0: Les deux extraits précédents, mais simplement quelques mois. Raconte-nous ce changement d'ambiance, même si encore dans la question, sur un mode très doux de piano, voix et cordes, tu disais que de toute façon, tu n'allais pas rester sage.
1: C'est ça, moi je suis jamais sage. Mais je pense qu'après l'Affreuse, qui était une création pour l'Hyper Weekend Festival, ici même à la Maison de la Radio, j'avais fini un petit peu ce trajet-là.
0: Ouais. Que oui, parce que la question, c'était pas juste une chanson,
1: oui.
0: C'était dans le cadre de tout un spectacle
1: qui
0: était très posé, très piano-voix.
1: Exactement, ouais. Piano-voix, où je voulais m'essayer à l'exercice de la chanson. Et après, je me suis posée, je me suis dit, tu sais quoi, attends un peu et on verra si ça revient. Et donc, les idées ne me venaient pas tout de suite parce que la priorité, je pense, avant d'arriver à beaucoup, avant d'arriver à faire un album, c'était de me reconnecter avec moi-même et aussi avec mon public et mon audience. Et c'est là où la première étape a eu lieu, qui était celle de reprendre un peu contact avec mon public de manière un peu plus directe.
0: C'est intéressant, t'as dit public, et après t'as dit audience. Alors même si in English, audience, c'est public, en vrai, dans la vie, et notamment dans ta vie, c'est pas le cas de tous les artistes, mais en fait t'as deux publics. C'est-à-dire t'as ton public de musique, des gens qui vont aller à tes concerts, qui vont écouter ta musique, etc. Mais t'as aussi quand même 3 millions d'abonnés, je crois, sur Instagram, etc. Et ça, est-ce que c'est les mêmes? Pas forcément. Donc quand tu parles de la reconnexion avec le public, tu parles de ceux qui suivaient ta musique?
1: Je parlais plutôt de ceux qui me suivaient au quotidien.
0: Ah oui.
1: Parce que ceux qui me suivent au quotidien, ça faisait des années que je les avais un petit peu mis de côté.
0: Oui, d'accord.
1: Pour prioriser, du coup, de la création artistique, les albums, les films que j'ai pu faire, toutes ces choses-là. Et donc, du coup, j'étais en train de me dire, bon, je m'ennuie un peu. Je suis à la maison, je vais bien, je vais discuter avec eux, on va voir ce qui va en découler. Et en fait, de là, je me suis à la fois réconciliée avec cette partie de moi que j'avais un peu mis de côté. Et ensuite, des idées me sont revenues un peu pour écrire de la musique.
0: Et oui, et alors, tu t'étais déconnectée de ça, pourquoi? Parce que tu t'étais dit que pour être un vrai artiste, tamponné, artiste, chanteur, il fallait pas faire des vidéos, il fallait pas être trop marrant, en fait.
1: C'est ça. En fait, c'est le côté drôle, c'est le côté internet aussi qui est assez neuf. Et le fait que le métier demande un petit peu il y a cette quête de légitimité qui vient parfois même pas de nous, mais qui nous a un peu imposé. Et en fait, je me suis rendu compte que je m'en foutais un peu.
0: Bah oui.
1: Parce que de toute façon, ce que je fais, c'est assez inconventionnel. Et que les personnes qui m'ont permis aujourd'hui d'être là et de pouvoir produire de la musique, un peu comme bon me semble, c'est toutes les personnes qui me suivent au quotidien et qui sont tombées un peu sur ma chaîne YouTube au début, sur mes reprises.
0: C'est vrai que toi, t'avais commencé sur YouTube avec des reprises.
1: Voilà.
0: Plutôt des chanteuses qu'on adore d'ailleurs.
1: Ouais.
0: Tu reprenais qui
1: Ariana Grande, Lady Gaga, c'est toutes les choses comme ça.
0: C'est ça. Et c'est vrai qu'après, quand t'as commencé à sortir ta musique à toi, tu t'es dit, mince, entre les reprises sur YouTube et l'Eurovision, si je veux être considéré comme un artiste,
1: il faut un pivot. Voilà.
0: Faut un pivot.
1: C'est
0: ça. Là, maintenant, tu peux concilier les deux.
1: Ouais, parce que, en plus, je vois toutes mes idoles qui sont maintenant des Instagrammeuses, des TikTokers. Et donc, du coup, je me suis dit, bon, si tout le monde y est, moi, c'est un outil que j'utilise depuis toujours et que j'aime bien pratiquer. Donc, j'ai commencé juste par refaire des petites vidéos, des choses comme ça. Et en fait, par l'humeur de tout ça, des chansons me sont venues, un concept et puis un disque. Et je me suis dit, ok, bon, bah, alors on va faire un disque maintenant. Peut-être que c'est tôt, mais j'y vais.
0: Ok, donc décomplexé,
1: pour
0: nous dire, et détaché de ce que les uns ou les autres peuvent penser. Donc ça, c'est plutôt une bonne chose,
1: toujours,
0: je pense, quand on écrit de la musique. Donc tu dis, des idées me sont venues. Donc une de ces idées concrétisées, c'est beaucoup, qu'on va écouter évidemment dans quelques secondes. Mais alors avant, prépare ton audience ici radio à ce qu'ils vont entendre.
1: Beaucoup, c'est une chanson de dance music, c'est de la musique dansante, de la pop électronique qui est très inspirée de la musique avec laquelle j'ai grandi. Ça peut être la French Touch, tous ces courants-là avec Daft Punk, Justice, mais aussi Bob Sinclair, Martin Solveig, David Guetta, et aussi le Madonna des années 90.
0: Mais oui, j'allais dire, moi ça m'a rappelé, moi qui étais vivante, contrairement à toi à l'époque, ça m'a rappelé pas mal les années 90.
1: C'est ça, c'est très 90, très house 90, parce que c'est des courants que j'aime beaucoup, c'est la musique que j'écoute énormément, et j'avais envie de créer vraiment la musique, la BO de mes soirées, la BO des bonnes soirées que je passe avec mes amis. Et vu que je suis le musicien du groupe, bah c'est pratique. Je peux faire de la musique pour nos ambiances. Et là, on avait une ambiance que j'ai vécue et je me suis dit, ah, ça peut faire un bon titre.
0: Et de quoi ça parle beaucoup?
1: Beaucoup, ça parle de plein de choses. Il y a plusieurs lectures. La première lecture, c'est une chanson qui parle d'amour, qui parle d'un amour un peu artificiel, un peu en surface, où on décide de s'amuser avec son amant sans trop réfléchir aux responsabilités que demande l'engagement. Mais il y avait cette autre lecture que je trouvais assez intéressante avec l'idée du mot beaucoup, parce que on peut souvent penser à Bilal Hassani, à ma personne, et se dire que j'en fais trop. On m'a beaucoup dit que j'en faisais trop. Et moi, j'aime bien répondre à ça en disant que j'en fais beaucoup et que ça part d'une générosité plutôt. Tout mon enthousiasme, que ce soit capillaire, vestimentaire, dans mon interprétation, ma musique, mes clips, mon esthétique, tout ce que je présente, c'est de la générosité. C'est vraiment juste parce que j'aime donner. Bah donc, oui. C'est pas trop, c'est beaucoup.
0: Mais évidemment.
1: Et beaucoup, c'est bien.
0: Évidemment. Et non, et puis surtout, trop peu, c'est chiant.
1: Exactement.
0: C'est là où la vie est intéressante, c'est quand c'est trop, quand on est trop amoureux ou trop en colère, ou enfin, on t'a reproché ça.
1: Hey,
0: en même temps, toi, on aurait pu te reprocher à peu près tout à un moment. Non, mais c'est vrai, c'est vrai, c'est quand même...

0: Bilal fait beaucoup. L'album arrivera, on n'a pas la date exacte, mais à la fin de l'été. Bilal, est-ce qu'on a le titre de l'album?
1: Oui, le nom de l'album, c'est « Bonsoir Paris
0: ». J'adore. Mais comment tu vas faire quand tu seras en tournée? Alors tu diras « Bonsoir Paris à Saint-Malo ».
1: Non, on va pas dire bonsoir Paris. On va faire bonsoir Toulouse, bonsoir Lyon. Et on passe partout en France avec le bonsoir tour. Mais donc voilà, on va adapter l'album à toutes les villes de France. Mais l'album s'appelle Bonsoir Paris.
0: C'est pas ta première tournée, mais.
1: C'est ma plus grosse tournée.
0: C'est ta plus grosse, ouais.
1: J'ai jamais fait autant de dates de ma vie. Donc venez, prenez vos places. C'est trop bien. Ça part très vite. On est très, très contents parce que, voilà, on s'est associé avec 3C, qui est un super tourneur. Pour monter le Bonsoir Tour. Le but, c'était d'aller rencontrer le maximum de personnes. Le spectacle qu'on est en train de monter, le show qu'on est en train de monter, il est évidemment à mon image, donc grandiloquent. On veut offrir quelque chose de... En fait, on veut donner un espace aux gens pour se séparer un petit peu de leur vie quotidienne qui peut être un peu morose. Je pense qu'on est dans une époque qui est très cynique, où il est difficile même d'aller chercher la culture pour s'évader.
0: Ouais.
1: Moi, je veux un petit peu prendre les gens avec le crochet comme ça et leur dire « Venez !» Moi, je vous prends avec moi et on va aller s'amuser un petit temps. Et c'est vraiment la mission de ce show. Ouais.
0: Parce que par les temps qui courent, tu penses que...

0: de la musique, à travers des chansons, à travers du spectacle, de donner du bien aux gens. Et puis ensuite, dans ma place donc de personnalité publique, si je peux utiliser ma plateforme pour discuter de choses qui comptent pour moi et où j'ai l'impression que je suis pertinent d'en parler, je le fais aussi. Je pense que tout ne s'annule, rien ne s'annule, tout peut exister ensemble, mais que c'est important de faire vivre la culture dans cette époque-là.
1: Tu l'as fait, notamment au travers de tes chansons, on parlait de sujets pas faciles. Par exemple, avec Gisèle Pellicot, on a entendu et son procès, et puis ensuite son livre, La soumission chimique. T'en as parlé dans une de tes chansons, récemment dans le podcast aussi de ton amie Léna Situation. T'as expliqué que t'avais été tentée par certains paradis artificiels qui auraient pu vraiment te faire du mal. Donc en plus, oui, on peut pas dire que tu refuses les sujets difficiles.
0: Non, je les refuse pas. Et puis surtout, là encore, j'essaye toujours de trouver la bonne place et le bon moment pour en parler. Avant d'arriver sur le déroulé de cet album de Bonsoir Paris, qui est vraiment genre une bulle d'air frais et de bonne humeur et aussi un album de fête, je voulais quand même parler à ma communauté qui est quand même encore relativement jeune, c'est des jeunes adultes.
1: C'est moi la plus vieille.
0: Mais voilà, leur dire que l'existence de ces paradis artificiels dans l'époque aussi et dans ces temps sont des échappatoires rapides mais pas efficaces et qui durent pas dans le temps. Donc voilà, quand on peut, il faut discuter, il faut parler avec les gens et aux gens aussi.
1: Je me souviens la première fois que je t'ai interviewé, Bilal, t'étais pas bien vieux. T'es toujours très jeune, évidemment. Mais je me souviens de quelqu'un qui voulait vraiment bien faire, qui voulait être vraiment très très bon élève. Alors, ce qui est évidemment pas un défaut, mais qui peut-être t'a fait beaucoup de nœuds au ventre.
0: Oui.
1: Comment va le ventre ?
0: Le ventre va tellement bien maintenant.
1: Ah.
0: Oui. Alors, je suis toujours aussi perfectionniste, mais j'ai trouvé un meilleur endroit où aller puiser le parfait. Voilà. Donc j'avais des quêtes qui étaient un petit peu trop distancées et cumulées avant. Je me disais, il fallait à la fois que je fasse ça et ça et ça bien pour ces personnes. Maintenant, j'essaie de me faire plaisir à moi d'abord et j'essaie de faire des choses qui me font du bien parce que j'ai l'impression que ça se traduit mieux après quand j'en vois.
1: Et comme le pays a besoin de danser en ce moment, Bilal Hassani vous propose beaucoup.

0: Bilal qui écrit de la musique, qui écrit les paroles. Cette chanson, par exemple, beaucoup. Comment tu les fabriques, tes chansons? T'es où? T'es tout seul? T'es comment?
1: Là, j'étais en before, en avant-fête, chez ma copine Marie-Victoire, à qui je fais des gros bisous. On était une quinzaine. Et en fait, j'ai reçu une ébauche de Sutus, qui est le producteur avec qui je travaille depuis Théorème, qui est aussi un très bon ami à moi. On a le même âge, on fait des mêmes trucs et tout. Et en fait, il m'a envoyé la maquette et le refrain était écrit. Donc, il avait une proposition de parole sur le refrain que j'ai maintenu, que j'ai gardé. Et en fait, j'ai habillé tout le reste, j'ai fait tous les couplets et tout, en regardant mes potes. Voilà. Donc, je me suis mis au calme, j'ai mis mes écouteurs en réduction de bruit, je les ai regardés vivre. Et ça m'a inspiré les couplets, le pont et toute la thématique du coup de la chanson comme ça dans la vie.
0: Bon, et ça va, tes proches, ils sont au courant qu'à certains moments, tu vas prendre juste 3 mètres de recul, ouais, les regarder, écrire, ils savent.
1: Ils savent, ça arrive souvent. et après, je leur dis, voilà, c'est ça la chanson. Ça, c'était ce soir-là, ça, c'était quand on a fait cet après-midi-là, c'est quand on est parti en week-end. Et ils sont, ah, c'est marrant, ils recollent un petit peu les morceaux, mais c'est très fun. Mais voilà, la vraie mission, je pense, dans mon écriture, surtout sur ce disque, c'est que pour moi, la pop française, elle existe. On la met vraiment souvent sous le tapis. On dit qu'elle n'existe pas, on dit qu'on fait de la variété très bien, qu'on fait de la chanson très bien, mais on a fait de la très bonne pop. C'est OK d'écrire en français de la musique pop.
0: Ouais.
1: Ça, c'est possible, ça peut sonner bien, ça peut être de la très bonne musique et on l'a montré, on a plein d'exemples. Enfin, moi, quand j'ai grandi, de mes 0 à mes 12 ans, il y avait une scène pop française qui...
0: Tu penses à qui, par exemple?
1: Tellement de gens. Je pense à Laurie, je pense à Jennifer, je pense à Scheim, que je pense était super pertinente. Je pense que même Étienne Dao, c'est de la pop.
0: Lio,
1: c'est de la pop, de la vraie, vraie pop. Et tous ces artistes-là, et en vrai, Guetta, tout ce qu'il a fait, Solveig, Sinclair, c'était de la pop. Et bon, c'était pas tout le temps en France.

0: français, c'était pas en français, mais la pop en français, elle existe et on en a eu de la très bonne. Je pense qu'il y a juste eu un moment où c'est assagi, où il y a eu, ou peut-être par humilité ou par sobriété, on a décidé de baisser un petit peu toute l'exubérance, mais moi je suis là pour la ressusciter. Voilà, c'est ma mission.
1: Tu sais que si tu te présentais aux élections présidentielles, on vient de trouver ton slogan, ressusciter
0: la pop française.
1: La pop française, ressusciter l'exubérance.
0: Oui !
1: J'adore ça.
0: C'est ça, c'est mon slogan.
1: Il est trop fort.
0: Votez pour moi.
1: Je voudrais te faire écouter quelques notes de la chanson de la jeune Monroe. Je le disais tout à l'heure, toi, quand t'as défendu la France à l'Eurovision, t'avais 19 ans. T'étais déjà pas bien vieux. Elle a 17 ans. Peut-être que tu l'as déjà entendue. C'est la chanson avec laquelle elle va défendre la France dans 10 jours.

0: chanteuse lyrique.
1: Et évidemment, il y a toute une partie qu'on ne pourra pas chanter sous la douche, mais c'est pas grave.
2: Ouais, c'est très beau.
1: Qu'est-ce que tu si tu pouvais aller la voir et lui dire un petit truc à l'oreille juste avant qu'elle monte sur scène, tu dirais quoi ?
2: Reste concentré. Je pense que c'est un exercice qui est très particulier, l'Eurovision, parce qu'il y a beaucoup de forces parallèles qui rentrent en jeu de ce concours-là, mais je comprends sa mission qui est la même que la mienne quand je le faisais en 2019. C'est, on a envie de chanter, on veut une scène. Elle est sur une très grande scène. Je lui dis d'essayer de s'imprégner. Je lui dirais de s'imprégner de ce qu'elle voit. Les câbles, ses écouteurs, son micro.
1: Des trucs très concrets, en fait.
2: Très, très concrets, voilà. Qu'elle les regarde avec beaucoup d'attention pour se souvenir. Parce qu'on oublie vite les choses comme ça. Et que surtout quand il y a des résultats, quand il y a des votes, des choses comme ça, on a l'impression qu'il faut penser à après. C'est vraiment l'un des rares moments où j'ai l'impression que non, il faut toujours être dans l'instant présent, mais c'est très important de le faire aussi à ce moment-là.
1: Et toi, 7 ans après, si tu pouvais, par une magie quelconque, aller murmurer à l'oreille du Bilal de 19 ans qui est monté sur scène, tu lui dirais quoi ?
2: Pas grand-chose, en réalité. Non, je pense que ça allait. J'étais très, très insouciant, même si concentré. Et j'étais surtout... Ma mission, en fait, en devenant pendant quelques mois le visage de mon pays, de la France, c'était de pouvoir ouvrir une grande porte avec mon identité, parce que je savais que ce que je proposais était assez neuf pour beaucoup des Français. Et je m'étais dit, ouais, tu y es là, c'est bon, voilà, t'as ouvert cette porte-là. Maintenant, tout ce que tu feras après, ce sera ce que ce sera. Mais c'était par ce début-là qu'il fallait que tu rentres, sinon on t'aurait pas ouvert la porte, quoi.
1: Et pourtant, Dieu sait que ça t'a coûté cher après, en insultes, en fait. T'as été maltraité, pas par tout le monde évidemment, mais par une partie de la population qui, alors je sais pas si c'était prêt ou pas prêt, si c'était à eux d'être prêt ou pas prêt, mais qui en tout cas ont très mal réagi au fait de voir un garçon qui se maquille, qui met des perruques et qui est en robe et qui est canon. Et tu dis c'était important pour toi de le faire, ça t'a coûté cher après. 7 ans plus tard, on est dans le... On a bien fait ? Ou alors, pouah, si j'avais su, je sais pas si je l'aurais fait.
2: Ah non, on a bien fait. Moi, je vais être la plus grande popstar de la planète. Donc du coup, il faut bien commencer quelque part. Et je m'en fiche d'essuyer. Je m'en fiche de devoir faire face à l'adversité quand il est de mon apparence et toutes ces choses-là. Parce que si ça peut faire bouger les choses, c'est très bien. Mais aussi, dans le présent, j'essaie de pas trop me concentrer sur la réaction. On se souviendra pas de moi parce qu'on m'a insulté, ça je le sais. Je sais que j'ai beaucoup de choses à construire encore et que du coup, le biopic sera très, très agréable. Et en vrai, ils en feront partie. Ce serait une scène, un montage un peu dramatique.
1: Oh, Bilal, the biopic.
2: Ouais, bientôt.
1: J'ai tellement hâte.
2: Non, pas bientôt, pardon.
1: Pas bientôt.
2: Dans très longtemps.
1: Ah non, mais il y en aura un, c'est sûr.
2: Ouais, en 2112. Ouais, c'est un truc comme ça. Imaginez, juillet 2112, vous le sortez.
1: Ok.
2: Voilà, comme ça me fait vivre au moins 112 ans.
1: J'aime bien.
2: Ouais.
1: J'aime bien, on peut faire ça, ouais. On peut faire ça. J'espère que je serai dedans.
2: Ah ouais, bah bien sûr, évidemment.
1: Avant le biopic de Bilal Hassani, qui promet d'être absolument fascinant, il y a son nouvel album, le 4e, Bonsoir Paris, à la fin de l'année. Donc, dessus, il y aura beaucoup que vous avez découvert tout à l'heure. Et puis donc, on peut maintenant te suivre sur tes réseaux et tu refais des vlogs sur YouTube.
2: Oui, j'ai des vlogs, j'ai Bonsoir Beauty qui est une série où j'apprends à me maquiller tout seul. Où tu es la bienvenue d'ailleurs.
1: Oui, il va falloir. Hein.
2: Mais non, c'est moi qui apprends à me maquiller. J'invite des gens que pour qui j'aime bien le maquillage.
1: Ah ouais, mais
2: moi, j'aime bien comment tu te maquilles.
1: C'est vrai.
2: Ouais.
1: Tu vas voir, c'est très simple. Mais d'accord, ok, si tu veux en faire.
2: Allez.
1: Bilal Hassani, il ou elle?
2: Là, on va dire elle, parce que c'est très, très beau ce qui se passe.
1: Ok, il ou elle, version elle. Merci d'être venu nous voir, Bilal. À bientôt.

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2: Un groupe qui nous a fait chanter très fort depuis leur premier album, Can't Be Late. C'était il y a bientôt 15 ans. Disque de platine et récompense aux victoires de la musique. L'album rock de l'année, c'était eux.

0: L'équipe de Youze est de retour avec Love and Anxiety, cinquième album à découvrir ce soir dans les Cibels. Il y a Matt et Enzo, bonsoir messieurs.
1: Hello,
2: salut.
0: Bienvenue dans Décibel, le retour de Skip the Use avec ce nouvel album Love and Anxiety, l'amour et l'anxiété. Comme tout le monde, évidemment, c'est l'anxiété que je suis allée voir en premier. Et je l'ai trouvé assez chouette et lumineuse, cette chanson qui s'appelle Anxiety, anxiété. Ça peut être une émotion douce.
1: Je pense que c'est en surface. Hein.
3: Ouais, c'est ouais. Ça. L'idée, c'était sur cette chanson, elle est un peu. Pour le coup, celle-là, elle est très bigarrée, comme on dit. Mais l'idée, c'était de mettre en musique. L'anxiété, c'est plutôt les couplets.
0: Ouais. Et dans le frein que j'ai passé là,
3: ça parle et l'effet d'un médicament. Donc en fait, c'est quelqu'un qui bon là, on a pris un peu l'histoire de quelqu'un qui a une phobie un peu de la foule, des gens, l'oppression. Et puis ça monte, et puis prend ce médicament, et hop, c'est le refrain. Et là, c'est ouf. Et puis après, comme tous les médicaments, au bout d'un moment, ça fait plus effet. Et puis ça revient et ça recommence. Et c'est comme ça qu'on parle de l'anxiété.
0: Love and Anxiety, donc c'est deux émotions, deux sentiments que vous mettez en contradiction, parce qu'on aurait tendance à dire love and hate, l'amour, la haine. Pourquoi l'amour et l'anxiété comme ça, face à face?
3: Parce qu'on trouve qu'en fait cette balance, elle équilibre un peu tous les rapports humains. L'amour, la haine, ça fait un peu partie de la même famille. D'ailleurs, on passe souvent de l'un à l'autre et
0: c'est
3: en
0: vrai.
3: Regardant départ, et voilà. L'anxiété, c'est autre chose. C'est une vraie balance qu'il y a dans tous les dans la parentalité, dans le couple, dans la politique, dans la sociologie, que sais-je. C'est ouais. Toujours cette balance là. Et comment l'équilibre que je vais avoir entre le love et l'anxiety chez moi va pas être le même que chez toi pour un sujet qu'on peut partager. Et c'est tout l'enjeu du débat de pourquoi toi, je vais donner un exemple très concret, nous on adore faire du live, on a un groupe de rock, on adore ça. Ça a jamais été stressant pour nous, un concert, c'est la récréation.
0: Donc jamais d'anxiété dans ce cadre-là.
3: La montée d'adrénaline, l'anxiété, on va la prendre comme une sorte de coup de fouet qui va faire qu'au premier morceau, on va être à fond. Et puis, dans le même festival où on va jouer, on va avoir des artistes qui vont se mettre à vomir,
0: oui,
3: avec machin.
0: Ouais.
3: Pour le même, on vit pas du tout la même chose. Et eux, leur balance, ils ont pas moins de love d'être là. C'est juste que leur balance est différente. J'ai donné cet exemple-là, mais il y en a plein d'autres.
0: En tout cas, ce qui est très intéressant aussi, je trouve, c'est que l'album de 2019, qui était l'album de la reformation de Skip the Use, il y avait déjà une espèce de balance past and future. Et je me dis que voilà, depuis que le groupe est reformé, c'est important l'équilibre, la balance. C'est un truc, Matt, auquel tu fais plus attention qu'avant, parce que je me suis dit que peut-être, du coup, la séparation de Skip the Use, c'était peut-être aussi justement ça, un manque d'équilibre, et que depuis que le groupe est à nouveau ensemble, il y a cette recherche d'équilibre, peut-être aussi pour être plus heureux dans le groupe tous.
3: En fait, c'est même pas qu'on s'est... c'est pas vraiment une séparation, c'était plus une pause. Mais
0: oui.
3: Par contre, t'as raison sur un point, c'est qu'on a fait une pause parce qu'on était frustrés de plein de choses qu'on pouvait pas mettre en place, et qu'on avait envie de mettre en place, parce que le groupe, il marchait fort, et que du coup, c'était 100% de notre temps. Et on s'est dit, on a besoin de faire ça, on a besoin de réaliser ça. Donc, il faut qu'on mette en pause ce qu'on fait pour pouvoir le réaliser, pour pouvoir aussi en tirer profit au sein du groupe. Et en fait, avec Yann... au bout de 2-3 ans, on s'est appelé. Moi je suis prêt, moi aussi, et on est reparti.
0: Enzo, toi t'es le batteur de Skip the Use. T'es arrivé justement
2: j'arrive à ce moment-là,
0: en 2019, ouais. C'est ça, au moment de Past and Future. Tu dirais que c'est un truc important dans le fonctionnement de Skip the Use, prendre son temps quand on a justement... alors toi, t'étais pas dans le groupe à cette époque-là, mais quand on est allé vraiment à toute berzingue sur les deux premiers albums, tu sens que c'est important dans le groupe?
2: Bah, en fait, j'étais pas là à ce moment-là, mais par contre, j'étais là quand on a fait aussi une pause après Human Disorder, le dernier album. On a fait quand même 2 ans et demi de pause, et je pense que c'était important pour tout le monde de souffler, de faire d'autres choses. C'était une pause de la même façon, hein. C'est juste qu'on est revenu avec la même formation.
0: Alors, t'as pas chômé, toi, hein. T'es parti en tournée avec Oshi.
2: Ouais, tout à fait. Ouais. Bah, comme je dis, on a fait vraiment des choses différentes. Moi, j'ai fait une tournée que je pensais pas faire, j'avais pas prévu de faire du tout, et au final, c'était top. J'ai rencontré des nouvelles personnes, j'ai vu une autre façon de travailler. Matt, il a créé sa boîte, Nelson, il a fait de la musique aussi, Yann aussi. Et finalement, à la fin du Human Disorder, on ressentait déjà ce truc-là de frustration, de beaucoup tourner sans arrêt, puisque finalement, à part le Covid, on n'avait pas arrêté depuis 2019. Donc, c'est important de faire cette pause pour pouvoir avoir les idées fraîches pour faire ce nouvel album. Ouais.
0: Alors, Love and Anxiety, on a parlé de l'anxiété, de comment aussi s'en débarrasser un petit peu. L'amour maintenant, alors il y a un diptyque de chansons que j'adore dans l'album. D'ailleurs, elles sont l'une après l'autre. Ça pourrait même être une seule chanson un peu longue, donc elles sont séparées en deux. Il y a First Love et Second Love. Alors, First Love, bah, c'est le premier amour avec le cœur plein d'espoir, où on se dit, mais ça va durer toujours, et elle est super.

0: pas les 40 ans, Matt. C'est la sagesse amoureuse.
1: C'est marrant parce que souvent on nous parle de ce diptyque et je le dis aux auditeurs, ça peut être avec la même personne.
0: Bien sûr.
1: C'est ça qui est intéressant, c'est que ça fait 10 ans que je suis avec ma femme. Entre le coup de foot dans la rue et ce qui était aussi intéressant dans ces deux chansons, c'était dans First Love où on parle du coup de foot, de la spontanéité, de la violence aussi, parce qu'il y a toujours cette histoire de balance. Hein. C'est pas 100% love.
0: Et beaucoup d'anxiété quand t'as un coup de foudre. Les papillons dans le ventre, en fait, c'est de la trouille.
1: C'est de la trouille. Et puis surtout, on n'a pas d'expérience, on est inexpérimenté. Et puis surtout, la passion se mélange très vite à l'addiction. Et là, il y a d'autres choses qui arrivent. La jalousie, la possessivité, parce qu'on connaît pas et on est la dépendance amoureuse, parce qu'on a, c'est tellement un shoot violent d'adrénaline qu'on a l'impression que quand la personne n'est pas là, on est capable de rien. Et puis, le second love, on a l'expérience. Maintenant, on sait ce qu'on veut plus, on sait ce qu'on veut encore. Ouais. On a moins de spontanéité, faut le reconnaître. Mais on a un peu plus d'expérience et c'est l'un et pas mieux que l'autre. C'est juste deux étapes. Et en plus, à la base, ça devait être un triptyque. Peut-être dans la réédition, on le fera. Il y avait Last Love, le troisième, où là, je voulais vraiment écrire sur les gens qui sont ensemble depuis 40 ans, où là, c'est encore autre chose. Là, on se place dans autre chose.
0: Comme nos parents.
1: Et là, c'est encore autre chose. C'est qu'est-ce qu'on a construit ensemble? Là, les enfants, les petits-enfants. Et avant de faire de la musique, moi, j'étais un infirmier, je travaillais en maison de retraite, j'ai vu des gens, ils étaient ensemble depuis 60 ans c'est encore autre chose. Et ben, on n'a pas eu le temps, peut-être dans la réédition. Mais c'est rigolo de voir un peu l'évolution et que même des gens qui sont ensemble depuis 60 ans, ils ont eu à leur première année les mêmes galères qu'on a, tu vois. Donc c'est ça qui est intéressant en fait.
0: Mais oui, parce qu'en fait c'est le même mot, c'est l'amour, mais c'est pas la même chose.
1: Ah
0: c'est
1: bah ça non, qui est super. Il est
0: donc c'est bien. Ouais. Ouais. First Love et Second Love, vraiment je vous recommande sur l'album de Skip the Use, le nouveau Love and Anxiety. Et puis alors je me tourne vers Enzo pour un batteur. C'est sympa non, des chansons d'amour qui vont pas à deux à l'heure. Ça c'est quand même une spécificité de Skip the Use, c'est que tu peux quand même jouer très fort sur des chansons d'amour.
2: Ouais, c'est ça. En plus, je me souviens quand on avait discuté ensemble de ces morceaux-là, parce qu'à la base, il y avait que First Love, et qui terminait par un truc qui avait rien à voir avec le morceau. Et je disais à Matt, ça serait marrant que ça enchaîne sur un autre truc. Et lui, il a continué le truc, et c'est comme ça aussi qu'est né les deux côtés de la chanson, First Love et Second Love, donc c'était marrant.

0: That You Love Me, là c'est encore un regard hyper intéressant sur l'amour, où en fait quand on dit oh là là, j'aimerais tellement être aimée, j'aimerais tellement vivre une histoire d'amour, peut-être au fond en fait on a juste envie que quelqu'un nous dise je t'aime.
1: Ouais, voilà, c'était un peu l'idée de ça. Et
0: c'est bien vu, hein.
1: Et de dire, et même des gens qui sont très haineux. Tu vois, moi, c'est une chanson musicalement qui arrivait justement par Enzo.
0: Ouais.
1: Et après, je cherchais un peu des top lines et tout, et un texte.
0: Les top lines, c'est des mélodies.
1: Des mélodies, des trucs. Et après, j'ai regardé je me suis perdu sur internet une fois et j'ai regardé une vidéo, tu sais, d'un procès.
0: Ouais.
1: Tu sais, il y a souvent des vidéos comme ça où les mecs ils font un peu n'importe quoi, ça fait un peu un buzz sur les réseaux, et du coup j'ai regardé ça en me disant putain, il y a des mecs, il y a des oufs où ils se mettent à insulter tout le monde à leur procès, ils s'enfoncent tout seuls. Et en fait, je me suis dit mais en fait ce gars-là et je me suis dit que ce mec-là, il pouvait se retourner et dire mais putain, ouais, je fais de la merde, mais dites-moi juste ce que vous aimez, même si vous le pensez pas, parce qu'en fait j'ai vraiment besoin de ça. J'ai vraiment l'impression d'être une merde, et je sais que tu le penses pas, je sais que tu me détestes, mais juste dis-le-moi, j'ai besoin de l'entendre. Et après je me suis dit putain, mais c'est intéressant de prendre ce point de vue-là d'un gars qui dit oui, je sais que tu le penses pas, c'est pas grave, tu pourras le reprendre après, mais moi là j'ai besoin de l'entendre parce que sinon je vais arriver dans quelque chose. Et je me suis dit bah peut-être tous ces gens à qui on n'a rien dit, souvent c'est de la remise en question.
0: Ouais.
1: C'est facile de critiquer, mais qu'est-ce que t'as fait, toi, quand t'as pu tendre la main, est-ce que tu l'as fait? Et du coup, c'est That You Love Me, voilà, on l'a emmené là-dedans.
0: Alors, votre chanson signature, j'en parlais tout à l'heure, celle qui a récolté aux Victoires de la Musique un énorme succès, tout, c'était Ghost en 2012. Et la signature de Ghost, c'est le cœur d'enfant. Le cœur d'enfant, ça m'intéresse. Alors déjà, petit blind test sur vos connaissances en tube avec cœur d'enfant. En Amérique dans les années 70.
1: Ah, moi je suis nul en blind test.
0: Nul en blind test.
1: Moi, je suis nul.
2: Mais moi je vois les noms là-haut, je crois. Donc,
0: ah oui.
2: Donc je peux tout dire
1: ah
2: ce
1: bah
2: que ça
1: c'est. Alice Cooper.
0: C'est Alice Cooper.
2: C'est Alice Cooper. Alice Cooper. Chorale, ok, il est écrit entre parenthèses. Je sais pas si c'est le titre de la chanson. Mais...
0: En Angleterre.
2: Ça c'est facile. C'est
1: incroyable.
0: Ça c'est fou.
1: Ce
0: hein.
1: titre, il est
0: c'est le même producteur en fait. Il avait fait Schools Out d'Alice Cooper et après il s'est dit purée, ça marche bien aux Amériques.
2: Bien,
0: on va essayer en Angleterre. En France, ah bah, de grands moments de variété française avec des chœurs d'enfants.
1: Ah, quand on aura 20 ans.
0: Je regarde pas. Tu l'as chanté à l'école aussi. Hein. Ah. Quand on aura 20 ans.
2: C'est quoi
1: Pierre Bachelet. Mais ah ouais. Je crois que quand c'est sorti, j'étais déjà un peu grand, moi.
0: Mais non, t'as quel âge? T'as comme moi? T'es né au début des années 80?
1: Non. moi, je suis né dans les 70s, moi.
0: Non voilà. Ah bah, il ne les fait pas. Hein. Ouais, ouais. Il porte beau, ouais, Matt Pastor. Ouais, et Cabrel aussi l'a fait.
3: Si c'est moi, il y a des gens qui s'aiment.
2: Ça ne connaît rien, à part Pink Floyd.
3: Alors il faudra leur dire.
0: Oui, mais toi, t'es né en quelle année,
2: jeune 98, oh, Coupe du Monde. Ouais. Zizou.
0: C'est l'année où j'ai eu mon bac, je suis dégoûtée.
1: 97, moi.
0: T'es beaucoup trop jeune.
1: 97, ouais.
0: Incroyable. Mais oui, 1 et 2 et 3-0, bravo, voilà. Enzo. Tout ça pour dire que donc, moi, la chorale de Skip the Use, je l'aime. J'étais très colère quand j'ai entendu le remix de Mossiman, parce que ça commençait comme ça et j'étais pas contente. Je dis, c'est qui cette vilaine qui remplace mes enfants?
1: T'inquiète, ils arrivent après,
0: c'est
1: la patience.
0: Ça y est, ils sont revenus.
1: Super meuf d'ailleurs qui a chanté là.
0: Mais oui, pardon, évidemment, je l'embrasse, elle chante divinement. Hein,
1: ouais,
0: mais
1: oui,
0: ma réaction, ça a été, mais où sont les gosses?
1: T'inquiète.
0: Et donc, les chœurs sont de retour sur le nouvel album Love and Anxiety. Il y a une chanson qui s'appelle Bull.
1: Ah oui.
0: Et dessus, j'ai trouvé, alors que tout était puissant, c'est-à-dire quand toi tu chantes, il y a Shane aussi, il va falloir le présenter, dire qui il est.
1: Alors Shane, c'est le vainqueur de la Nouvelle École, l'émission de rap, qu'on a rencontré, alors c'est très drôle, on l'a rencontré à une soirée. Où on était, et puis nous on est, bon, ceux qui nous connaissent, hein, on n'est pas forcément très très soirée, et au bout d'un moment on se barre, et puis bah lui il venait de gagner le, donc c'était un peu la star de la soirée quoi, puis on s'arrache, et puis je me casse, je prends mon beurre pour rentrer, Et là, il court, il sort, et puis il vient me voir, il fait, ah ouais, j'adore le Skip the Use. Et puis sur le coup, je me dis, bah, et j'avais pas vu la nouvelle école. Et donc, je me dis, bah, ok, merci. Puis je me dis un peu, je fous de ma gueule ou quoi. Puis là, il voit un peu à ma tête qu'il me chante des chansons, mais des vieilles.
0: Donc, il connaît vraiment.
1: Putain, il connaît vraiment. Puis après, on commence à parler.
0: C'est rare, les rappeurs, oui, qui ont.
1: Mais moi, je savais même pas que c'était un rappeur. J'étais là, ouais. Et puis on parle. Et puis je me dis, putain, le mec est redoutablement cool. En plus, il était avec un de ses potes. C'est sympa. Et puis il me dit, donc, ouais, bah, j'ai gagné à la nouvelle école. Je fais un SMS à ma fille qui me déchire, qui me dit, mais putain, t'es vraiment naze et tout. Et puis je me barrais. Et là, le beurre, arrive et puis je lui dis, tu sais quoi, nous on est comme, enfin on fait la musique, vas-y, viens, on va au studio, on fait de la musique, t'as l'air trop cool, machin, et il a fait ok, et il est venu en studio, et c'était chambé, et on est reparti avec donc cette chanson, que, alors, il a rajouté donc ce couplet, il s'est mis dans la chanson,
0: ouais.
1: C'est une chanson particulière, Boule...
0: Boule, ça veut dire taureau.
1: Ouais, c'est une chanson sur un sujet assez particulier. Enfin, c'est une façon, c'est toujours un prisme un peu particulier. C'est une chanson que j'ai écrite il y a longtemps. J'étais aux États-Unis il y a longtemps et je voulais écrire une chanson sur le. À la base, c'était un peu un regard féminin. Quand je parle, je voulais être une meuf. Et c'était l'expression américaine « Don't fuck with the bull so you'll get the horn ». C'est « N'embête pas le taureau parce que sinon tu te prends les cornes ». Et c'était la nana, je voulais écrire une chanson sur la nana qui dit « Ah, tu t'es bien foutu de ma gueule, attends ». Tu sais, ce côté genre « Attends ».
0: Oui.
1: Et c'est vraiment une chanson sur ça et en même temps sur le « J'ai souffert en fait ». En fait, tu m'as fait mal en fait. Et ça part de attends, tu vas voir, et tout doucement, plus le personnage parle, plus c'est mais en fait tu m'as fait souffrir, et je trouvais ça, et donc Shane s'est complètement mis dans le sujet où il a, et donc je le remercie encore parce qu'il s'est mis un peu dans cette vulnérabilité là,
0: ouais.
1: Et ce qui est assez rare pour les rappeurs,
0: c'est
1: surtout
0: vrai.
1: Aujourd'hui de se montrer, de montrer cette facette là. Et du coup,
0: les chœurs apportent aussi une part féminine.
1: Exactement. Et puis le côté aussi l'espérance de se dire. Et puis j'ai deux petites filles et que j'espère qu'elles diront aux gars Don't fuck with the bull, so you get the horns. Je sais pas

ça, c'est du beau Skip the Use. Bravo messieurs, bravo. L'album, c'est Love and Anxiety, qui est disponible. Cinquième album de Skip the Use. La chanson que vous venez d'entendre, c'est Bull. Et Matt étant le chanteur et aussi le parolier officiel du groupe, on t'a très souvent demandé, et alors les chansons en français, pourquoi vous chantez pas en français, etc. Reconnaissons quand même que dès le deuxième album, il y a eu Être heureux. Dans mon cas,

0: Mais c'est vrai que depuis, pas trop de chansons en français chez Skip the Use. Pourquoi? On sait que t'es parfaitement bilingue, et ça s'entend quand tu chantes, ça s'entend quand t'écris, et puis t'as vécu aux États-Unis et tout, mais pourquoi?
1: Ben, en fait, déjà, nous, on vient de Lille. Ça commence, je pense, à la base, on vient de Lille, on est à 20 km de la Flandre, en Belgique, où on parle pas français.
0: C'est vrai.
1: Et c'est... nous, quand on était petits, c'est là où il y avait les meilleurs trucs. C'est pas compliqué. Gand, Lille, ça doit faire... je suis pas très bon là-dedans, mais ça doit faire 25-30 minutes de bagnole. Alors 30-40 km, tu vois, je sais pas. Ouais. Et à Gand, il y avait Case Choice, il y avait Soulwax, il y a Charlotte DeVitte, il y a Amélie Lenz. Et c'est à 40 km. Et si tu veux, nous, quand on a commencé les groupes, quand on était très jeunes... J'ai commencé en 1993 et on allait jouer là-bas. Et en fait, bah, quand tu chantais en français, tu pouvais pas aller jouer en Flandre.
0: Non.
1: Et c'était là où c'était le mieux. Et j'ai tout de suite capté de me dire, putain, en fait, quand tu chantes en anglais, c'est cool, tu peux aller jouer partout. Parce qu'on jouait là-bas, on jouait en Hollande, on jouait en Allemagne, on jouait en France, on jouait, enfin.
0: Ouais, ouais,
1: donc,
0: partout.
1: À la base, c'était juste un passeport pour jouer un peu partout. Et puis après, en grandissant, nous, c'est vrai qu'on utilise plutôt la langue. T'as capté depuis le départ, nous, c'est vraiment les chansons. Quand on a fait être heureux, c'est parce qu'il y a eu les attentats de Charlie Hebdo. Ça se passait à Paris. Ça avait mis la France. Donc, c'était normal pour moi de le faire en français.
0: Ouais.
1: Parce que c'était, et en plus, à l'époque, j'étais aux États-Unis. J'étais là, waouh. J'étais aux États-Unis et j'ai été faire une manif. Donc, il y a eu plein de manifs à travers le monde.
0: Oui,
1: le clip
0: soutien,
1: d'être heureux, c'était que ça. Ouais, on avait fait une manif à Los Angeles et avec tous les Français, et tout le monde était autour de la France. C'était normal de la faire en français.
0: En français, ça avait du sens.
1: Quand c'est des sujets qui sont internationaux. Et puis après, il y a eu tout un truc, ce qui n'est pas du tout ta question. Mais l'évolution de la France, depuis 15 ans qu'on existe, je l'ai aussi vu arriver. Et c'est vrai que de plus en plus, on nous demandait, mais pourquoi vous chantez pas en français? Alors moi, je répondais, pourquoi on devrait chanter en français? Ben, vous êtes français. Je dis, ah oui, mais alors? Enfin, je veux dire.
0: Et tu manges que de la blanquette!
1: Il y avait un côté. Et puis, tu sais, ça devenait un spirit un peu chelou qui arrivait un peu partout. Et moi, je suis un peu taquin, tu vois. J'étais là, je suis à bon, ben pourquoi? Je veux dire, en France, il y a des gens, il y a plein de langues en France. En Bretagne, le breton, l'occitan, le chiti chez nous. Et on est tous français, c'est ça qui est. Pourquoi je devrais défendre l'idée de l'identité nationale? J'ai rien contre la francophonie. Moi, j'écris plein de chansons, j'écris des chansons. Et j'ai bossé avec Barbara Pravi, j'ai bossé avec plein de chansons. Et je participe à plein de chansons en français.
0: En français,
1: donc, j'ai absolument rien contre ça. Je suis un grand fan de Brel, de Renaud. Mais ça me fait toujours marrer qu'on demande, tu vois, la langue, c'est un chemin, c'est pas une direction. Tu vois, et je pense que ça change tout. On va pas aller à une expo, tu vois, et dire à un peintre, ah, c'est super ce que t'as fait, mais pourquoi tu l'as fait en bleu? Fais-le en rouge. Tu vois? Bah, pourquoi?
0: Oui.
1: Bah, parce que bleu, blanc, rouge, t'es français, donc c'est, pourquoi il y a du jaune là dans ton tableau? Tu vois, à un moment donné, c'est ridicule, en fait.
0: C'est vrai.
1: On s'en fout. La France, c'est un état d'esprit, c'est une fraternité, et aussi une liberté de penser, un respect des valeurs républicaines qu'on a. Et un texte, il est magnifique quand il est en français, il est magnifique quand il est en breton. L'important, c'est qu'il soit magnifique. On s'en fout après. Enfin, en tout cas, moi, je m'en fous.
0: Enzo, on valide, non?
2: Je valide totalement. En tout cas, la batterie, c'est ni en anglais, ni en français. Donc après, tu fais ce que tu veux.
0: C'est vrai, tu t'en sors bien. Merci, messieurs.
1: Ben, merci à toi de nous recevoir à chaque fois.
2: Et merci
1: pour tous les artistes que tu fais découvrir sur tes émissions depuis le temps que tu fais de la radio. Je te le dis à chaque fois, mais vraiment, t'as lancé beaucoup d'artistes. Donc merci. C'est vraiment un endroit où on est ravis de venir. On est super bien accueillis. Et on peut, enfin voilà, tu nous mets bien. Donc merci à toi de nous accorder du temps.
2: Merci beaucoup.
0: Merci. Vive Skip the Use.
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3: Salut à toutes, salut à tous et merci d'avoir choisi ici pour passer votre samedi soir. Franchement, on est votre meilleur rancard. Franchement, je suis ravie que vous soyez là et je suis ravie aussi d'accueillir Camélia Jordana qui, vous connaissez le principe maintenant de l'émission du samedi, va venir partager avec vous les chansons qu'elle préfère. Elle les a choisies à la main et avec amour, rien que pour vous pendant une heure. C'est Camélia Jordana, la boss de la musique sur votre radio ici. Et puis comme on est de grands vénards, on va découvrir ensemble sa toute nouvelle chanson. Allez, on y court. Et bonsoir Camélia.
4: Bonsoir.
3: Bienvenue dans Décibel, Camélia Jordana.
4: Merci.
3: Une nouvelle chanson qui s'appelle On se quitte.

0: cette chanson qui vient de sortir et qui est dans la droite ligne de Que ma peau, hein, qu'on avait découvert déjà il y a quelques semaines. Ça sent bon, le cinquième album, là.
1: On s'approche. Oui, mais il y a encore du travail.
0: Je sais, la dernière fois, j'ai posé la question à Camille. Alors, ce cinquième album, et je me souviens très bien, vous m'aviez répondu. Il sera prêt quand il sera prêt.
1: Ouais, vraiment.
0: Ce qui est une très bonne réponse. Mais donc là, voilà. En tout cas, on s'en éloigne pas. On chauffe.
1: On commence à chauffer tranquillement.
0: Alors, les nouvelles chansons, pour celles et ceux qui voudraient en entendre un petit peu plus, Camélia, vous organisez au Petit Bazar, qui est un endroit dans un très bel hôtel à Paris, dans le quartier du Marais, des concerts vraiment intimistes. Vous avez appelé cette série de concerts Marhaba, ça veut dire quoi ?
1: Marhaba, ça veut dire bienvenue en Darja et en arabe en général, ouais.
0: Ok. Donc il y a déjà eu 4 dates au mois d'avril, 4 dates à venir en mai, 24, 25, 26, 27 mai, et puis 28, 29, 30 juin et 1er juillet. Donc encore 8 concerts. Est-ce que c'est l'occasion du coup pour vous aussi de tester des choses sur ces nouvelles chansons, de voir comment réagit le public ?
1: Ouais, quelle est l'idée ? C'est extraordinaire. J'en profite pour dire qu'il y a 2 concerts par soir, un à 19h30 et à 21h en fonction des dispos de
0: J'adore.
1: Du public. Donc c'est trop chouette. Et nous en plus on plane x2 avec notre équipe, donc c'est trop joyeux. Et bah oui, en fait c'est hyper étrange parce que ça permet à la fois de faire découvrir les nouvelles chansons aux gens. En même temps, il y a quelque chose de très familial,
0: ouais.
1: Parce que bah c'est des toutes petites c'est des rendez-vous mais avec une toute petite jauge, c'est-à-dire qu'il y a 60 places.
0: Ouais.
1: Les gens sont assis par terre avec des coussins, enfin
0: on est un peu dans votre salon.
1: C'est exactement ça.
0: Ouais.
1: J'ai rêvé d'un moment comme ça avec mes potes d'amour avec qui on a monté le spectacle et le live, et il y a quelque chose de très simple. On se voit tous, on rit. Moi je pleure un peu parfois. Parce que je suis assez émue en tant que ma propre productrice, quoi, d'avoir réussi à, en partant de ce rêve,
0: ouais.
1: de créer ce moment-là suspendu de proximité et de familiarité en musique avec les gens. On en a rêvé et on l'a rendu possible avec mes équipes chéries, donc c'est assez bouleversant.
0: Bon, Marhaba, les concerts intimistes de Camélia Jordana au Petit Bazar, fin mai, fin juin, 1er juillet, la billetterie est ouverte, mais vous l'avez compris, hein, ce qui est rare, il faut aller le chercher vite, parce que voilà, les billets partent très très vite. Bon, on va la découvrir en entier cette fois-ci, cette nouvelle chanson Camélia Jordana. On se quitte et puis ensuite on se quittera pas, parce que les histoires d'amour peuvent finir bien quand elles se passent à la radio. Et on écoutera ensemble tout un tas de chansons que vous avez choisies pour nous. Pour le moment, donc, On se quitte, c'est sorti cette semaine.

0: Quelle merveille, Camélia Jordana, nouvelle chanson, on se quitte. Oh, c'est génial. Alors, c'est pas un scoop ce que je vais dire. Il y a plein de gens qui l'ont dit avant moi. André Manoukian, un des premiers à l'avoir dit. Mais cette voix, Camélia Jordana, ce timbre.
1: Merci,
0: c'est, oh là là, mais ça fait un effet. Moi, ça me file des frissons à chaque fois que je vous entends chanter. Et j'ai remarqué que dans la sélection là des chansons que vous avez choisies pour nous pour ce soir, il y a que des gens avec des timbres de voix, des voix qu'on reconnaît, mais en un quart de seconde. Ouais. C'est ça qui vous touche le plus ?
2: Le plus, toujours.
0: La voix.
2: Tout le temps.
0: Ça vous le fait quand des gens parlent aussi ?
2: Ah oui.
0: Ah oui.
2: Ah ouais, j'adore ça depuis gamine avec ma sœur. Un de nos jeux préférés, c'était de trouver dans quelle série la voix qui doublait tel acteur, doublait machin. Enfin, c'est vraiment.
0: Ah ouais.
2: On a un rapport à ça, ouais, qui est un peu poussé, quoi.
0: Et donc, oui, une voix. Peut-être imparfaite, mais unique. En tout cas, ça vous touchera plus que la perfection.
2: Il y a des artistes qui ont une technique extraordinaire, qui cartonnent, qui sont adulés et que j'admire énormément, mais qui me touchent pas du tout parce que c'est parfait. Et du coup, j'ai pas l'impression d'entendre quelqu'un. Donc ça me touche moins.
0: Là, pour démarrer, pour le coup, c'est quelqu'un. Alors, c'est imparfait. Et on en parle à l'imparfait aussi, parce que malheureusement, elle nous a quittés. Mmh. Ça va faire 15 ans cette année. C'est Amy Winehouse.
2: Ouais.
0: Vous vous souvenez, Camélia, comment vous êtes tombée amoureuse de cette voix-là ?
2: Oui. Au début, quand elle est sortie, du haut de mes 14 ans, je me disais, mais c'est hyper facile ce qu'elle fait. Je sais pas pourquoi tout le monde. N'importe quoi. Vraiment très tranquille, quoi. 14 ans.
0: Très ado.
2: Droite dans ses bottes. Ouais, exactement. Très ado, quoi. Et puis, en fait, non, mais je me suis mise à chanter ses chansons et je me suis dit, mais quelle déesse, je l'aime trop. Je l'adore, quoi. C'est une icône, elle est extraordinaire.
0: Alors elle, un petit peu comme la chanson qu'on vient d'entendre, la vôtre, on se quitte, beaucoup de ruptures dans sa discographie, et notamment le fameux album Back to Black, qui était vraiment entièrement consacré à ça, à sa rupture avec Blake, qui était son mec, puis après qui est devenu son mari, puis qui a causé sa perte, enfin, vraiment c'est une histoire qui est terrible. Ouais. Est-ce que vous pensez maintenant, avec le recul, maintenant que vous n'êtes plus l'ado de 14 ans, qu'en fait, quand en amour, c'est vraiment terrible, c'est vraiment la merde, c'est là aussi qu'on peut sortir les meilleures chansons de soi?
2: Oh, non, pas que, heureusement.
0: Ouais.
2: Non, parce que quand ça se passe super bien, on peut aussi sortir des magnifiques chansons de soi. Hein.
0: Ouais. Bon, ça, c'est rassurant.
2: Enfin, après, oui, forcément, quand on va pas bien, on est très inspiré, ça c'est sûr. Parce que quand on va pas bien, il faut sortir plein de choses, du coup. Donc ça donne plein de chansons. Mais quand on va bien aussi, on est très inspiré.
0: Là, en tout cas, c'est une des chansons d'Amy Winehouse. Déjà, c'est une reprise.
2: Oui.
0: Et c'est une des chansons où on sent le plus de joie.
2: Ouais, exactement.
0: Donc, joli choix, la chanson s'appelle Valérie. Amy Winehouse, choisie pour vous par Camélia Jordana.

0: aux garçons, les gens que vous aimez, vos petits-enfants, neveux, nièces, tout le monde doit écouter Dieu est grande de Youssoupha. Alors, Youssoupha, c'est un rappeur. Vous avez des liens, Camélia, avec le rap, avec les rappeurs, pas forcément sur vos disques, mais en tout cas dans vos familles musicales, on va dire.
1: Bah assez peu en fait. Il y a
0: Fianso par exemple à qui je pense, avec qui vous avez tourné au cinéma.
1: Si oui,
0: tous les deux musiciens et acteurs.
1: Oui, c'est vrai complètement. Mais pas franchement, à part Sofiane, j'ai pas beaucoup de rappeurs autour de moi, j'avoue.
0: C'est vrai.
1: Non, ouais. Sofiane en plus, ce qui est complètement improbable, c'est qu'on entendait parler l'un de l'autre depuis des décennies, quoi. par plein de potes en commun, des collègues en commun, des camarades, des gens de l'industrie musicale, etc. Et qu'on a fini par se rencontrer via le cinéma. Donc, improbable. Mais c'est vrai que non, finalement, j'ai pas tant de rappeurs que ça autour de moi, en fait.
0: Et vous en écoutez du rap?
1: J'en ai beaucoup écouté. J'en ai énormément écouté pendant ma vingtaine, ouais. Enfin, gamine aussi, j'écoutais énormément, Skyrock, Gavine, vraiment au collège, mais je ne faisais que ça, j'aimais trop. Et j'ai arrêté, et puis ouais, je m'y suis remise vers 23 ans, je pense. J'ai commencé à écouter toute la clique j'ai commencé à écouter du vieux hip-hop, et puis après je me suis mise à écouter le rap de ces années-là, quoi, des années 2010, toute la dizaine là qui a renversé le rap en fait,
0: et qui en a fait musique numéro 1 en France, hein.
1: Ouais, en France et puis aux États-Unis aussi, oui. Beaucoup des gens comme Kendrick Lamar à l'époque, qui faisait de la musique qui était aussi belle que celle qu'il fait aujourd'hui, mais qui était moins populaire,
0: bien sûr,
1: et donc moins accessible. Donc c'était les mecs qui mettaient tout le monde d'accord, tant les jazzmen que les aficionados de rap. Il y avait des gens comme Gucci Mane, il y avait tous les ASAP, il y avait toute cette clique-là qui naissait comme ça, qui popait comme des petits pop-corn de joie, de beauté, et qui essayait des nouvelles choses et qui ont quand même vraiment retourné le rap à cette époque, quoi. Puis il y avait toute la trap et tout ça.
0: Ouais, c'était beaucoup de choses.
1: Ouais, c'était dense, cette époque-là.
0: Et là, la chanson qui arrive, donc, pour le coup, je trouve qu'elle transcende un peu les styles, parce qu'alors, oui, Youssoupha, le rappeur en question, bon, bah, c'est un rappeur.
1: Et un grand auteur.
0: Un grand auteur, un lyriciste, dirait-il. Et cette chanson, Dieu est grande, c'est une chanson qu'il adresse à sa fille, Imani, mais par extension à toutes les filles, toutes les femmes, et puis tous les gens aussi qui ont des femmes autour d'eux. Donc, en gros, c'est une chanson pour tout le monde. Oui. Vous l'avez choisie pour la faire passer, la transmettre aussi.
1: En fait, j'ai découvert Youssoupha, en tout cas son immense talent. J'ai réalisé surtout que je ne le connaissais pas. On s'est croisés sur une émission de radio, d'ailleurs, à la maison de la radio. Et je crois que c'est cette chanson-là qui est passée. Je disais, mais c'est sublime, c'est monstrueux. Enfin, je savais pas, en fait.
0: C'est incroyable, cette chanson.
1: Et on a un peu, on s'était croisés quelques fois, mais sans jamais trop se rencontrer. Et justement, à cette émission, on s'est dit, mais c'est complètement débile, pareil, un peu comme avec Sofiane, quoi, qu'on soit jamais vraiment vu. Enfin, tellement raccord sur tellement de couches différentes. Enfin, un peu fou, quoi, de s'être jamais croisé. Moi, d'habitude, je suis toujours celle qui ouvre sa bouche sur ci, sur ça. Là, j'avais même pas besoin de parler, tout sortait de lui. Je sais, ah, c'est génial, c'est formidable.
0: C'est
1: il faut ramener Youssoupha tout le temps. En fait, il faut toujours avoir Youssoupha avec soi.
0: Dans c'est la lui, vie, le vrai dans ministre des droits des femmes.
1: Ah ouais, c'est trop stylé, quoi. Mais pas que des femmes, en plus. Ouais. Enfin, vraiment, au taquet, quoi. J'étais là, genre, mais yes. Et donc, du coup, je me suis dit, bon, il serait temps de se réveiller, madame, et d'écouter enfin le travail de ce grand artiste. Et donc, j'ai écouté tout cet album. Et par chance, je l'ai recroisé derrière. Je crois que c'était après, si je vous dis pas de bêtises, je pense que c'était après le spectacle de Walidia.
0: Ouais.
1: Et on s'est croisés, du coup je suis allée le saluer à nouveau et lui dire à quel point j'avais adoré cet album, à quel point j'étais tellement heureuse de découvrir sa musique, parce que bah voilà, peut-être que ça aurait pas eu la même saveur pour moi plus jeune, et que en tout cas voilà, je le mets vraiment au rang des grands artistes français et des grands auteurs contemporains, et je trouve que cette chanson en est l'une des sublimes preuves, quoi.
0: L'album c'est Amour suprême et la chanson Dieu est grande. Youssoupha est dans Décibels.

0: voilà, que voulez-vous dire après ça? Bravo Youssoupha.
1: Ah ouais, et merci.
0: On se réjouit que cette chanson soit single d'or. Voilà, l'album de Youssoupha, Amour Suprême, ayant été snobé par les Victoires de la Musique. C'est complètement con.
1: Ah wow.
0: Voilà. Ouais, il n'y avait aucune nomination pour lui, alors que Amour Suprême, c'était quand même un album de dingue.
1: Un bijou.
0: Et ben voilà, le public a raison et donne un disque d'or à Youssoupha, et c'est une bonne chose. Il sera en tournée sur les festivals d'été. À suivre dans Décibel, un petit tour au Brésil, un autre en Algérie, et puis aux États-Unis aussi, en Espagne. Oui, c'est bien, on voyage pas mal avec la playlist de Camélia Jordana. À tout de suite, les amis.
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0: Et vous passez votre samedi soir avec Camélia Jordana sur votre radio ici. D'habitude d'ailleurs, Camélia, vos samedis soirs, ça ressemble à ça? Écoutez plein de musique ou alors vous faites autre chose?
1: J'aimerais bien.
0: Ah ouais, c'est vrai.
1: J'aimerais bien, mais ça c'était il y a longtemps.
0: Ah là là, c'est fini maintenant. Mais vous avez quand même encore le goût de la musique, alors je mets d'énormes guillemets, mais comme un loisir, ou est-ce que vous êtes
1: toujours
0: tellement dedans? En plus là vous êtes en train de bosser sur un nouvel album, c'est pas que le travail la musique.
1: Non, j'écoute tout le temps de la musique. C'est la première chose que je fais en arrivant chez moi, c'est que je mets de la musique. J'allume la lumière et je mets de la musique.
0: Oh, ça me plaît.
1: Non, je mets tout le temps de la musique, j'aime trop ça, c'est trop important la musique.
0: Il y a Chico Buarque dans votre sélection pour nous ce soir, grand artiste brésilien. La musique brésilienne, c'est marrant parce que c'est par vague en France. Il y a des modes et puis après, il n'y en a plus du tout. Puis après, ça revient un peu. Comment c'est rentré dans votre vie?
1: Ah, c'est marrant, je ne me rends pas du tout compte du rapport du marché à la musique. C'est vrai, c'est intéressant. Celle-ci particulièrement, c'est vraiment celle qui m'a fait adorer la musique brésilienne. Comme Chico Buarque, immense musicien, d'une beauté effrayante.
0: Ah quand on regarde la pochette de l'album, là c'est son quatrième album, on est en 70 et ça fait mal aux yeux.
1: Et même aujourd'hui,
0: oui,
1: c'est-à-dire que le type a plus de 70 ans,
0: oui.
1: C'est une bombasse.
0: C'est vrai.
1: Je ne comprends pas. En tout cas, en plus d'être une espèce de bombe d'humain, c'est un musicien absolument extraordinaire avec une voix d'or. Et cette chanson-là, je l'ai découverte quand j'avais 16-17 ans, je pense, avec toute la bande de Babix, elle, et toute la clique de mes mentors et amis chéris avec qui j'ai passé les premières années de ma vie d'artiste, et qui m'ont fait découvrir en fait tous ces artistes qui aujourd'hui font partie de mon ADN, et dans mon ADN depuis mes 16-17 ans, grâce à cette fine équipe, il y a notamment cet album et cette chanson.
0: Ah, ça s'appelle Nao Fala de Maria, pardon pour mon accent, n'oubliez pas que j'ai fait allemand LV2, donc je suis complètement désarmée face au portugais, mais ça veut dire ne me parlez pas de Maria, donc c'est encore une histoire d'amour qui a mal tourné, cette chanson, mais c'est une merveille, et pour le coup c'est de la musique brésilienne, mais qui n'est pas de la musique de festival et de carnaval de Rio.
1: Ah là, c'est pas la teuf là.
0: C'est pas du tout la teuf.
1: C'est pas la teuf.
0: Mais c'est d'une beauté.
1: Les cordes et tout, c'est ouf.
0: Chico Buarque, choisi par Camélia Jordana, qui vous aime et qui vous soigne en ce samedi soir.

0: En écoutant cette chanson de Chico Buarque, Nao Fala Je Maria, je vous regardais, Camélia Jordana, les yeux clos, les mains jointes, et il se passait vraiment un truc, non mais j'ai l'impression cosmique, ça vous fait un effet physique, la musique.
1: Mais ça me fait trop de bien.
0: Et alors, est-ce qu'une chanson que vous n'aimez pas ou une musique qui vous stresse, ça peut vous faire quitter un lieu?
1: Ah oui, ah c'est horrible. Ça. Ah ouais, c'est terrible.
2: Vous pouvez pas faire abstraction de la musique.
1: Je suis incapable. Ça agit sur l'eau de mon corps instantanément et sur ma fréquence vibratoire.
0: Bon, bah là, on vibre bien ce soir dans Décibel.
1: Ah ouais, hein.
0: C'était très très très très beau.
1: Et puis du coup, je comprends mieux mais mon délire avec les cordes là sur le prochain album.
0: Ah, info. Noté, prochain album.
1: Mais je comprends mieux en fait. Ça faisait longtemps que je l'avais pas écouté. Ouais. Et ben là du coup, je comprends. En fait, il y avait ça dans les tuyaux.
0: C'est ça.
1: Dans les dossiers.
0: Dans l'ADN.
1: Dans l'ADN, ça y est, j'ai capté.
0: Alors, il y a aussi forcément la langue arabe ou Darija, qui est l'arabe algérien, ça, dans vos chansons.
1: C'est le dialecte, en fait. Voilà. Il y a la Darija algérienne, la Darija marocaine, la Darija tunisienne. Mais oui, en gros, c'est l'arabe dialectal qui est parlé. Les différents arabes dialectaux qui sont parlés du coup
0: dans le Maghreb.
1: Ouais, exactement, Maghreb. Ouais.
0: Et alors donc il y en a dans vos chansons depuis quelques années, parfois c'est juste une petite évocation, parfois c'est carrément des chansons bilingues voire trilingues parce que vous rajoutez aussi de l'espagnol, c'est ça d'avoir une triple culture comme vous. On va écouter tout à l'heure Que ma peau, c'est pour ça que je le dis, mais avant là on va écouter Waran Waran, c'est Raled, et je pense que c'est le premier pour le coup à avoir fait des tubes en France, 100% en arabe.
1: C'est l'un des premiers qui a cartonné, c'était les années 90, le rail s'exporte. Le rail algérien s'exporte, et pas qu'en France, il s'exporte dans le monde entier. Ouais. Et donc, les chanteurs algériens, une poignée bénie, se retrouvent à s'exporter et à pouvoir voyager dans le monde entier, à pouvoir faire des concerts de rail. Et on a Khaled, en effet, qui est l'un des premiers, mais non, en fait, le premier, c'est vrai, avec Mamie, à peu près en même temps, les deux premiers chanteurs algériens qui font vraiment du rail et qui viennent tout cartonner quoi, en France, et c'est trop chouette. Et puis, après ça, il y avait aussi un 2-3 Soleil qui avait cartonné
0: en 98
1: France, avec Chef Khaled, l'immense Rachida, qui lui cartonnait dans le monde entier, non pas en tant que chanteur de rail, mais en tant que rockstar, et cartonnait en tant que chanteur de rail uniquement en France, et Faudel, et donc c'était un trio exceptionnel.
0: 1-2-3 Soleil, c'était quelque chose,
1: c'était un vrai truc.
0: Les meilleurs albums live de tous les temps. Mais donc pour revenir à Khaled, pourquoi cette chanson-là, c'est le même album que Aïcha, celui-là. Donc c'est vraiment un succès énorme, et voilà, des chansons en arabe qui passent à la radio toute la journée en France, mais de rien, c'est pas rien. On parlait de triple culture tout à l'heure.
1: Toute une époque,
0: non, mais ça doit faire plaisir quand même de se dire j'entends une partie de ma culture qui n'était pas dans les médias traditionnels et qui finalement y est. Il y a pas un côté fierté quand même?
1: Évidemment que si, et puis il y a surtout un côté représentation.
0: Oui.
1: C'est-à-dire que c'est aussi ça qui explique une partie de l'immense succès d'un 2-3 Soleil. C'est que pour la première fois, l'Algérie a un succès populaire médiatique en France. Et ça, historiquement, c'est hyper important. Et puis, malheureusement, après 2001, et malheureusement, en tellement de points.
0: Les attentats du 11 septembre.
1: Ouais, exactement.
0: C'est une folie à quel point ça a bousculé.
1: Ça a aussi bousculé ça, en fait, la visibilité, la représentation et la représentativité de tous ceux qui étaient susceptibles d'être assimilés.
0: Mais alors, on rappelle que Ben Laden n'est pas algérien.
1: Yes.
0: Non mais pour les gens qui se demandaient,
1: Vous voyez ma star, c'est pas moi qui l'ai dit, mes amis.
0: On a les infos, on a les dossiers, on a cherché, et rien. Il a jamais mis les pieds à Oran, rien.
1: Ah, je suis trop contente d'être venue. Déjà, j'étais contente d'être venue là. Mais alors là, franchement, Émilie, merci. Ça fait beaucoup de bien.
0: Remettons l'église au milieu du village, Camélia Jordana.
1: On est d'accord.
0: C'est comme
1: on est
0: ça
1: d'accord.
0: qu'on fait.
1: Il n'est pas algérien, aux dernières nouvelles. Mais malheureusement, les Algériens et toute culture s'approchant de près ou de loin à ce qui était assimilé comme arabe dans le cerveau occidental a été en fait mis sous le tapis. Et en effet, ça fait presque 15 ans maintenant qu'on n'entend plus d'Arabes, d'Algériens, de Marocains, de Tunisiens sur les ondes françaises. Donc là, ça commence à peine un petit peu à se réouvrir. Donc c'est trop joyeux, quoi.
0: Ça fait plaisir.
1: Il était temps, c'est chouette.
0: À lui, l'Algérien. Khaled, on l'écoute avec Waran. Waran, je prononce mal. Vas-y, Camélia.
1: Tu sais, t'es vraiment très proche. Waran, qui veut dire Oran.

0: On était à Oran avec Khaled à l'instant et Camélia Jordana qui choisit notre musique ce soir. Je disais tout à l'heure qu'il y avait dans votre répertoire de plus en plus souvent des chansons bilingues, trilingues. C'est le cas de celle qu'on va écouter maintenant, Que ma peau. Voilà, qui est l'avant-dernière sortie, hein, puisque la toute nouvelle, On se quitte, on l'a écoutée tout à l'heure. Oui. Que ma peau, ça fait partie des titres que vous jouez dans vos petits concerts intimistes au Petit Bazar. Il y en a déjà eu 4 et 8 sont à venir, enfin 8 dates avec 2 concerts par date. Les 24, 25, 26, 27 mai, les 28, 29, 30 juin et 1er juillet, c'est à Paris pour le moment au Petit Bazar. Donc cette chanson-là, comment réagissent les gens qui sont là sur Que ma peau?
1: C'est très étonnant pour moi parce que ils la connaissent vraiment, quoi. Donc c'est...
0: Oui, elle est sortie, en plus il y avait un clip canon, donc oui, elle a beaucoup circulé.
1: Merci. Oui, mais ça fait drôle de voir que les chansons prennent vie, parce que quand on crée tout toute seule avec son équipe, je veux dire qu'il n'y a pas un autre label que soi et ses équipes derrière, ça c'est comme si ça ajoutait encore plus de distance et qu'en même temps ça rapprochait du public, parce qu'il y a un truc de l'ordre de l'artisanat, de la fabrication qui est... Mais du coup ça représente tellement de travail qu'on dirait que c'est vraiment le bout de la chaîne, le moment où le public vraiment... Il y a encore plus d'étapes, en fait, avant, entre le moment où on crée la chanson et le moment où le public la reçoit.
0: Ouais.
1: Et du coup, le fait qu'il y ait autant de nouvelles étapes, ça fait comme si ça rendait la rencontre de la musique et du public pas réelle jusqu'au moment où finalement on est sur scène. C'est difficile de le trouver concret, en fait, ce lien-là. Et là, le fait de voir les gens chanter la chanson... Dans toutes les langues, en plus. Enfin, c'est trop beau. C'est ce que j'avais déjà expérimenté sur Lost, mon troisième album, dans lequel je chantais déjà en français, en anglais et en delja. Et j'hallucinais de voir plein de gens, de plein d'âges, plein de couleurs, plein de têtes, plein de genres, plein de tout différents. Et de les voir chanter en français, en anglais et en delja des chansons qui passaient pas du tout à la radio, dont les clips ne passaient pas à la télé. Je me disais, mais c'est dingue. C'est un vrai soutien, quoi, un vrai lien, en fait, avec les gens. C'est trop beau.
0: Et ce lien continue et se renforce. Que ma peau, Camélia Jordana, est en décibels.

0: que ma peau, Camélia Jordana. Vivement cet album. Hein. Je sais qu'on s'est pas mis de deadline, Camélia, sur la sortie du disque, mais je pense que le pays est prêt.
1: Voilà. Simplement.
0: Je passe le message.
1: Trop mignonne, merci Vili. Non mais sachez que vraiment, je fais de mon mieux et j'y travaille. Ardemment,
0: ouais,
1: sincèrement.
0: Mais c'est pas rien d'être à tous les postes aussi, c'est vrai.
1: C'est voilà. Ça. Et puis il y a pas, j'ai la chance qu'il n'y ait en plus pas que la musique dans ma vie.
0: Cinéma.
1: Il y a le cinéma en tant qu'actrice, en tant que réalisatrice. J'écris maintenant des films. Je m'amuse énormément. Et puis il y a un projet d'opéra contemporain. Enfin bon, il y a plein de choses magnifiques. Mais donc du coup, comme dirait très justement ma mère, on ne peut pas être au four et au moulin.
0: Elle a bien raison. Voilà. Jessie Reyez. Alors, ça, c'est une artiste que j'aime beaucoup, mais qui n'est pas encore suffisamment connue en France.
1: Ah ouais, c'est vrai, je me rends pas compte.
0: Non, elle fait pas
1: des concerts.
0: Oh. Elle fait des petits, elle fait des concerts dans des petites salles qui sont archi pleines.
1: Elle joue où, genre, pour avoir une idée?
0: La dernière fois, c'était la salle Pleyel, à Paris.
1: Ah ouais, tiens, j'aurais pas dit
0: au mois
1: en
0: de
1: effet.
0: Septembre. Donc voilà, ça reste encore génial. Un peu confidentiel. Oh. Ben Sarah, qui ce soir est à la console pour l'émission, elle y était. Oh. Et elle confirme que oui, c'était génial, Camilla.
1: Oh, quelle chance. Très bon choix, Sarah, bravo.
0: C'était en septembre dernier. Mais moi, je me souviens avoir découvert Jessie Reyez et sa voix et son côté... badass.
1: Ouais, de ouf.
0: Elle était en duo avec Eminem sur une chanson qui s'appelait Coffin. C'était une chanson à elle et c'est Eminem qui venait sur sa chanson, en guest. Et c'était, les paroles, c'était on s'aime tellement fort et on est tellement barré qu'il faudra un cercueil à deux places pour nous.
1: Willy.
0: Wow. Et je m'étais dit, bien vénère. La fille elle est incroyable. Et encore, je le disais sur votre voix, on le disait sur la voix d'Amy Winehouse, encore une voix, un timbre jamais entendu nulle part ailleurs. Jessie Reyez, qu'est-ce que ça vous fait, Camélia? Voilà.
1: Alors, particulièrement cette chanson. J'adore Jessie Reyez, ses premières chansons quand elles sont sorties. Au début, j'ai eu du mal au début. Je me disais, oh là là, mais il y a beaucoup d'effets. Et en fait, au moment où j'ai vu des vidéos d'elle en train de chanter, j'ai vu comment elle chantait. J'étais en mode, ah oui, non, en fait, non, c'est pas des effets, c'est vraiment sa manière de chanter, c'est vraiment sa voix qui est comme ça.
0: Ouais.
1: Et donc, ça m'a fait prendre goût à sa manière de chanter. Et j'ai adoré, du coup, j'ai tout écouté. Et Couldn't Be Me a été mon titre de l'été dernier. Mais vraiment, je l'ai saigné. Je pense que tous mes potes et toutes mes potes ont des vidéos de moi hurlant au volant cette chanson. Vraiment, j'hurle. Là, il n'y a plus de « je suis chanteuse » et tout, pas du tout.
0: Non.
1: J'hurle, je braille, comme on dit dans le sud. Vraiment, je braille Jessie Reyez. Et je crie même juste des énormes « ah » entre les phrases. Enfin, je suis tarée quoi, sur cette chanson, elle me rend folle, je l'aime trop. Et je trouve ça tellement important ce qu'elle dit, mon Dieu. C'est une femme libre qui choisit de le rester. C'est trop stylé.
0: Elle s'appelle Jessie Reyez. Je vous envie, si vous ne la connaissez pas encore, parce que vous allez la découvrir maintenant.

0: I'm sorry, but listen, Jesse, you can't beat yourself up too much about this stuff. 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
1: Est-ce que, comme dans les chansons de Jesse Reyes, dans les vôtres, Cabellia Jordana, si on vous envoie un vocal un peu marquant, on peut se retrouver dans...
2: Ah oui.
1: Ah ouais, vous faites ça.
2: Ah, j'ai fait ça dans Lost. Ouais. La fin de mon album, c'était ma tante Fadila. Mmh. Ouais, ouais, ouais, ouais.
1: J'adore.
2: Ah ouais, ouais, moi aussi, j'adore ça. Je trouve ça tellement, tellement joli.
1: C'est ou alors on peut le faire de manière vengeuse. Prince l'avait fait avec un message que un patron de maison de disque lui avait laissé.
2: Ah yes.
1: Ça peut être drôle.
2: Smart.
1: C'est ça. Donc oui, faites attention quand vous envoyez des vocaux à Camila Jordana, les amis. Rosalía, il faut qu'on parle d'elle parce que c'est un phénomène. Voilà une femme espagnole qui chante principalement en espagnol. Et oui, aussi incroyable que ça puisse paraître, en fait, c'est quand elle a fait ses premiers succès, tout le monde disait « Ah, c'est fou ça, il y a des chanteurs en Espagne, ils ont du succès en chantant en espagnol. » C'est dingue. Hein, comme,
2: c'est magnifique.
1: Quand on chante pas en anglais, on est presque, au départ, condamné à pas faire carrière dans le monde. Et puis quand finalement ça se passe, tout le monde dit « Ah oh, bah oui, c'est normal. » Rosalía, est-ce que vous l'avez vue sur scène?
2: Évidemment.
1: Ah, alors, est-ce que c'est le phénomène qu'on décrit?
2: Oui, oui, oui. Ah oui, oui, moi ça m'a resituée dans la vie.
1: Ah, carrément?
2: Ah oui, oui. Genre comme son album, comme...
1: Ouais, expérience ouais. De vie, quoi.
2: Ah oui. Ah oui, oui, oui, oui.
1: Mais,
2: oui.
1: Mais pourquoi, comment?
2: Parce que tout est d'un niveau d'exigence, de qualité, de travail, d'émotion, de force, de proposition artistique. C'est-à-dire qu'on se retrouve avec une flamme qui chante du flamenco en faisant des pointes, telle une danseuse étoile professionnelle, pendant plus de 5 minutes, pendant qu'elle chante en coréen avec la voix de Rosalía.
1: Oui, c'est incroyable.
2: Avec une scéno surréaliste, et c'est sublime. Et c'est pas une scéno... Y a pas de la pyrotechnie et compagnie, c'est très simple, et c'est très beau, et c'est bouleversant. Et donc c'est une grosse leçon, parce que c'est... C'est vraiment une artiste qui arrive à moi m'élever, quoi. Vraiment. Elle me donne vachement de force en tant que femme et en tant qu'artiste. Parce que du coup, elle dit peu importe où on est, on peut toujours avoir de nouvelles envies, travailler encore plus fort, faire quelque chose de différent à chaque fois et faire mieux.
1: Et on sent que vous tendez vers ça aussi en ce moment.
2: En tout cas, ça m'inspire.
1: Ouais.
2: Je trouve ça très inspirant.
1: Et est-ce que vous réalisez que vous procurez ça aussi à des gens qui vous écoutent? Vous parlez de force, vous parlez d'inspiration. Est-ce que... Alors, je ne sais pas si on y pense quand on est en train de fabriquer de la musique, mais par exemple, quand vous êtes sur scène, là, il y a ces concerts intimistes à Paris. Mais j'ai vu sur votre compte Instagram, parce que je vous suis évidemment assidûment, les concerts aussi en Algérie. On sent bien que les gens, ils sont en lien, mais complètement avec vous. Même au milieu d'une chanson, hein. Si ça réagit dans la salle, pas de problème, hein, vous rebondissez et tout. Enfin, il se passe vraiment quelque chose.
2: Ah bah oui.
1: Et
2: c'est ça qui est rigolo.
1: Donc vous le sentez bien que ce lien et que cette force, elle est dans les deux sens. Hein.
2: Je m'en rends compte en effet sur scène pendant les concerts, parce que c'est vrai qu'il y a y a un lien, comme on disait, qui est concret. Ouais. Et donc tout de suite après les concerts, même pendant, mais particulièrement après, quand on échange avec les gens, en fait, c'est hyper beau, hyper touchant, les témoignages en effet que je reçois, et de voir, par exemple, là, j'en profite pour embrasser une certaine Myriam que j'ai rencontrée, figurez-vous, au concert de Rosalía,
1: ouais,
2: qui m'a reconnue, qui était elle-même avec sa sœur à ce moment-là, et qui est venue me parler, qui m'a dit, qui m'a fait un très beau témoignage quant à sa propre identité et ce que du coup je pouvais représenter dans le paysage médiatique, artistique, etc. Et le parallèle qu'elle pouvait faire justement avec Rosalía, même si attention, on est bien loin, mais et ça m'a assez bouleversée. Et ben en fait, cette Myriam a suivi, parce que elle était trop mignonne, donc j'en ai profité pour lui dire du coup, si ça te parle, Je sors, voilà, il y avait, c'était juste avant la sortie de Que ma peau.
1: Oui.
2: Et je lui dis, voilà, jette un œil, il y a un très beau clip qui arrive, on a travaillé dur, et puis justement, par rapport à ce qu'on raconte de nos identités et tout ça, c'est dans cette lignée-là, cet héritage. Et ben, elle est venue me voir hier soir en concert.
1: Oh!
2: Et elle, et elle m'a bouleversée parce qu'elle m'a dit, donc elle s'est rappelée à moi. Et je me suis dit, ah, putain, mais je me suis dit que pendant le concert, ton visage me disait quelque chose, mais j'arrivais plus à te situer. Et j'avais ma sœur à côté de moi, en plus. Donc, je lui ai dit, bah voilà, c'est mon tour de te présenter ma sœur. Et elle m'a dit, vraiment, je voulais dire merci parce que tu m'as donné la force de m'interroger et d'aller encore plus profondément sur les questions d'identité que je me posais déjà suite à notre conversation. J'ai digué ton travail, des podcasts, des trucs. Et du coup, ça m'a donné la force d'écrire un livre avec mon meilleur pote, gay, sur nos identités à tous les deux. Et ça m'a bouleversée. Je me suis dit, waouh, mais quel... Enfin, l'art, quoi.
1: Quelle vie, hein.
2: Non, mais quelle vie on mène. Non, c'est nos métiers, quoi. Nos métiers dans la vie, c'est de faire du lien. Et ça peut donner des moments comme ça. En fait, c'est trop beau.
1: Merci, Camélia Jordana. C'est la dernière chanson ce soir de l'émission. Yes. Nos quedamos solitos. Pardon pour mon accent.
2: C'est ça, c'est exactement ça. Nos quedamos solitos, aussi.
1: Et à bientôt.
2: Merci infiniment, Émilie.
1: Merci, à bientôt. La suite.
2: Ouais, merci.

0: s'appelle Rosalía et elle fait partie de la sélection de ce soir de notre chère Camélia Jordana qui était l'invitée de Décibel. Alors n'oubliez pas donc la nouvelle chanson de Camélia qui est disponible, On se quitte, sortie il y a quelques jours, elle suit que ma peau et elle annonce donc un nouvel album qui sera formidable et les concerts de Camélia Jordana à Paris au Petit Bazar. On l'attend évidemment partout en France l'année prochaine. Merci à l'équipe de Décibel. Il y avait ce soir Mathilde Mallet, Sarah Bécard, Elodie Bianca Maria et Franck Moilier. À demain.
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6: Oh là là,
5: les amis. Bonjour la tribu.
6: Bonjour.
5: Alors, qui est là aujourd'hui? Nicolas Malabeuf, notre enfant de la télé. Bonjour mon bon Nicolas.
6: Bonjour Willy, bonjour tout le monde.
5: Et Fabien Emo, notre geek. Bonjour mon Fabien.
6: Bonjour, bonjour Willy, bonjour à tous.
5: Et bienvenue à tous. Bienvenue Foura.
6: Public en délire.
5: Public en liesse. Aujourd'hui, émission exceptionnelle en direct de Foura. Alors, c'est en Charente-Maritime. Nous sommes à 20 km de La Rochelle. Et nous sommes surtout pile en face de Fort Boyard, ce monument connu dans le monde entier. Alors, pourquoi nous sommes ici? Eh bien, pour deux raisons. D'abord, parce qu'actuellement, nous tournons la nouvelle saison de votre émission culte de France 2 qui passera cet été. Et nous sommes aussi ici parce qu'est lancée partout en France l'opération Sauvons Fort Boyard. Attaqué par le temps, le fort est en danger. Il faut sauver Fort Boyard. C'est le message que nous vous passerons d'ici 13h. Et si vous ne le faites pas pour le monument lui-même, je vous le rappelle, faites-le pour moi. Car sauver Fort Boyard, oui, c'est sauver mon emploi. Voilà. Donc ne l'oubliez pas. Sauvez Willy, sauvez Fort Boyard. Voilà. Tu vois,
6: une manifestation commence à se créer dans Foura.
5: Je l'ai senti un peu mou quand j'ai dit sauver Fort Boyard, mais sauver Willy.
6: Ah voilà.
5: Donc, donnez-moi l'argent, je m'en servirai. Avant de commencer, je plaisante bien sûr. Avant de commencer, un mot sur les réseaux sociaux, mon Fabinou.
6: Le groupe Facebook pour nous retrouver, bien sûr. Vous tapez Youpi la vie avec Willy Rovelli, vous tombez sur nous. Et sondage spécial, hein, comme nous sommes à Foura. Quel est votre personnage préféré de Fort Boyard?
7: Faites gaffe parce que vous allez aller.
6: Ce n'est pas du tout pipé. Non, mais c'est vrai. Alors. 78% Willy Rovelli.
5: Voilà, merci.
6: Et
5: merci,
6: juste derrière, merci, le père Foura.
5: Ah oui,
6: vous avez le même âge.
5: On a le même âge.
6: Pratiquement.
7: Même physique.
6: Donc continuez à réagir, c'est complètement gratuit. Vous allez sur Facebook et vous tapez Youpi la vie avec Willy Rovelli.
5: Merci infiniment. Et comme on fait cette émission en public aujourd'hui, à tout moment, je vais prendre l'une ou l'un d'entre vous, mes amis. Alors, Fabien et Nicolas sont pas au courant, mais je viens de dégoter un cadeau il y a deux
6: minutes. Mais non.
5: On vous en parle là dans deux minutes.
6: Il est fort.
5: Donc restez par là, mes amis, parce qu'il y a quelque chose d'exceptionnel qu'on va vous offrir dans quelques minutes. Est-ce qu'on a tout dit?
6: On a tout dit.
5: Alors démarrons. Allez, jingle.
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5: Allez, démarrons cette émission spéciale. Sauvez Willy, sauvez Fort Boyard. Bonjour, Ghislaine Guilin. Bonjour.
8: Bonjour.
5: Bienvenue ici. Vous êtes conseillère départementale de la Charente-Maritime et ambassadrice du projet Sauvons le Fort Boyard. Et bonjour, Sylvie Marcilly.
9: Bonjour.
5: Bonjour, ma Sylvie. Bienvenue ici aussi. Vous êtes la présidente du département Charente-Maritime. Tiens, j'ai démarré par vous, ma Sylvie. Il est si important que ça, ce fort dans la région, pour votre région, pour votre département, qu'il faille le sauver. Il est important à quel point?
9: C'est l'emblème de la Charente-Maritime, ce beau fort posé au milieu d'océan. Nulle part ailleurs, on trouve un chef-d'œuvre militaire pareil du 19e siècle.
5: Ouais. Vous savez combien de visiteurs drainent par an le monument? Parce que on peut pas aller dessus, mais il y a beaucoup autour. De bateaux qui vont autour. Vous avez à peu près une idée?
9: On a une idée très précise.
5: Ah, très précise.
9: 500 000 personnes qui font le tour en bateau du Fort Boyard.
5: 500 000 personnes chaque année font le tour du fort.
9: Avec l'espoir de voir Willy, bien sûr.
5: Bien sûr. Jamais il ne le voit, car je suis... Je n'existe pas, en fait. Ghislaine, vous qui êtes ambassadrice du projet Sauvons le Fort Boyard, il a quoi ce fort, alors, pour qu'il aille si mal en ce moment? Quel est le problème?
3: Les embruns, les tempêtes à répétition.
5: Ouais.
3: Je pense que vous êtes bien au courant parce que vous en avez subi aussi. Hein.
5: Ouais.
3: Et en fin de compte, c'est ce que j'expliquais tout à l'heure. On a été notre directeur des services techniques va souvent sur le fort au mois de mars pour voir un petit peu les dégâts qui ont été faits pendant l'hiver.
5: Ouais.
3: Cette année, il nous a dit j'avais qu'une crainte, c'est d'arriver et que l'escalier se soit effondré.
5: Ah non.
4: Ah oui.
5: Et alors? Non. Hein.
3: Il était toujours là, mais sous l'escalier.
5: Ouais.
3: L'eau s'infiltre.
5: Ouais.
3: Et dans une habitation ou quelconque, lorsque l'eau s'infiltre sous les fondations, obligatoirement, ça déstabilise.
5: Ouais.
3: Donc oui, absolument, il y a urgence.
5: Il y a urgence. Alors il y a urgence à faire quoi? Alors Sylvie, Ghislaine, il faut faire quoi alors?
9: Alors on fait un retour sur le passé.
5: Ouais.
9: À l'époque de sa construction, il y avait deux éléments défensifs qui protégeaient le fort. Mmh. À l'avant, un éperon. Qui cassait l'hydrodynamique et qui dispersait l'énergie de la mer.
5: C'est comme un muret, je vais dire un petit muret.
9: Oui, mais pointu.
5: Voilà, petit muret
9: et,
5: pointu.
9: Et à l'arrière.
5: Moi, il faut me parler, je suis un couillon, moi.
6: Donc, oui, ils l'ont remarqué.
5: Non, mais les gens ici l'ont remarqué.
9: Petit muret pointu, donc qui casse la vague.
5: Ah, voilà.
9: Oui. Et à l'arrière, sous la vigie, eh bien, il y avait un havre d'accostage qui permettait d'accéder au fort, mais qui contribuait notamment à cette dispersion de l'énergie. Aujourd'hui, ces éléments ont totalement disparu.
5: Et donc, il n'y a plus rien.
9: Notre pauvre fort, eh bien, il est
5: attaqué par les vagues.
9: Il est démuni il offre sa fragilité à l'océan.
5: Donc, c'est ça qu'il faut reconstruire. C'est ça, Ghislaine?
3: Oui, mais aussi protéger les fondations.
5: Ouais.
3: Donc, autour du fort, on a ce qu'on appelle la risberme, qui permet de protéger le fort. Donc, il va falloir aussi la refaire.
5: Oh là là là.
3: Et là, la semaine dernière encore, ils ont injecté du béton, en fin de compte, pour combler les trous, de façon à ce que l'eau ne s'infiltre plus sous le fort.
5: D'accord.
8: Et ça va durer combien de temps, ces travaux?
9: Jusqu'en 2028. Donc il y aura des éléments, ça va être assez spectaculaire, acheminer ces éléments de protection par la mer, par flottaison, vous imaginez bien que ça va être un chantier unique au monde.
5: Et donc on a besoin d'argent. Alors déjà, bonne nouvelle, puisque le monument Fort Boyard est dans le loto du patrimoine.
3: Tout à fait.
5: De notre ami Stéphane Bern.
3: Dans l'emblématique.
5: Donc c'est bien ça, c'est une bonne nouvelle.
3: C'est une super nouvelle.
5: Voilà.
3: Parce qu'au moins on lui donne la reconnaissance qu'il doit avoir. C'est voilà, le Fort Boyard, c'est quand même le Fort Boyard.
5: Ben voilà.
9: Il devient national.
5: Ben voilà, c'est
3: ça. Et je dirais même international.
5: Elles vont s'engueuler les deux.
6: Attention.
5: Allez-y, maintenant, c'est connu au-delà de l'univers. Et donc on en appelle à la générosité des Français. Sylvie Marcy, vous qui êtes à la tête de la région met pas un peu la main au porte-monnaie?
9: Alors le département.
5: Pas encore. Le département, mais ça je vous dis pour plus tard. Vous qui êtes présidente de la République.
6: Oui, bientôt, l'année prochaine.
5: Vous mettez pas un petit peu d'argent? La région va mettre un petit peu d'argent aussi quand même.
9: Alors la région est sollicitée, hein, je pense que évidemment c'est un partenaire sur lequel il faudra compter, mais c'est surtout en fait grâce à la générosité des donateurs.
5: Donc on a besoin de combien alors? C'est quoi les...
8: Concrètement.
9: Alors concrètement, allez Ghislaine.
5: Allez Ghislaine.
3: Pour le mécénat?
5: Pour tout. Pour lui, là, pour
3: alors,
5: que le fort soit joli.
3: 44 millions TDC.
5: Mais je vais te les donner, les 44
6: millions. Il a son chéquier, Willy. Willy a pris son chéquier, donc c'est une bonne nouvelle.
5: Tu ne me demandes pas, hein, que ce soit pas. 44 millions.
9: Oui, c'est 36 millions,
5: hors taxe.
6: Hors taxe.
9: Mais nous avons déjà réuni la moitié de la somme.
5: Très bien, voilà, bonne nouvelle.
9: Mais le mécénat et les dons, évidemment, vont nous aider à boucler le budget.
5: Comment on fait pour les dons, alors?
3: Fondation du patrimoine, vous allez sur le site de la Fondation du patrimoine, vous tapez Fort Boyard et vous avez 66% de réduction d'impôt pour les particuliers, 60% pour les entreprises. Et vous avez derrière là un petit stand, la Fondation du patrimoine, ils ne prennent que les chèques. Mais
5: en bois, c'est bien.
3: Ou les espèces.
5: Les dessous de table.
3: Et vous avez aussi la boutique.
5: Oui, il y
8: a des t-shirts, il y a plein de goodies.
5: Et très bien. Très bien, donc sauvons Fort Boyard, parce que c'est vraiment un emblème
6: national.
5: Mais, ouais, mais dans le monde entier, parce que rien que l'émission, il y a eu souvent des versions étrangères qui sont venues là. Donc, et puis moi, c'est vrai que je reçois, et je vous jure que c'est vrai, hein, je reçois très souvent via les réseaux sociaux des messages de personnes qui habitent très très loin de France, hein, grâce à l'émission. Donc voilà.
3: Alors, vous allez m'aider ?
5: Non.
3: Alors, nous, la problématique qu'on rencontre, c'est vraiment pour passer la frontière.
5: Ouais.
3: On a réussi à avoir un rescrit fiscal pour la Belgique.
5: Ah.
3: Mais il va falloir qu'on nous aide à toucher les bonnes personnes,
5: ouais,
3: les belles personnes aussi d'ailleurs, pour véhiculer en fin de compte l'appel aux dons,
6: le message
3: de façon à ce que il n'y ait pas que les Français qui participent, mais qu'il y ait aussi tous ceux qui rêvent devant Fort Boyard.
5: Hein. Eh ben écoutez, si je peux vous être utile, ça sera avec beaucoup de plaisir.
3: Merci.
5: Donc on rappelle Fondation du Patrimoine, hein, pour faire un don. Merci infiniment, Ghislaine Guillain, pardon, vous êtes conseillère départementale de la Charente-Maritime et ambassadrice du projet Sauvons le Fort Boyard. Et merci Sylvie Marseilly, présidente du département Charente-Maritime.
7: Et future présidente de la République.
5: De la République, Sylvie. Merci infiniment. Sylvie, restez
3: merci
5: dans le coin.
3: Enfin,
5: restez si vous voulez, parce qu'on va faire un petit cadeau après. Vous pouvez rester là. On parle de quoi avec toi, mon Fabinou, dans un instant ?
6: L'actu web, je vous présente une agricultrice de Charente-Maritime. Elle est connectée. Je vous présente ça dans un instant.
5: Merci beaucoup. Mais d'abord, on va écouter Vanessa Paradis. Vous allez écouter
6: Oui,
5: sinon je me fais engueuler. Vanessa Paradis avec Tandem. Non, elle est pas là. Dans tes oreilles. Voici Tandem. À tout de suite, mes amis.

0: applaudit, et tandem, on applaudit, allez, on applaudit. Allez, dans un instant, l'invité de Fabien Aymon, mais d'abord Sylvie Marcy qui est restée avec nous. Ma chère Sylvie, donc présidente du département Charente-Maritime. Écoutez-moi bien, mes amis, vous qui êtes devant nous.
1: Une surprise.
0: Sylvie, une surprise pour vous. Là, franchement, c'était pas prévu, on l'a réglé là à 11h58. Sylvie, oui. On va offrir, je vais décider moi, il faudra juste que les gens... m'acclame, disent à quel point je suis beau.
1: Il est beau, il est beau.
0: À quel point je suis beau, intelligent,
1: dites-le,
0: et sexy.
1: Allez.
0: La personne qui m'aura le plus flatté gagnera. Tu as gagné, c'est bon. La personne gagnera, Sylvie.
2: Eh bien, une visite exclusive du Fort Boyard.
1: Wow.
0: Donc, c'est pour 4 personnes, c'est ça? 4 personnes?
2: 4 personnes
0: pour aller sur le fort.
3: Ça n'arrive jamais.
0: Ça n'arrive jamais.
1: Alors on fait des réunions pendant des heures et des heures et vous arrivez
0: en deux secondes.
1: Il est fort.
0: T'as vu. C'était soit ça, soit un CD de Danny Briand. C'est comme vous voulez.
1: Oui, voilà. On préfère Fort Boyard. On l'adore, bien sûr.
0: On embrasse Danny Briand. Il dit merci infiniment pour le cadeau.
2: C'est un plaisir.
0: Et puis donc, d'ici 13h, 4 personnes parmi vous partiront sur le fort. On organisera une visite avec Sylvie, d'accord?
1: Bravo. On peut l'applaudir.
0: Merci les filles. Fabien Aymon, alors ton invité.
1: Je vous présente Sophie Renaud, agricultrice et instagrammeuse originaire de Charente-Maritime. Bonjour Sophie, merci d'être avec nous en direct ici à Foura. Alors Sophie, vous avez 33 ans et vous êtes agricultrice depuis combien de temps?
4: Je suis agricultrice depuis 2016.
1: Depuis 2016. Et qu'est-ce que vous cultivez dans votre...
4: Alors moi je suis céréalière. De l'orge, du maïs. Et je suis aussi éleveuse.
1: Et en plus d'éleveuse, puisque elle bosse comme une malade,
0: Sophie.
1: Et en plus de tout ça, en plus de sa ferme, elle est instagrammeuse. Qu'est-ce que vous faites sur Instagram?
4: Donc alors j'ai commencé les réseaux en 2019. C'était les débuts d'Instagram.
0: Balbutiement.
1: Après histoire.
4: Et du coup voilà, maintenant j'ai 42 000.

0: envie aussi aux autres jeunes filles qui voudront faire ce métier.
1: Et justement, grâce à votre compte Instagram, des jeunes filles en fait vous contactent pour se lancer. Qu'est-ce que vous leur donnez comme conseil ?
2: N'y allez pas.
0: Non. Il faut le conseil, c'est d'être bien accompagné, de bien s'entourer et de bien réfléchir à ses projets. Mais rien n'est impossible. Il faut juste s'adapter.
1: Il faut y croire. Il faut être passionné, comme vous l'êtes, et vous le faites voir sur les réseaux sociaux. Et autre info concernant Sophie, vous avez été élue Miss Agricole en 2021. Ah. Donc on peut l'applaudir.
3: Ah là là.
1: Alors c'est quoi Miss Agricole pour tous ceux qui découvrent, ceux qui nous écoutent ce midi?
0: Alors Miss Agricole, donc c'est une élection qui se passe sur Facebook, forcément, parce que en présentiel ça serait compliqué. Et donc il y a une page, donc c'est élection Miss et Mister France Agricole. Et donc tous les ans, à la même date que les Miss, les vrais à la télé, on fait une élection. Donc le but, c'est vraiment communication sur nos départements, nos filières. Tous les ans, il y a une nouvelle Miss. Et voilà, on communique, on a notre page officielle. Et voilà.
1: Et bien voilà, je vous invite à suivre Sophie Renaud sur Instagram.
3: Sophie.
1: Et c'est quoi le nom complet de votre compte Instagram si on veut vous suivre?
0: Alors le compte Instagram, c'est Sophie Farmer Life.
1: Et bien voilà.
3: Merci beaucoup.
1: La campagne, ça vous gagne.
3: Merci infiniment Sophie.
1: Ma Sophie.
3: Bravo. Merci. Beau métier, très beau métier.
1: Courageuse.
3: Très souvent on parle des agriculteurs et des agriculteurs.
1: On les soutient
3: dans cette émission, on les soutient, on les aime. Dans un instant, comme à chaque fois qu'on se balade mes amis et qu'on vient proche de vous, on aime bien voilà rencontrer des gens, voilà, tu sais, parler un petit peu de choses qui concernent aussi le reste de la France et du monde. Et dans un instant, on va vous présenter un invité pas banal, parce qu'on aime vous présenter des invités
4: pas banaux.
3: Mais d'abord, tiens, on va écouter Gaëtan Roussel avec Tout s'en va. Bah, là, pour l'instant, il est là.
1: Non, restez surtout. Non,
3: pour le moment, restez. Voici Gaëtan Roussel, à tout de suite.
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0: au revoir, au revoir. Gaëtan.
1: Merci Gaëtan.
2: Sympa.
0: Jingle, jingle. Oh là là.
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0: Allez, comme promis, mes amis, nous sommes toujours à Foura.
2: Ouais, en public, en direct, sous un soleil.
0: Ouais.
2: Le ciel bleu, franchement.
0: Ciel bleu.
2: Et vous êtes la star. Hein.
0: Je suis un petit peu la vedette.
2: Ah oui.

0: nous habille.
1: Oui. Oui. Ah, oh là là,
2: les gens se déshabillent quand même. Hein.
1: On va vous donner le numéro de chambre de Willy.
0: Ah oui, en plus, je suis à l'hôtel des bains, voilà, juste en face.
1: C'est la 13, c'est
0: chambre 45.
3: On est là tout le week-end.
0: Oui.
1: Oh là là.
0: Bon. Allez, comme promis, place aux invités Papanoud ce samedi. Bonjour Karine Monbillard.
4: Bonjour.
0: Et bonjour Sandrine Colly.
5: Bonjour.
0: Bienvenue ici à toutes les deux. Alors, vous avez ouvert à La Rochelle l'atelier KS. Alors, de quoi s'agit-il?
4: Ben c'est une rage room. Est-ce qu'une
0: rage room?
4: Une rage room.
0: Alors allez-y, c'est quoi une rage room?
4: Ben c'est un endroit où tu vas pour tout casser, te défouler, aller mieux et après en pleine forme.
0: Voilà, donc c'est un lieu où on va tout casser. Alors on casse quoi par exemple? Il y a quoi à casser?
4: Alors on a trois univers. On a une cuisine où tu peux casser de la vaisselle, des bouteilles, un bureau où tu peux casser des PC, des imprimantes, des téléphones. Et le troisième univers qui nous rend unique en France, c'est qu'on a un garage et vous pouvez venir péter des bagnoles.
0: Ouais.
4: Alors, c'est légal.
0: Alors, il y a d'autres lieux comme ça en France, mais vous, vous êtes les seuls en Charente-Maritime. Mais derrière le côté rigolo à tout péter, c'est pour ça que je voulais vous avoir, parce que ça agit aussi comme une thérapie. Mais c'est
2: sur
0: sérieux.
2: Le mental.
0: Vraiment, c'est sérieux. Une thérapie qui porte même un nom. Lequel?
4: La destructothérapie.
0: Voilà,
4: en fait, on est unique sur la Nouvelle-Aquitaine. Il n'y en a pas du tout, ni à Nantes, ni à Poitiers, ni à Bordeaux. Donc, on est toutes seules.
0: Ouais.
4: Et en fait, on aide beaucoup les gens. Donc, on a beaucoup de gens qui viennent, qui vont mal. Donc, des burn-out, des décès.
0: Voilà.
4: On a une jeune femme qui est venue après une récidive de cancer. Et on a beaucoup de bienveillance toutes les deux. On les accompagne. On leur laisse nous parler. On leur dit, voilà, comment on peut t'aider? Parce qu'à l'atelier, tout le monde se tutoie.
0: Ouais.
4: Et on les accompagne. Ça pleure beaucoup, mais qu'est-ce qu'ils vont mieux après? Voilà. Et encore là, on sort d'une session de casse où les gens nous ont dit, mais c'est merveilleux, en fait. Venez vous défouler.
0: La destructothérapie. Donc, il y a certains professionnels de santé même qui vous envoient des patients, hein.
4: Tout à fait.
0: C'est ça.
4: Oui, on commence à être assez connus. Donc, les thérapeutes, les psys de La Rochelle et alentour nous envoient des patients pour le lâcher prise, la colère.
0: Incroyable, hein, incroyable.
4: Il n'y a pas d'endroit où tu peux vraiment te défouler en toute sécurité, parce que nous, on met un équipement hyper important pour nous, c'est que les gens soient en sécurité. À quel endroit tu peux casser des assiettes? Et il n'y a pas de violence, en fait, chez nous. On se bat vraiment contre cette idée. C'est vraiment du lâcher prise. Et en plus, tout est recyclé, donc c'est éco-responsable.
0: Et ça coûte combien de tout péter, alors?
4: Ça coûte à peu près 20 euros par personne.
0: Oh, bah, ça va.
4: Pour 20-25
0: euros. 20 euros pour aller mieux après.
1: C'est un défouloir.
0: C'est un défouloir. En fait. Vraiment, c'est quoi? C'est on sent mieux, décompresser, plus léger, c'est ça le.
4: En fait, tu mets de la musique, donc tu danses, tu peux t'amuser, tu peux pleurer, tu peux crier, il n'y a pas de jugement chez nous. En plus, comme tu es équipé avec un masque, une combi, on te reconnaît pas. Pas de blessure.
1: Ouais.
4: Et puis, on a mis en place un crayon magique. Donc, un crayon magique qui efface tous les cons, toutes les connes, tous les gens qui t'emmerdent.
0: Alors, je vais t'en envoyer quelques-uns. J'en connais plein dans le métier des cons.
4: Toutes les mauvaises émotions, en fait, tu peux tout laisser sur des assiettes, des crayons, des papiers. Et en fait,
0: ça paraît vraiment ludique comme ça, mais voilà, ça s'appelle la destructothérapie. Je trouve ça vraiment passionnant. Je crois que vous avez le projet de faire aussi une version itinérante, c'est ça?
4: Oui, on est à la recherche d'un un peu comme un food truck.
0: Ouais.
4: On voudrait faire un food truck de la casse.
0: Ouais.
4: Donc, une caisse mobile. Et puis, surtout, on voulait vous inviter à venir essayer.
1: Un petit nerveux. Hein.
0: Moi j'ai déjà les deux là qui me cassent les cacahuètes. Tous les jours.
1: Ils nous tapent déjà. Hein.
0: Donc pas de problème.
4: Si vous êtes disponible, on vous invite demain à venir essayer.
0: Et ben avec beaucoup de plaisir. Merci infiniment les filles. Donc on le rappelle, ça s'appelle l'atelier KS. Donc c'est à La Rochelle. Et donc on vient, on casse tout. Encore une fois, c'est rigolo. On y va aussi. Voilà, c'est marrant de tout péter.
4: Oui,
0: mais il y a aussi un truc derrière. Donc il s'appelle la destructothérapie et mise en avant aussi par pas mal de professionnels de santé, dont des psys. Voilà.
4: Et les avis, on a près de 300 avis qui sont tous unanimes en disant voilà.
0: Mais tu crois que je t'aurais invité, sinon ma cocotte, hein?
1: C'est grâce aux amis.
0: Si, j'en invite pas les tocards ici. Merci beaucoup, les filles. Karine Monbillard et Sandrine Colly, fondatrice donc de l'atelier KS à La Rochelle.
1: Bravo,
0: les filles. Voilà.
4: Merci.
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2: Partons gaiement vers la deuxième demi-heure de votre talk show du samedi. Alors ici, c'est comme le talk show de Léa Salamé qu'à l'époque.
3: Mais en pas pareil.
2: Et sinon, c'est la même chose. Nous sommes à Foura, mes amis. Oui, nous sommes pile en face de Fort Boyard, puisqu'on continue notre émission pour l'opération Sauver Willy, Sauver Fort Boyard. Et
4: c'est votre deuxième maison.
2: Oui, c'est ma résidence secondaire.
4: Ah oui, d'accord.
2: Et votre tribu est là, notre enfant de la télé, Nicolas Malabeuf, et notre spécialiste web, Fabien Emo. Un mot sur le groupe Facebook, mon
4: Alors, pour nous retrouver, c'est complètement gratuit sur Facebook. Vous tapez Youpi la vie avec Willy Revelli.
2: Tout le monde s'est inscrit sur le groupe
4: Facebook.
2: Il faut le faire.
4: Allez-y, on est plus de 7500.
5: Et c'est gratuit.
4: Et c'est gratuit, il faut le dire. Merci Nicolas. Le sondage de samedi, de ce samedi, quel est votre personnage préféré de Fort Boyard?
2: Alors,
5: c'est une dictature.
4: Ce n'est pas pipé. Plus de 80%, je viens de regarder, de vote pour Willy Revelli.
5: Ah là là.
4: Mais qu'est-ce que vous voulez? Calmez-vous. Nous avons quand même un message de Pascal. J'adore Willy, mais j'aime beaucoup Delphine.
2: Blanche.
4: Et ça me fait un point commun avec Pascal.
5: Vous n'avez pas les mêmes atouts. Désolé.
2: Ma taille, c'est sa taille de jambe. Merci beaucoup, mon cher Fabinho. Allez, si vous n'avez pas suivi l'actu, pas de panique, l'actu vous suit. Il est temps pour moi de mettre
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2: On commence avec la visite du pape Léon XIV en France en septembre. J'espère que les places pour voir pape Léon coûteront moins cher que celles pour Céline Dion. Céline Dion qui souffre du syndrome de l'homme raide et Léon XIV qui est devenu pape il y a un an à la suite de François, un homme raide.
4: Ah oui, aussi.
2: Le département de Charente-Maritime lance l'opération Sauvons Fort Boyard. Oui, sauvons Fort Boyard, car si le fort disparaît, Cyril Ferraud n'aura plus que 37 émissions par semaine à présenter. Et puis dites-vous que le temps que Passepartout passe sur le fort, c'est du temps qui passe pas enregistrer nouvelles chansons. Alors voilà, pensez-y donc, donnez. L'actrice Chantal Nobel, star de la télé des années 80 dans la série Château-Vallon, est décédée en 1985. Sa carrière avait pris un virage inattendu, tout comme la Porsche de Sacha Distel. Un accident qui a mis fin à sa carrière, hein. Hashtag balance ta Porsche. Et oui, Sacha Distel, c'était des pommes, des poires et des... Oula. Jean-Luc Mélenchon annonce sa candidature en 2027 et c'est une surprise, hein. Et les filles avaient le choix entre Jean-Luc Mélenchon. Jean-Luc Mélenchon qui aura 75 ans en 2027. Putain, et les filles, ça veut dire la France incontinente. À cet âge-là, c'est pas la France qui est insoumise, hein, c'est la vessie. Un musée suisse propose de voir une expo dédiée au peintre Cézanne en maillot de bain. Des maillots de bain avec pinceau apparent. Le Louvre devrait s'en inspirer, hein, pour éviter de se faire piquer des trucs, une statuette ou une couronne dans un slip, franchement, ça passe pas inaperçu. Le chanteur Renaud a fêté cette semaine ses 51 ans de carrière. Voilà, ses 50 ans de carrière, en fait, il s'en tapait, hein, parce que lui, il est comme le pastis, hein, c'est les 51 qui comptent. Enfin, la question du jour. D'après son arbre généalogique, la mère du pape Léon XIV était la fille d'un couple de pâtissiers français. Du coup, est-ce que ça vient de là, son amour des religieuses? Eh ben, vous avez 2 heures. Malheureusement, dans 236 jours, c'est fini 2026. Mes amis,
4: oui.
2: Si vous n'avez pas le moral...
5: L'heure est grave, franchement.
2: Si vous n'avez pas le moral, j'ai la solution. Écoutez-moi bien. Je sais que là, on n'est pas bien.
4: Entre le carburant.
2: Entre le carburant. Et un Fort Boyard.
5: 44 millions.
4: Non, moi, je vais pas...
2: J'ai la solution, mes amis. Quand je vais vous dire, à vous, vous allez me faire... Allez-y, voir. Très bien. Pour l'instant, là. Alors, vas-y, envoie le jingle.
4: Là, on n'est pas bien. Et là, vrai.
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4: Voilà, moi je vais mieux. Il est sauvé, Fort Boyard. Hein.
2: C'est bon. On n'a plus aucun problème. C'est le jingle qui te fait du bien. Merci d'être sur votre radio ici. Nous sommes à Foura et dans un instant, nous continuons à parler de Fort Boyard. A tout de suite, mes amis.

0: C'était qui?
1: Comme ça, il paradise.
0: Ah, c'était Stevie Wonder. Jingle, vite.
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0: J'ai dit, c'est qui ma montre ici, lunettes de soleil? Merci beaucoup. Ah, les gens sont bien ici. Toujours en direct de Fouras, en Charente-Maritime, avec les équipes de Ici La Rochelle. On a un beau studio.
1: Ah ouais,
0: franchement, on est face à la mer. Merci infiniment. Le fort, ce monument connu dans le monde entier, est en danger. Il est comme Jack Lang, il s'effrite de partout. Tout se casse la gueule, donc vous pouvez aider aux travaux sur fondation-patrimoine.org pour sauver le Fort Boyard et pour Jack Lang. On va continuer à parler évidemment un petit peu d'histoire, mes amis. Ça va nous faire du bien. Bonjour, mon cher Philippe Lafond.
4: Oui, bonjour.
0: Bienvenue ici, mon cher Philippe. Vous êtes l'auteur du livre Fort Boyard, un défi à l'océan, aux éditions du Palais. Alors, à l'origine, au tout début, avant que le fort ne devienne ma résidence secondaire, c'était quoi au tout début?
4: Au tout début,
0: Et
4: il n'y a rien, c'est un banc de sable.
0: Ah bah alors, d'accord. Ah bah,
4: c'est carrément, il n'y a rien.
0: Alors, ça démarre bien.
4: Il y a un premier projet en 1803, qui finalement, au bout de quelques années, va échouer.
0: Ouais.
4: Parce que ça, c'est trop compliqué. Puis surtout, les Anglais sont là pour empêcher la construction du fort.
0: Ah, les salauds.
4: Absolument. Et les maudits British. Et donc, le chantier redémarre en 1840. Pour après ne plus s'arrêter jusqu'en 1865, voilà.
0: Et donc il paraît qu'au plus fort de son utilisation, il pouvait accueillir 250 hommes.
4: Ah oui, 250,
0: durant 260, deux mois.
4: Et y compris trois ou quatre dames, lingères, etc.
0: Ah.
4: Voilà. Et il y a un équipage prévu de 260-265 personnes, mais qui finalement ne montera jamais à bord parce qu'il n'y aura jamais d'hommes, de troupes à bord de ce fort.
0: Voilà. Donc,
4: de marins. C'est l'infanterie de marine qui devait venir là.
0: Donc au début c'était quoi? C'était pour protéger le coin,
4: voilà.
0: C'est ça?
4: On a une vue en ce moment qui est absolument extraordinaire.
1: Oui.
4: Le fort est placé entre l'Idoléron, la pointe des Saumonards, et la pointe de l'Idex pour barrer le passage aux bateaux qui passent encore à l'heure actuelle. C'est le bateau qui vient sur la Charente, vers Tournai-Charente, là, traverse. Passe exactement au même endroit que les bateaux au XVIIIe siècle.
0: Ouais.
4: Donc c'est pour empêcher les maudits British et bien d'autres. Les Hollandais ont très agressifs.
0: Oh,
4: on ne sait pas assez. Ça. Absolument. Et, non, il faut le dire, monsieur. Et donc, d'autres pays comme ça, et les Espagnols aussi,
1: on va se faire des amis. Hein,
4: tout ça, c'est pour détruire Rochefort, qui est l'arsenal. L'arsenal, le principal arsenal, où l'on construit quantité de vaisseaux de guerre. Et voilà, et ces méchants voisins voulaient nous empêcher de construire ces vaisseaux, et donc voulaient attaquer.
0: La jalousie, ça.
4: Voilà, ça on ne dit pas assez, monsieur.
0: Le fort, c'était aussi une prison, ça a été une prison à un moment?
4: Non, mais non. Ça, c'est
1: la légende.
0: C'est une légende.
4: Non, c'est pas une légende.
0: Les gens parlent de
4: prison en parlant du fort. La prison, c'était un an et demi. C'est lié au communard.
1: D'accord.
4: Les communards, et surtout, pensant des communards, ont été enfermés sur le Fort Boyard et pendant un an et demi maximum.
0: Pourquoi il a été appelé par la population locale pendant quelques temps le fort de l'inutile?
4: Eh bien, c'est une mauvaise remarque.
1: Depuis le début,
0: Va falloir m'énerver, Philippe.
4: Je suis là pour redresser des mauvaises idées comme ça. Un fort, quel qu'il soit, a toujours un rôle dissuasif.
0: Bon, bah alors.
4: Qu'il fonctionne et qu'il ne fonctionne pas. Alors, c'est toujours facile de dire après que.
1: Oui.
4: On sait
1: peut critiquer dire, toujours.
4: Il n'a servi à rien. Mais de toute façon, tous les forts, celui qu'on a devant nous,
0: comment il s'appelle ce fort en face de nous?
4: Et donc, tous les forts, la plupart des forts sur la côte atlantique, n'ont pas servi. Moi, j'habite l'Idoléron, on a une fantastique citadelle, elle n'a jamais servi à quoi que ce soit. Mais
0: donc,
4: en tout cas, ils ont un rôle dissuasif. Un rôle défensif qui est absolument fondamental et qui est nécessaire.
0: Bon, il a quand même été abandonné pendant 80 ans.
4: Oui.
0: Inscrit en 1950 à l'inventaire des monuments historiques. Il paraît qu'un dentiste l'a acheté en 1962 pour 28 000 francs, mais il ne savait pas quoi en foutre, du coup il l'a revendu.
4: Mais il ne pouvait rien en faire.
0: Bah oui, qu'est-ce que
4: c'est un bâtiment.
1: C'est vrai.
4: Non, il a voulu même et il s'est acheté une danseuse.
0: Ah ouais.
4: Voilà. Et il s'est fait plaisir.
0: Ouais, il est allé dessus.
4: Il a réalisé très vite qu'on ne pouvait rien faire d'un fort comme ça. Enfin, en tout cas, au niveau individuel.
0: Pourquoi vous aimez tant ce fort, mon cher Philippe Lafond?
4: Eh bien, parce
0: qui laisse vraiment, vraiment, je le dis sincèrement, ça laisse personne indifférent.
1: Ouais.
0: Vraiment, il y a un truc vraiment.
5: De magie.
0: C'est un peu la cathédrale Notre-Dame.
4: Oui.
0: C'est vrai?
4: La cathédrale Notre-Dame, oui, mais bâtie sur la mer.
0: Exactement.
4: Et c'est ça qui est exceptionnel.
0: Ah ouais.
4: C'est le seul fort au monde construit comme ça, en pleine mer.
0: Ouais.
4: Et c'est pour ça que ça a été un chantier
5: titanesque,
4: financier et autres.
0: Ouais.
4: parce que c'était dans ces conditions-là. Mmh. Et finalement, il a fallu attendre que le jeu arrive avec la plateforme pour que la bord du fort devienne beaucoup plus pratique. Mais avant, on arrivait avec le fameux escalier. C'était complètement ingérable.
0: Ouais.
4: Donc la nécessité de reconstruire le port à l'heure actuelle, ouais, si on veut y faire quelque chose, c'est obligatoire. Nécessité.
0: Allez, dites-nous pour terminer un truc insolite sur le fort. Là, que je puisse faire le malin tout à l'heure avec Féline Drac.
4: Eh bien,
0: personne ne le fait. Quand elle gueulera, Féline Drac,
4: un truc insolite que je raconte, ouais, dans le bouquin, c'est le gardien. Donc je disais tout à l'heure, j'ai eu troupe. Il y a eu trois gardiens, gardien d'artillerie, gardien du génie, et puis un gardien d'une autre discipline. Et un jour, il y a une énorme. En fait, c'est la nuit de Noël du 24 décembre, une tempête monumentale, et le gardien va décrire dans le détail comment ça va se passer cette nuit dantesque. Où il dit, mais de toute façon, on pensait vraiment que le fort allait partir en pleine mer. Et là, il décrit, c'est-à-dire les vagues qui détruisent les portes, les fenêtres fortes, qui font l'eau qui s'engouffre dans les casemates et qui font reculer les canons. C'est d'une violence inouïe et il y a plein de choses de cassées. Et en fait, le fort, c'est un chantier permanent.
0: Exactement. Merci Philippe Lafond, auteur de Fort Boyard, un défi à l'océan.
1: Bravo
0: Philippe Lafond, il le mérite.
1: Il est passionnant.
0: Édition du Palais. Merci mon filou.
1: Vous pouvez l'écouter des heures.
0: Le livre, il est à vous. On peut l'offrir à quelqu'un ou ils s'en foutent. Ils s'en foutent de son propre livre, mon filou. Très bien. On parle de quoi avec toi, mon Nicolas?
5: Eh bien, j'ai retrouvé des traces de Fort Boyard dans les archives.
0: Ah, bah, très bien. Mais d'abord, on va écouter Marine. Ah, bah, justement. Eh, Marine, regarde.
1: Ah, bah, oui.
0: Marine, eh oui.
1: Ah, c'est la Marine.
0: C'est là où on peut dire votons Marine.
5: Oui.
0: Votons Marine.

0: De la Star Academy, bien sûr.
1: Allez, nous sommes à Foura, mes amis. Nous sommes pile en face de Fort Boyard. Et Nicolas Malabeuf a une invitée.
2: Pas du tout. C'est votre invité,
1: ah,
2: tout à l'heure.
1: C'est pour après.
0: Exactement. C'est bien préparé.
1: Ah, c'est à moi.
0: On ne fait pas l'émission en direct, donc c'est ça qui est bien.
2: Non, mais c'est quoi cette émission, là?
0: Donc alors, Nicolas.
1: Alors, Nicolas, qu'est-ce que tu
0: qu'est-ce
1: veux
0: qu'est-ce qu'il va nous faire?
1: Qu'est-ce que tu veux, Nicolas?
2: Eh bien, Willy, on m'avait dit aujourd'hui que j'aurais la chance d'être en face d'un monument. Moi, j'en vois deux.
1: Ah,
2: avec
1: oui.
2: Vous, Willy, quand même.
0: Oh, mais le faillot.
2: Aujourd'hui.
0: Il fait une augmentation.
2: Je pense à l'année prochaine, désolé. Willy, aujourd'hui, j'ai d'abord voulu revenir sur l'histoire de ce fort, le fort qui appartenait à la marine, encore elle, la marine française, jusqu'en 1913. Et alors, au début des années 60, le ministère des Armées va le mettre en vente aux enchères. Et donc, dans les journaux, on voyait marqué bâtisse à vendre de 2000 mètres carrés. Et le regagnant, il s'appelait André Hertz, un chirurgien dentiste belge installé en Haute-Savoie, qui fait l'acquisition du fort, comme le montre ce reportage qui date de mai 62.
3: Pour 28 000 nouveaux francs seulement, sans compter les frais, un homme s'est rendu acquéreur de 128 chambres. Et sitôt son bien acquis, il s'est embarqué pour l'aller visiter, car sa propriété repose sur un banc de sable, c'est le fort Boyard.
2: On disait le fort Boyard. Et donc la mise de départ, c'était 7500 francs. Et l'enchère, écoutez-moi bien, elle est montée à 28 000 francs. Mais alors André n'a pas les moyens de l'entretenir, malheureusement. Et donc le fort est cédé au producteur Jacques-Antoine pour plus d'un million de francs. Et donc nous sommes le 7 juillet 90 sur Antenne 2. Il est 20h44, donc les programmes commençaient beaucoup plus tôt. Et les Français entendent ce générique pour la première fois. Présenté par Patrice Lafont et Marie Talon. Et le soir de la première, et c'est un certain Olivier Mine qui était speakerin, qui annonce l'arrivée du programme.
4: Bonsoir, je vous invite maintenant à suivre notre toute nouvelle émission d'aventure, Les Clés de Fort Boyard.
0: Wow.
2: Et oui, la suite, on la connaît, c'est une belle histoire. Et donc, le lancement de Fort Boyard à l'époque réalise un démarrage très décevant. Est-ce que vous le saviez ça?
1: Non.
2: Moins de 3 millions de téléspectateurs avaient suivi le lancement. Mais au fil des semaines, la mayonnaise va prendre. Et jusqu'à 6 millions de Français vont se passionner devant les aventures des candidats qui étaient des anonymes au tout début. Et alors, Willy, vous le savez, j'ai aucune limite.
1: Non.
2: Vous me connaissez?
1: Oui.
2: J'ai une version étrangère de Fort Boyard. Le fort est connu dans le monde entier. Et alors, par exemple, en Belgique, le père Foura, comment on l'appelle? C'est le vicomte Godefroy de Tribourg. En Algérie, Félindra, c'est Samira. Et la boule en Grèce et en Russie, c'est Monsieur la boule. Et dans la version coréenne, le père Foura s'appelle Napoléon Kim. Et alors, votre première venue, Willy, sur le fort, c'était en tant que candidat en 2012. Et alors, j'ai regardé l'émission, ça date un peu. Lors de la quête des clés, vous aviez fait 3 épreuves. Le percolateur, vous aviez perdu. Ensuite, le tourniquet, vous aviez perdu.
1: Perdu.
2: Et l'épreuve des baguettes que vous avez faites avec Evangélie, c'était perdu aussi.
1: Perdu.
2: Ça démarrait bien.
0: Il est fort.
1: Un talent, qu'est-ce que tu veux que je te dise?
2: Et enfin, le petit potin, une fois
1: petit
2: que tu es sur vous, à l'origine, vous deviez vous appeler Passe-Plat et non pas Willy Revelli. Et oui. C'est une vraie info.
0: C'est une vraie info. Faire rigoler tout le monde, en tout cas.
1: Merci,
2: longue vie à Fort Boyard.
1: Merci, mon bébé que j'aime. Applaudissez Nicolas Malabeuf. Applaudissez Fabien Hémot aussi. Voilà. C'est mes deux bébés. Ça, c'est mes deux enfants. Je les aime très, très fort.

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1: De retour ici, c'est Willy vient déjeuner chez vous en direct de Fourin en force.
2: En public.
1: En face de Fort Boyard, en public. Voilà. Il faut sauver Willy, il faut sauver Fort Boyard. Le monument de pierre est en danger, vous pouvez faire vos dons donc sur fondation-patrimoine.org. Mais vite mes amis, ce sont les 5 dernières minutes.
2: Dépêche-toi.
1: Si vite, avant de partir, place à la bonne idée de ce samedi fourrasien. On dit fourrasien ? Fourrasien ? On dit fourrasien.
2: Fourrasin.
1: Bonjour Minaëv Bénard.
3: Bonjour.
1: Bienvenue ici. Vous faites quoi dans la vie ?
3: Je suis commerciale au port de pêche de La Rochelle.
1: Voilà, commerciale au port de pêche de La Rochelle. Et votre papa, ici à Fourin, il fait quoi ?
3: Ostréiculteur.
1: Ostréiculteur. Ah. Alors, il est ostréiculteur et en plus de son activité de production, il a développé en parallèle une activité touristique, c'est ça ?
3: Alors, il organise des visites l'été.
1: Voilà.
3: Je dis des parcs ostréicoles et de sa cabane pour expliquer son métier.
1: C'est trop bien ça. Donc ça consiste en quoi concrètement alors ?
3: Le métier en général.
1: Ouais, non, ouais, voilà. Alors expliquez-nous tout parce que moi une huître je n'y connais rien.
2: On a quoi,
1: c'est ce truc en pierre, c'est une pierre, c'est ça ?
3: Alors pas tellement.
2: On est vraiment on sent le pêcheur.
1: Alors une huître.
3: Alors il y a une période de l'année du coup ils vont poser des coupelles, ce qui va capter le lait.
1: Ouh là là.
3: Donc voilà, ça va se capter sur les coupelles. Ils vont attendre un petit peu que ça grandisse et ensuite ils vont récolter tout ça. Ils vont tout trier et il y a une première période de vente qui se fait à ce moment-là. Donc elles sont toutes petites, hein, vraiment, elles font 2 cm même pas.
1: Ouais.
3: Donc ça va être envoyé soit à Arcachon, soit en Bretagne, en Normandie. Et voilà. Mmh. Ensuite, ils vont tout mettre en poche, ils vont les remettre à la mer.
1: Ouais.
3: Ils vont attendre que ça grandisse, évidemment.
1: Combien de temps ça grandit une huître ? Parce que moi, j'ai mis beaucoup de temps pour pas grandir une huître.
3: Non, ça dépend du calibre.
1: Ah oui, alors ça, j'ai rien compris. Alors oui, tiens, alors le calibre, oui. Moi, j'y connais que dalle. Les numéros, là, c'est quoi ? C'est pourquoi ?
3: Alors, ça va, en général, de la numéro 4 à la numéro 1.
1: Alors, moi, je croyais que la 4, c'était la plus grosse.
3: Non, c'est la
1: plus petite.
2: C'est le contraire.
1: C'est la plus petite.
3: C'est ça, c'est la plus petite huître et la plus grosse, ça va être la numéro une. Et après, on a encore plus gros où là, ça va être des fers à cheval.
1: Oh là là.
3: Et elles sont
1: et des baleines après. Et c'est bon ? Oui, c'est bon, je me doute. Mais je veux dire, c'est bon, une huître quand même. Mais je veux dire, c'est quoi la meilleure pour vous qui êtes une spécialiste ?
3: Alors pour
1: c'est
3: le.
1: Quoi, c'est lesquels numéros ?
3: Alors la meilleure, on va dire, la plus commune, c'est la numéro 3.
1: Ah, d'accord.
4: Que... Moyenne.
3: Ouais, voilà, voilà. Là, c'est vraiment la moyenne, c'est celle que la majorité des gens prennent.
4: C'est fait,
3: ouais. Donc du coup voilà.
1: Et donc votre papa, c'est ce qu'il fait, voilà. Donc il fait le tourisme de l'huître. Moi je trouve ça génial, c'est-à-dire qu'on va là-bas, il nous explique son métier, ce que vous venez un petit peu de nous expliquer là.
3: C'est ça.
1: Et après il y a des dégustations.
3: Exactement. Et ce qui est particulier, c'est que lui, c'est un des rares qui fait l'huître de la naissance à l'assiette.
1: À la mort.
3: Exactement.
1: Quoique non, une huître, ça doit être vivant quand on la mange.
3: Oui.
1: Ça bouge.
4: Oui.
1: Elle bouge. Des fois, je lui parle avant de. Elle frétille comme ça, tu sais.
2: Il a une relation avec une huître.
4: Oui.
1: Je m'attache très vite aux gens, moi. Mais c'est vrai, donc ça doit bouger. On est d'accord.
3: Ah oui, pardon.
1: Donc c'est vivant, vraiment.
3: C'est ça.
1: Oh là là là là. Moi, ça me fait flipper.
3: Ça donne envie là.
1: Ça donne. Mais tout à coup, là, on a bien coupé la chic aux gens. Et alors, donc, et les perles, ça existe vraiment, ça, les
3: trucs. Oui. Ma grand-mère en a retrouvé 7 dans une moule. Oh. Elle est passée dans le sud-ouest. Ouais.
1: Donc votre grand-mère est riche.
3: Wow.
1: Comment elle s'appelle votre grand-mère ? Je l'aime
3: Christine.
1: Beaucoup. J'adore Christine. Elle nous écoute, là, Christine. Christine, je t'aime, ma Christine.
5: Pour les 44 millions d'euros, elle peut faire
2: un truc. Voilà. Ça y est, on a trouvé une perle.
1: Elle donne une perle, c'est bon.
3: Oui, voilà, c'est normalement.
1: Non, mais c'est trop, trop bien. Bon. Et vous, alors, vous faites quoi exactement ? Parce que la mer, forcément, l'océan, c'est très important ici. Hein. Donc vous faites quoi exactement à La Rochelle ?
3: Alors, moi, je vends du poisson aux entreprises.
1: Ouais.
3: Tout ce qui est produit de la mer.
1: Ouais.
3: Je m'occupe principalement des restaurants de tout le Grand Ouest.
1: Ouais.
3: Donc je m'occupe de le Charente-Maritime.
5: Il y a quoi comme produit de la mer du coup ?
1: Oui.
3: Il y a crustacés, coquillages, algues.
1: Et là le truc du moment,
2: ouais.
1: Le truc du moment là,
2: on
1: c'est quoi ?
2: Déguster
1: le truc du moment qu'on peut déguster le poisson
2: restaurant.
1: Du moment.
3: Là, en ce moment, un peu compliqué, du coup, l'approvisionnement en poisson. Mais il y a quelques semaines.
1: Pourquoi c'est compliqué? À cause de quoi?
3: À cause de la fermeture du
1: détroit.
3: Voilà. C'est pas facile. Donc, ce qui veut dire que les prix sont beaucoup plus chers et l'approvisionnement est moindre. Donc, c'est assez compliqué. Mais on avait le cabillaud au secret il n'y a pas longtemps.
1: Ah là là.
3: Et ça, c'est un très, très, très beau produit pour
1: le. Alors, attends, mais c'est-à-dire qu'il y aura de moins en moins de poissons, là? On est en galère de poissons, genre?
3: On va dire qu'avec la hausse du pétrole, il y a beaucoup moins de bateaux qui sortent en mer. Et les quotas sont réduits, donc c'est assez compliqué, mais on arrive à se débrouiller tant bien que mal quand même.
1: Bon, eh ben merci beaucoup. Donc je rappelle que votre papa donc fait le tourisme de l'huître. Je trouve ça trop génial. C'est Bénard et fils. Hein.
3: Oui, c'est ça.
1: Foura. Les huîtres, il les envoie partout en France.
3: Arcachon, Bretagne, il va jusqu'en Normandie, il va au Léron.
1: Oh là là, c'est bien. Bravo. Et puis donc vous travaillez donc au port.
3: Port
1: d'Amsterdam. Merci infiniment.
2: Et sa mamie est une perle.
1: Merci Minaev Bénard.
2: Bravo.
1: Et vive l'huître. L'huître de Foura. Bon, mes amis, tu veux passer un jingle, mon chéri? Passe un jingle à la maison de la radio. Passe un jingle.
0: Avec toute sa tribu.
2: Il est l'heure du petit dernier point la route. C'est ma tournée.
1: Alors, mes amis, tout à l'heure, avec nos amis du département de Charente, on a décidé comme ça, vraiment, à 11h58, l'émission commence à midi, on s'est dit, tiens, il faut qu'on fasse quelque chose. Et ben, on s'est dit, tiens, on va offrir quatre places pour aller visiter Fort Boyard. C'est unique, hein. Personne n'y va, à part ceux qui font l'émission, bien évidemment. Alors, il y a beaucoup de monde ici, alors j'ai pris un petit peu des gens au pif. Parce qu'il fallait bien, que je choisisse des gens. Qu'est-ce que vous voulez que je vous dise? C'est des gens qui m'ont payé, vous croyez quoi?
5: Oh non.
1: Je leur ai demandé ma taille. Alors, Dimitri, il m'a répondu.
5: 1,58.
1: Merci infiniment. Au revoir, Dimitri.
2: 1,58.
5: Adieu.
1: Merci. Je sais pas comment je le prends.
2: C'est une insulte, non?
1: Oui. Marilyn.
4: 1,60.
1: Va pas falloir m'énerver aussi, Marilyn. Hein. Marilyn. Et Emeline, combien tu m'as dit?
6: 1,62.
1: Mais Emeline, elle a dit 1,62. Eh bien, mes amis.
2: La taille
1: exacte.
2: Willy Rovelli.
1: Comme ça, vous pourrez vous foutre de ma gueule, mais j'en ai rien à foutre.
2: Mais non.
1: Je m'en fous complètement. Les amis, comment? Tout ce qui est petit est mignon.
2: Ah.
1: Ouais,
2: est petit, mignon.
1: Voilà, ouais. Eh bien, mes amis, je mesure 1m63.
2: Bravo.
1: C'est Emeline qui a gagné.
2: Emeline part sur le fort.
7: Oh, trop bien, c'est vrai.
1: Ouais,
5: pour 4 personnes
1: sur le fort.
7: Je suis avec mes filles et mon mari. Et
1: vous êtes combien? Vous êtes combien?
7: On est 4.
1: Vous êtes 4. Et bah c'est parfait. Et bah voilà, tu pourras aller visiter le fort, ma chérie.
7: Merci, on arrive de Bussac-Forêt, une petite commune de Sud-Charente-Maritime, sud-sud.
1: Et bah voilà.
7: Et on a fait la route exprès pour venir voir l'émission et te voir, Willy, et donc gagner.
1: Et bah voilà, merci beaucoup, bravo.
2: Bravo. C'est un beau cadeau.
1: Franchement,
2: là c'est unique, c'est un cadeau unique.
1: Tu verras, c'est un cadeau unique. Elle pleure de joie. Si je lui ai offert 2 millions, elle ferait la gueule. Là, tu vois, elle est plus heureuse. Merci infiniment, Emeline. Merci beaucoup. Voilà, mes amis, c'est fini.
2: Oh non, la barbe.
1: Bichette, merci infiniment à toute l'équipe technique de ICI La Rochelle.
5: Bravo.
2: Bravo.
1: Pour avoir monté ce studio. Merci beaucoup pour votre accueil. Merci à
2: vous. Bravo, Courir.
1: Vous avez été adorable. Et merci à la Maison de la Radio pour la liaison. Je vous rappelle, sauvez Willy, sauvez Fort Boyard sur fondation-patrimoine.org. Fondation-patrimoine.org.
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4: Bonjour et bienvenue dans votre magazine Ma France, par ici les économies. Vous connaissez notre objectif, hein, chaque semaine vous redonner du pouvoir d'achat. Alors aujourd'hui, on va remplir notre déclaration de revenus ensemble. On va voir les nouveautés, les sujets délicats, comment se faire aider. On va tout vous dire avec notre invité. Bonjour Gilles Bozigère.
6: Bonjour.
4: Vous êtes expert comptable, également président de l'Ordre des experts comptables en Île-de-France. Je vous propose pour commencer de répondre à une première question d'un auditeur qui est avec nous. Bonjour Christophe.
12: Bonjour.
4: Bienvenue sur votre radio locale ici. Vous avez une question à poser à notre expert comptable pour cette émission spéciale. On vous écoute.
12: Je vous appelle parce que j'ai acheté en 2024 en province une maison destinée à devenir ma résidence principale quand je serai à la retraite. Pour l'instant, c'est ma résidence secondaire et donc j'ai décidé de la louer en saisonnier. Mmh. Via une conciergerie qui gère tout. Donc je voulais savoir déjà où déclarer les revenus locatifs. Bon, ça c'est mais c'est surtout quels sont les frais déductibles et dans quelle petite case il faut cocher et mettre les montants.
4: Très clair. Donc maison secondaire, vous la louez en saisonnier. Où est-ce que vous mettez les revenus et où est-ce que vous mettez les charges pour essayer de minorer un petit peu les revenus? On vous écoute. Gilles Bozigère vous répond.
6: Alors Christophe, la réponse est multiple. Vous avez deux régimes fiscaux potentiels. Soit vous percevez moins de 15 000 euros de loyer sur vos locations Airbnb et vous pouvez bénéficier du micro BIC. Donc vous déclarez simplement les loyers que vous touchez et un abattement forfaitaire de 30% sera appliqué. Mais là, vous ne pouvez pas déduire d'autres dépenses. Si vous dépassez ce seuil de 15 000 euros ou si vous faites une option, c'est-à-dire que vous le faites volontairement, vous pouvez passer au réel. Et là, vous allez devoir tenir une comptabilité en règle pour comptabiliser les loyers que vous encaissez, vos recettes, mais vous pourrez aussi déduire toutes vos dépenses. Et là, cette fois, ce sera des dépenses au réel, ce ne sera pas un forfait de 30%. Et vous pourrez même amortir le bien. Donc ça vous permettra de calculer le revenu imposable. Alors, pour répondre à la question sur la case, encore une fois, c'est assez complexe de vous répondre avec une réponse unique parce que ça va dépendre du régime auquel vous êtes soumis. Soit vous êtes en location meublée non professionnelle, donc ça c'est le cas où vous avez d'autres revenus à côté, des salaires par exemple, et donc là vous avez une case spécifique à aller chercher, alors me demandez pas le numéro, mais c'est location meublée non professionnelle. Mais si par contre ces revenus représentent la majorité de vos revenus, eh bien vous passez en location meublée professionnelle, et donc là c'est une autre case et qu'il va falloir aller chercher.
4: Et pour vous alors, c'est quoi? C'est plus ou moins 15 000 euros sans indiscrétion?
12: C'est moins de 15 000 puisqu'on a commencé au mois de novembre.
4: Ok.
12: Donc il y a eu novembre et puis les fêtes de fin d'année. Mais donc ça fait moins de 15 000. Mais là pour 2026, pour la déclaration de l'année prochaine, ça fera, je pense que on sera en dessous des 15 000 euros.
4: Bon, donc en dessous de 15 000 euros, c'est le micro foncier, c'est ça le plus intéressant.
6: Le micro BIC.
4: Le micro BIC.
6: Mais vous avez la possibilité de faire une option pour être au réel. Hein, donc vous pouvez volontairement vous soumettre au réel, parce que c'est vrai que quand on fait des simulations, on peut déduire plus de dépenses, et notamment l'amortissement du bien. Donc ça peut être intéressant. En dessous de 15 000 euros, il faut regarder et faire des simulations.
4: Bon, voilà. En plus, c'est assez bien fait, et ça, c'est aussi le début de cette émission. C'est bien de le rappeler. On peut faire des simulations sur le site impots.gouv.fr, et ça permet aussi de voir qu'est-ce qui est le plus avantageux, quels sont les droits qui s'appliquent le mieux à notre situation, hein, vous confirmez ?
6: Absolument. Alors, une petite attention quand même, c'est que quand on fait de la location meublée et qu'on veut être au régime réel, il faut tenir une comptabilité, envoyer une liasse fiscale à l'administration fiscale. Hein. C'est pas uniquement un calcul que vous faites sur un coin de table ou sur un tableau Excel. Vous devez tenir une comptabilité en bonne et due forme. Et ça, c'est indispensable, hein, parce que vous ne pouvez pas le faire à la main de votre côté.
4: Merci Christophe, en tout cas, pour votre question. Et bon courage. Et puis, belle vie aussi avec cette résidence secondaire. Gilles Bozigère, j'aimerais, avant de répondre à d'autres questions précises, qu'on aide nos auditeurs à remplir leur déclaration, donc dans les meilleures conditions. Déjà, est-ce qu'il y a des grosses nouveautés cette année?
6: Alors, il n'y a pas de très grandes nouveautés, on peut en citer quelques-unes. La première, c'est le plafond sur les dons faits aux organismes d'assistance aux personnes en difficulté, qui passe de 1 000 euros à 2 000 euros. Donc on peut avoir un peu plus de crédit d'impôt sur ces dons-là, c'est plutôt une bonne nouvelle. Il y a également une nouveauté sur le crédit d'impôt emploi à domicile. Désormais, l'administration fiscale vous demande de ventiler les dépenses et de préciser pour chaque dépense, chaque emploi, quelle est la nature de la prestation. Est-ce que c'est du ménage, du jardinage, etc. Donc c'était pas le cas avant. Avant, on éclatait par prestataire, mais on précisait pas la nature de la dépense. Autre nouveauté, peut-être moins bonne nouvelle, la fameuse flat tax qui augmente et qui passe de 30 à 31,4%. Et cette augmentation est rétroactive sur 2025 pour certains revenus.
4: Bon, ça c'est noté pour les nouveautés. Vous parliez des dons, c'est pas toujours hyper clair de savoir ce qu'on peut défiscaliser en dons. Est-ce que vous pouvez nous remettre un peu les idées au clair? Parce que je pense qu'il y a beaucoup de gens qui nous écoutent, qui sont dans ces moments de solidarité, il n'y a pas de raison, on a le droit aussi de bénéficier d'un retour sur dons.
6: Tout à fait. Quand vous faites un don, vous avez deux catégories de dons. Vous avez les dons aux organismes d'aide aux personnes en difficulté, donc fourniture de repas, d'un lit, etc. Et d'aide aux personnes victimes de violences domestiques. Donc ça, ce sont des dons qui vous permettent de bénéficier d'un crédit d'impôt un peu plus fort que les autres, puisque le crédit d'impôt, enfin la réduction d'impôt, est de 75% du montant du don, dans la limite de 2000 euros, hein, comme je l'ai évoqué juste avant. Pour tous les autres dons, donc ce qu'on dit des dons à des associations d'intérêt général, qui n'entrent pas dans la première catégorie, là, la réduction d'impôt, elle est de 66%, donc elle est un petit peu moins forte. Par contre, le plafond est beaucoup plus élevé, parce que c'est dans la limite de 20% de vos revenus. Donc, quand vous déclarez vos dons, vous avez deux cases, et vous devez ventiler entre ces deux types d'associations pour éventuellement bénéficier quand même d'un crédit d'impôt, enfin, d'une réduction d'impôt un peu plus forte, de 75% au lieu de 66%.
4: On est très attaché aussi à la démocratie locale, hein, sur cette radio locale. Ici, il y a peut-être aussi des gens qui nous écoutent qui ont fait des dons à des partis politiques ou qui se sont investis aussi, notamment en 2025. Comment ça marche?
6: Alors là encore, c'est une autre case. Donc là, elle est clairement identifiée et facile à voir. Idem pour les cotisations à des syndicats. Il y a une case spécifique pour avoir une réduction d'impôt là-dessus. Donc c'est pour ça que lorsque vous arrivez sur la rubrique relative aux réductions d'impôt, vous avez 4-5 lignes qui se succèdent. Okay. Entre la différence entre les syndicats, partis politiques, organismes d'aide aux personnes en difficulté et les intérêts, les organismes d'intérêt général.
4: Notre invité cette semaine est Gilles Bozigère, expert comptable, président aussi d'ailleurs de l'Ordre des experts comptables en Île-de-France. Gilles, concernant la partie service à la personne, vous en parliez tout à l'heure, donc il y a eu un peu des changements, il faut maintenant bien ventiler, bien expliquer chaque dépense, mais on ne les connaît pas forcément les règles des services à la personne. J'ai notamment appris que pour des frais de bricolage, on pouvait avoir une petite réduction d'impôt. Mettez-nous les choses au clair, s'il vous plaît.
6: Absolument. En fait, à peu près toutes les dépenses de service à la personne réalisées à domicile sont éligibles à la réduction d'impôt, au crédit d'impôt. Mais en fonction de la nature de la dépense, vous avez des plafonds spécifiques. C'est pour ça d'ailleurs que l'administration fiscale demande désormais à ce qu'on précise la nature de la prestation pour appliquer le bon plafond à la dépense. Donc, vous avez cité le petit bricolage, donc vous faites venir quelqu'un qui vous aide sur du bricolage à la maison, hein, puisque ça doit être à domicile, ça c'est très important. Eh bien, vous pouvez bénéficier du crédit d'impôt, mais là, le plafond, il est assez bas, hein, puisqu'il est uniquement de 500 euros. Donc après, vous avez dans les dépenses qu'on retrouve très fréquemment les femmes de ménage, les nounous
4: les hommes de ménage aussi d'ailleurs.
6: Les hommes de ménage également, bien sûr. Le jardinage, qui lui-même a un plafond spécifique, puisque le plafond sur le jardinage est de 6000 euros. Vous avez le soutien scolaire à domicile. Donc si c'est à l'extérieur, vous n'êtes pas éligible à la réduction d'impôt. Si c'est à domicile, vous bénéficiez du crédit d'impôt. Vous avez l'assistance informatique. Voilà, si vous avez besoin d'aide pour l'informatique chez vous, vous pouvez également bénéficier de ce crédit d'impôt.
4: Bon, ça c'est quand même plutôt bien. Et juste une dernière question au sujet des services à la personne. J'ai un artisan qui vient faire une petite intervention de plomberie. C'est du bricolage. Il y en a pour 400 euros. Je peux donc les déclarer. Il n'y a pas besoin que lui, il ait un agrément.
6: Si, il faut qu'il ait un agrément service à la personne.
4: Ah, voilà. Ça, donc c'est très important. Vérifie bien ce point-là, parce que c'est pas tout qui rentre sinon. Très clair. Je vous propose de recevoir Diane, qui est avec nous. Bonjour Diane.
13: Bonjour Valère, merci de m'accueillir dans votre émission.
4: Mais merci
13: à
4: vous.
13: Bonjour à votre invité. Ma question concerne l'assurance vie. J'ai une assurance vie et je reçois chaque année un récapitulatif pour déclarer deux lignes, les lignes 2CH et 2CG. pouvez-vous m'indiquer à quoi ces deux lignes correspondent? Parce que là, je pense que c'est des prélèvements sociaux, mais quand on a une assurance vie, on nous dit qu'on ne paye pas d'impôts à la succession. Donc voilà, j'aimerais avoir des éclaircissements.
6: Oui.
13: Merci.
6: Alors, Diane, sur l'assurance vie, vous avez raison sur le fait qu'on ne paye pas d'impôts tant que les sommes sont laissées sur l'assurance vie. C'est le principe, c'est une espèce d'enveloppe qui vous permet d'encapsuler les revenus. Alors, il faut quand même nuancer, effectivement, les revenus générés sur l'assurance vie vont être soumis à prélèvements sociaux l'année encore, mais vous ne payerez pas d'impôt sur le revenu. Ça peut se retrouver sur votre déclaration d'impôt, notamment si vous faites de temps en temps des rachats partiels de votre assurance vie, parce que dans ce cas-là, ça devient imposable. Hein. L'exonération ne vaut que si vous laissez les sommes dans l'assurance vie. Donc, il est possible que vous ayez ces montants sur votre déclaration de revenus parce que vous avez fait des rachats, même des petits rachats hein, au cours de l'année, parce qu'à partir du moment où vous sortez l'argent, ça devient imposable.
4: Diane, est-ce que ça répond à votre question?
13: Pas entièrement, parce que j'ai pas fait de rachat. C'est ça le problème. J'ai pas fait de rachat sur cette assurance vie. Mais je pense qu'il y a deux parties. Il y a une partie investissement et une partie assurance.
6: Alors, qu'est-ce que vous appelez une partie investissement?
13: Parce que dans mon assurance vie, c'est compartimenté. Il y a le capital et il y a une partie épargne, on va dire.
6: D'accord.
13: Et je pense que ces prélèvements sociaux sont sur la partie épargne. Mais moi, je n'ai pas fait de rachat.
6: Alors, c'est très étonnant. Là, je vous invite à vous rapprocher de votre assureur, hein, pour le coup, parce que si vous n'avez fait aucun rachat, ça ne devrait pas apparaître dans votre déclaration de revenus.
4: Voilà, dans tous les cas, Diane, ce qui est important de savoir, c'est vrai que c'est à chaque fois des situations un petit peu complexes, c'est qu'on peut aussi se faire aider. Alors là, ça peut être au côté investisseur, la banque, le réseau, qu'importe, ou le conseil de gestion en patrimoine. Mais sinon, il y a aussi d'autres moyens de se faire aider, Gilles Bozigère, si on est coincé et qu'on est face à un aspect technique sur sa déclaration de revenus.
6: Oui, bien sûr. Alors vous avez des services hein, qui sont mis à disposition déjà par l'administration fiscale, hein, qui répond aux questions des contribuables. Alors il faut arriver à les joindre parce qu'évidemment, il y a beaucoup de sollicitations sur cette période.
4: Mais on peut faire un mail, les appeler, prendre rendez-vous. Enfin,
6: tout
4: voilà,
6: à fait. Tous ces vous avez la messagerie en ligne hein, sur votre espace impôt.gouv qui fonctionne plutôt bien. Mm. Alors, encore une fois, il faut tenir compte du fait qu'ils sont eux-mêmes très sollicités dans cette période, donc il faut être patient. Vous avez l'Ordre des experts comptables qui propose un numéro vert qui est ouvert 6 jours au cours du mois de mai sur lequel vous pouvez appeler. Vous avez un expert comptable qui vous répond bénévolement sur vos questions. Alors, encore une fois, on a beaucoup d'appels et donc on ne peut pas forcément répondre à tout le monde. Et puis, vous avez quand même l'administration fiscale qui met en ligne ce qu'on appelle la brochure, qui est en fait un document explicatif, alors assez épais, mais si vous arrivez à vous retrouver dedans, vous trouverez la situation qui peut correspondre à votre problématique.
4: Bon, et puis il y a aussi les maisons France Service, on va en parler justement dans un instant. Merci beaucoup Diane, en tout cas pour votre appel, et bon courage pour la suite. J'ai aussi reçu une question de Véronique Gilles Bozigère, je la cite. « Mon fils de 20 ans est rattaché à mon foyer fiscal, il est étudiant, vit à 700 km de chez moi. J'aimerais savoir si je peux déduire l'argent que je lui donne pour son loyer, sa nourriture, dans ma déclaration d'impôt, et quel justificatif fournir ?»
6: Eh bien, à partir du moment où votre fils est rattaché à votre foyer fiscal, vous ne pouvez pas déduire les sommes que vous lui versez, que vous payez pour lui, parce que vous bénéficiez déjà de la majoration du quotient familial, la fameuse demi-part supplémentaire. Okay. Si vous engagez beaucoup de dépenses hein, pour votre fils, il peut être opportun de faire une simulation et de regarder si vous n'avez pas intérêt à ce qu'il fasse sa propre déclaration de son côté. Vous allez perdre la demi-part liée à votre fils, mais vous pourrez déduire les sommes que vous versez, ce qu'on appelle les pensions, alors dans la limite de 6 800 € par an, mais vous pouvez le déduire. Mais c'est l'un ou l'autre. Soit vous le rattachez et vous bénéficiez de la demi-part, soit il se détache et vous pouvez déduire les dépenses que vous payez pour lui dans le cadre des pensions.
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4: On est en version magazine. Le thème aujourd'hui, on remplit ensemble notre déclaration de revenus avec Gilles Bozigère, expert comptable, et Sabrina Garnier qui vient de nous rejoindre. Bonjour Sabrina.
14: Bonjour.
4: Bienvenue, vous êtes animatrice départementale des maisons France Service de la Mayenne. Est-ce que vous pouvez nous rappeler les missions, les principales missions d'une maison France Service?
14: Bien sûr. Donc France Service, c'est un dispositif qui est déployé par l'État afin de garantir à chaque usager un accompagnement de proximité dans ses démarches administratives du quotidien. Et on en trouve une à moins de 20 minutes de son domicile. Donc l'accès est gratuit. Il y a 18 France Service en Mayenne et on vous accompagne dans les démarches auprès de la CAF, la CPAM, France Travail et

0: technique, on a la chance d'avoir la DDFIP qui fait des permanences dans nos francs services, qui renforce actuellement pour la campagne de déclaration de revenus. Ça permet d'aider à remplir, de répondre aux questions, d'accompagner les personnes un petit peu moins à l'aise. Et c'est ce qu'on fait aussi en tant que conseiller France Service. On vous accompagne sur les démarches dématérialisées ou pas.
1: Oui, c'est ça qui est intéressant, c'est que parfois il y a la barrière numérique. Hein, concrètement, on n'est pas tous égaux devant Internet et un ordinateur. Et là, vous pouvez aider les usagers justement à franchir le pas et à s'en sortir, même si on n'a aucune notion numérique.
0: Bien sûr. Alors, pour les personnes où vraiment le langage administratif, c'est un mauvais mot dans la bouche, on les rassure déjà. On les rassure, on les sécurise. C'est vrai qu'avec, en ce moment, tout ce qui se passe par Internet, certains n'ont pas envie de faire les choses dématérialisées. Nous, on les rassure de ce côté-là. Et puis, si vraiment ils veulent pas ou s'ils ont aucun d'autre moyen de se connecter, on garde la version papier malgré tout.
1: Non mais voilà, c'est super en tout cas parce que vous faites un boulot remarquable partout en France, dans les territoires, c'est gratuit, c'est vraiment du service public remarquable. Merci beaucoup Sabrina Garnier d'être intervenue et d'avoir expliqué cela donc pour les maisons France Service. Le site internet c'est france-service.gouv.fr. Merci à vous. Gilles Bozigère, une petite question là de Cécile rapidement. J'ai pris ma retraite le 1er juillet 2025. Je vais être imposé sur mon indemnité de départ en retraite, mais y a-t-il une possibilité d'étalement? Comment dois-je remplir ma déclaration pour cela?
2: Alors, votre indemnité, l'indemnité que vous avez touchée, elle est imposable, mais elle constitue un revenu exceptionnel, puisque par nature, vous n'allez pas la toucher plusieurs fois, hein, vous l'avez touchée une fois. Donc, vous ne pouvez pas étaler le paiement de l'impôt lié à cette indemnité. En revanche, vous pouvez nuancer l'impact fiscal en demandant l'application du système du quotient. Donc c'est une case, la OXX, dans laquelle vous allez déclarer cette indemnité. Et l'administration fiscale va calculer votre imposition en limitant l'impact des tranches d'impôts les plus élevées. Donc pas d'étalement du paiement, mais une limitation du barème progressif. Voilà. Donc je vous invite vraiment à remplir cette case et à déclarer ce revenu au système du quotient.
1: En un mot, parce que c'est important, c'est une astuce en quelque sorte, un droit que j'ai découvert, la remise gracieuse. Oui. Si on est dans une situation exceptionnelle, on vit un changement de situation majeur, on peut demander une remise gracieuse de tout ou partie de son impôt sur le revenu, vrai ou faux?
2: Alors, c'est vraiment des cas extrêmement rares, mais en tout cas, vous pouvez faire la demande, c'est un droit. Après, le fait d'octroyer cette remise sur les droits, sur l'impôt, elle est quand même assez rare, hein. C'est assez rare que l'administration fiscale donne suite. Généralement, la remise va plutôt s'appliquer sur les majorations, les pénalités de retard. Sur les droits eux-mêmes, c'est assez rare, mais c'est une possibilité.
1: Gilles Bozigère, expert comptable, avant de nous quitter, vous allez vous prêter au jeu de notre quiz Le vrai faux pour finir avec les idées claires sur ce thème de la déclaration de revenus qui nous donne un petit peu des sueurs froides, hein, parfois. Bon, première question, vrai ou faux, la déclaration automatique signifie que je n'ai rien à vérifier?
2: Alors faux, il vaut mieux vérifier, mais vous n'êtes pas obligé de le faire parce qu'effectivement, comme elle est automatique, elle partira toute seule.
1: Vrai ou faux, dépenser pour du bricolage donne droit à un avantage fiscal?
2: Alors vrai. Si c'est du bricolage à domicile, vous avez le crédit d'impôt service à la personne.
1: Ah voilà, condition qu'un professionnel vienne chez nous. Hein. C'est absolument. Pas juste on achète les outils et on le fait nous-mêmes.
2: C'est à domicile, il faut que ce soit un prestataire.
1: Vrai ou faux, il vaut mieux attendre la dernière minute pour déclarer, pour avoir les idées claires?
2: Faux. Il vaut mieux s'y prendre à l'avance, l'ouvrir une première fois, redescendre, regarder les informations dont vous allez avoir besoin, parce que la collecte des documents est parfois assez longue.
1: Vrai ou faux, on peut se faire aider gratuitement pour remplir sa déclaration de revenus?
2: Oui, bien sûr. Il y a plusieurs organismes qui le permettent, notamment l'Ordre des experts comptables avec le service Allo Impôt.
1: Allo Impôt donc, et sinon les maisons France Service, et puis les services fiscaux tout simplement, messagerie sécurisée, on disait tout à l'heure, tout ça. Dernière question, vrai ou faux, les informations pré-remplies sont toujours exactes?
2: Faux, mais c'est assez rare qu'il y ait des erreurs, il faut quand même toujours vérifier. Généralement, ces informations sont transmises par des tiers, donc par exemple votre employeur pour vos salaires, et il a pu faire une erreur.
1: Merci beaucoup Gilles Bozigère, expert comptable. Voilà, j'espère que vous y voyez plus clair, hein, vous qui nous avez écoutés sur votre radio locale ici. 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La semaine prochaine, on va partir en vacances, même avec un tout petit budget. Vous pouvez d'ailleurs envoyer vos questions à paricilleséconomies@radiofrance.com.
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1: Le cœur au bord des lèvres. Les jambes, percussion de crampes. Fred Lorst, coureur marathonien, titube pitoyablement sur le bord de la route. Asphyxié, à bout de force, il s'écroule dans la poussière. Telles des silhouettes haletantes, 25 de ses 30 concurrents le dépassent. Dès lors, Lorst n'ignore pas que même s'il parvenait à puiser d'ultimes ressources dans son organisme épuisé, ses chances de remporter la course seraient à jamais compromises. À moins qu'il ne termine vainqueur et soit proclamé durant quelques heures champion olympique.

succédant à Athènes et à Paris, les troisièmes Jeux olympiques de l'ère moderne se déroulèrent à Saint-Louis, aux États-Unis, en juillet 1904. Bien étrange compétition que celle-ci, puisque 52 épreuves sur 94 furent uniquement disputées par des athlètes américains et que ces derniers remportèrent bien sûr 85% de la totalité des médailles. Quoi qu'il en soit, c'est sous une chaleur caniculaire que le départ de l'épreuve reine, le marathon, est donné, avec une demi-heure de retard. Tout au long des premiers kilomètres, le peloton s'effiloche, et à la stupéfaction générale, Fred Lorth, un étudiant new-yorkais inconnu du milieu sportif, caracole en tête, devançant de quelques coudées les favoris, Thomas Nix et Sam Mellor. Mais il est bientôt incapable de soutenir leur rythme effréné. Ses jambes flageolent, son cœur s'affole, gobant l'air à plein poumon comme un poisson hors de l'eau. Il doit se rendre à l'évidence, pour lui, la course est terminée et son calvaire ne prendra fin qu'avec l'arrivée de la voiture sanitaire. Une quinzaine de minutes plus tard, un engin asthmatique et pétaradant se profile, en effet, à l'horizon. Lorsqu'il aperçoit Lorth, affalé sur le bas-côté, le conducteur stoppe à sa hauteur. « Vous n'avez pas l'air au mieux de votre forme, mon vieux » lance-t-il. « Puis-je vous aider ? Appartenez-vous à l'organisation du marathon ?» s'enquiert l'étudiant. « D'aucune façon. Mais cela ne m'empêche pas de vous déposer en ville si vous le désirez. » Dans la voiture brinque-ballante, où il a pris place, Lorth reprend rapidement des forces. Mais une quinzaine de kilomètres plus loin, une épaisse fumée noire le ramène à la réalité. La voiture roquette, pousse un dernier râle et s'immobilise.

Constatant la panne, l'étudiant propose au conducteur de courir jusqu'à Saint-Louis, qui n'est plus très loin, pour alerter un garagiste. C'est donc d'une belle foulée déliée qu'il se retrouve, sans le savoir, en tête de la course. La réaction de la foule lui arrache un sourire, cri d'encouragement, applaudissements nourris. Il est accueilli en héros. Bien sûr, il n'est pas dupe. Il songe un instant à expliquer aux spectateurs sa mésaventure, car il n'est pas question qu'il usurpe une victoire imméritée. Néanmoins, les clameurs du public le dopent et ses derniers scrupules s'évanouissent lorsqu'il franchit la ligne d'arrivée sous l'ovation de 2000 personnes. Comment résister aux bains de foule, aux congratulations, aux accolades? Et puis, comment expliquer à Miss Alice Roosevelt, la fille du président des États-Unis, qu'il n'est pas le magnifique champion qu'elle serre contre son cœur? Un quart d'heure plus tard, Thomas X se présente à son tour dans le stade. « J'ai gagné » hurle-t-il devant l'air ébahi des spectateurs. « Mais non, vous n'êtes que second !» rectifient ces derniers. « Impossible ! Aucun concurrent ne m'a dépassé tout au long de la course !» Panique et confusion règnent maintenant sur la ligne d'arrivée. Le directeur de course convoque aussitôt ses commissaires pour tirer au clair le mystère. Et il s'avère qu'effectivement Fred Lortz est un usurpateur, un tricheur, qui a essayé de voler la victoire et le titre olympique.

mauvaise se répand, comme une traînée de poudre, la colère monte. Adulé quelques minutes plus tôt, Lortz est consué et des policiers lui évitent le lynchage en l'entraînant à l'écart de la foule déchaînée. Sachez encore, pour terminer cette histoire, que Thomas X s'était lui aussi arrêté, épuisé sur le bord de la route, à 12 kilomètres de la ligne d'arrivée, et qu'il aurait été incapable de poursuivre son effort sans l'injection de 2 doses de sulfate de strychnine et d'une solide rasade de cognac. Il ne fut pas pour autant disqualifié.

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1: Bienvenue, voici l'actualité de la semaine avec RFI, avec la radio-télévision suisse, avec Radio-Canada, avec ICI également en France et la RTBF en Belgique. On va d'abord se rendre au Québec aujourd'hui avec vous, Marie-Christine Bouillon, parce que le gouvernement fait un pas de plus pour protéger les victimes de violences conjugales.
2: Québec a déposé un projet de loi qui va permettre aux personnes qui craignent pour leur sécurité d'obtenir des renseignements sur les antécédents en matière de violences conjugales d'un partenaire intime.
1: Sur le continent africain, direction le Sénégal cette semaine, où une institution publique a été victime d'une nouvelle cyberattaque, Nicolas Sûr.
3: Après le site des impôts en octobre, le département chargé de délivrer les cartes d'identité en janvier, c'est au tour du trésor public d'être visé par un groupe de hackers.
1: En Belgique, des dizaines de milliers de personnes dans les rues de Bruxelles cette semaine, une nouvelle manifestation nationale pour dénoncer notamment la réforme des pensions décidée par le gouvernement fédéral, Joël Myrte.
4: Pour les syndicats, le gouvernement, c'est un garagiste qui démonte une voiture, les acquis sociaux, pour la vendre en pièces détachées. Il dénonce la réforme des pensions et plus largement les attaques les plus fortes contre le monde du travail depuis 40 ans.
1: La France a choisi Évian et le lac Léman pour organiser le G7 à partir du 15 juin prochain. La Suisse voisine est donc directement concernée et se prépare à l'événement, Pierre-Anne Chauffat.
5: La mobilité des nombreux frontaliers sera plus difficile, le passage des frontières restreint, mais c'est la manifestation anti-G7 annoncée à Genève qui cristallise les tensions.
1: Enfin, nous déconnecterons au milieu des animaux de la ferme pour refermer cette édition. Les week-ends prolongés ou les vacances d'été arrivent doucement, alors pourquoi ne pas s'évader en louant une roulotte en France? Certains se mettent au vert, parfois tout près de chez eux, vous l'entendrez tout à l'heure. La première ministre du Québec l'avait promis, son gouvernement vient donc de déposer à l'Assemblée nationale un projet de loi en matière de violence conjugale, Marie-Christine.
2: Le projet de loi 4 sur la communication de renseignements aux fins de protection contre la violence d'un partenaire intime. Ça, c'est son nom officiel, mais son surnom, c'est la loi Gaby-Renault, du nom d'une jeune femme assassinée l'an dernier par un conjoint multirécidiviste. La sœur de la victime, Rachel Renault, estime que ce projet de loi peut faire une grande différence.
6: Je suis sûre et certaine que ça pourra aider beaucoup de femmes et les futures jeunes femmes aussi qui vont tomber amoureuses et qui vont avoir des relations de couple dans un futur rapproché.
2: Le parti de gauche Québec solidaire réclamait depuis longtemps une loi semblable. La première ministre Christine Fréchette l'avait aussi promis. On l'écoute.
7: C'est important qu'on intervienne. J'en avais fait un engagement déjà depuis ma campagne, puis je suis contente qu'on prenne action pour mieux protéger les femmes victimes de violences en leur donnant la possibilité d'accéder à des informations de nature judiciaire sur leur partenaire.
2: Une personne pourra accéder aux antécédents d'un partenaire intime si elle est âgée de 14 ans et plus.
1: Oui, et le gouvernement compte aussi offrir du soutien aux personnes qui feraient une demande de renseignement.
2: Oui, le projet de loi prévoit que la personne demanderait soit accompagnée par des professionnels pendant cette démarche. L'intervenante Louise Riendeau du regroupement des maisons d'hébergement pour femmes victimes de violences conjugales salue cette initiative.
8: Il faut surtout les accompagner pour qu'elles puissent prendre des décisions sécuritaires. Quitter un conjoint violent, c'est souvent le moment de la rupture et souvent le moment le plus risqué.
2: Selon les groupes d'intervention, trop de femmes ignorent le niveau de dangerosité que peut représenter un conjoint violent.
1: Et ce projet, Marie-Christine, il s'inspire d'une loi britannique.
2: Oui, la loi de Clare en Angleterre, qui doit son nom à Clare Wood, une femme qui a été assassinée par son ex-conjoint en 2009. D'autres provinces canadiennes avaient déjà adopté ce type de loi, par exemple la Saskatchewan et le Manitoba, mais il n'y en avait pas au Québec. Je termine en vous disant, Olivier, que 10 féminicides ont été commis au Québec depuis le début de l'année 2026.
1: C'est une fameuse tuile pour l'administration sénégalaise. Le trésor public a été victime lundi dernier d'une cyberattaque, Nicolas.
3: En début de semaine, le ministère des Finances évoque un incident qui affecte le système informatique du Trésor public. Mais trois jours plus tard, le problème n'est toujours pas réglé. Il paralyse en partie les douanes et le paiement de certaines avances sur salaire en vue de la Tabaski, la grande fête du sacrifice qui sera célébrée à la fin du mois. Pour les experts en sécurité, pas de doute, il s'agit d'une attaque informatique. Un nouveau groupe qui agit depuis février l'a revendiqué, ce qui fait du Sénégal le sixième pays victime de ces hackers après la Chine et Hong Kong, entre autres.
1: Et c'est une nouvelle preuve de la vulnérabilité des systèmes informatiques au Sénégal. Le pays, comme d'autres pays africains en plein processus de numérisation d'ailleurs, est devenu la cible privilégiée des hackers.
3: L'Afrique, de plus en plus connectée, est un terrain de jeu idéal pour les cybercriminels. Selon les spécialistes, le Sénégal doit donc se préparer à subir de nouvelles attaques. Ce pays stable, qui numérise ses services, devient même une cible privilégiée, d'autant qu'il est producteur de pétrole et passe pour avoir les moyens de payer des rançons. Et si le Sénégal est doté depuis 2008 d'une loi sur la protection des données, il n'a toujours pas de loi sur la cybersécurité.
1: Nicolas Sûr pour RFI.
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1: En Belgique, entre 40 et 75 000 personnes ont manifesté cette semaine dans les rues de Bruxelles. Les chiffres de la police et des organisateurs sont une nouvelle fois très différents. Les syndicats à l'origine de la mobilisation dénoncent une déstructuration sans précédent du monde du travail, là où le gouvernement parle de flexibilité. Dans la ligne de mire des manifestants, Joël, il y a notamment la réforme des pensions.
4: Oui, parce que cette manifestation a eu lieu mardi, veille de l'ouverture du débat au Parlement sur la réforme des pensions. Les syndicats espèrent encore faire plier le gouvernement ou à défaut, mettre chaque député en face de ses responsabilités au moment du vote. La réforme des pensions, c'est normalement la fin des régimes spéciaux. On allonge les carrières. Plus on travaille longtemps, plus la pension est élevée. Indispensable, dit le gouvernement. Mais les manifestants dénoncent aussi d'autres mesures déjà votées, comme la suppression des allocations de chômage pour les chômeurs de longue durée. C'est le cas pour ce manifestant exclu après 8 années de chômage. Un quotidien difficile.
9: C'est au CPAS, retrouver un boulot à 57 ans, quoi, donc pas évident.
1: Voilà, pas évident donc pour ce chômeur. Alors les slogans ne visaient pas seulement le gouvernement fédéral en Belgique. D'autres réformes sont aussi dénoncées et elles dépendent notamment d'une entité fédérée, la Fédération Wallonie-Bruxelles.
4: Il s'agit notamment des mesures qui concernent l'enseignement. Hausse du Minerval ou encore allongement du temps de travail des professeurs du secondaire supérieur. 22 heures semaine au lieu de 20, comme pour les profs du secondaire inférieur. Des mesures d'économie contre lesquelles se sont mobilisées ces manifestantes.
10: Et par rapport à toutes les nouvelles réformes pour l'école, les augmentations, les diminutions de budget, que les professeurs vont travailler beaucoup plus.
11: Les enseignants font grève à juste titre et je les en remercie. Et nous sommes là pour les soutenir et puis pour l'avenir.
4: Cette nouvelle manifestation s'inscrit dans un mouvement de protestation qui dure depuis plus d'un an. La dernière fois, c'était le 12 mars. Entre 80 et 100 000 personnes avaient alors défilé dans la capitale.
1: De Bruxelles à Évian, il va être question à présent du prochain sommet du G7 organisé en France du 15 au 17 juin prochain. Ça se passera donc au bord du lac Léman. Mais en Suisse, la ville de Genève s'y prépare aussi parce que c'est bien à Genève, à une cinquantaine de kilomètres d'Évian, que les anti-G7 entendent manifester, Pierron.
5: Et quand vous associez les mots Évian, Genève, G7 et manifestation, cela rappelle de bien mauvais souvenirs. En 2003, c'était alors le G8, des débordements d'une violence inouïe avait laissé Genève meurtrie et quasi hébétée par ce qui venait de lui arriver. D'où les appels aujourd'hui de la droite et des milieux économiques à interdire purement et simplement toute manifestation durant la réunion des 7 grandes puissances en France voisine. Maxime Provigny dirige le groupe libéral en ville de Genève.
12: Les débordements auront lieu. L'état du monde fait que les gens, on peut pas avoir une manifestation pacifique. C'est vraiment de la naïveté et c'est trompeur. Vous avez pas le courage d'assumer qu'il y aura des débordements et de prendre la responsabilité et de dire que c'est pas une bonne idée, que cette manifestation elle devrait pas avoir lieu pour la sécurité et l'intérêt de tous.
5: Sauf que les opposants à cet ordre mondial-là ne veulent pas rater une telle opportunité et appellent au contraire à une mobilisation internationale pour converger sur Genève.
1: Alors comment se positionnent les autorités genevoises, Pierre?
5: Eh bien, avec l'aval de la Confédération, elles restaurent les contrôles aux frontières et réduisent les points de passage ouverts durant le sommet pour intercepter de potentiels fauteurs de troubles. Quant à l'appel à manifester, les négociations avec les organisateurs se poursuivent. La socialiste Caroline Cast est en charge de la sécurité du canton de Genève.
13: Quel est le meilleur moyen d'assurer la sécurité? Est-ce que c'est d'interdire tout rassemblement ou bien d'autoriser un rassemblement bien encadré dans un parcours adéquat? Et c'est ce que nous évaluons aujourd'hui. Ça dépendra de si on arrive à trouver ce point d'équilibre, sécurité et liberté d'expression. C'est pas un point d'équilibre facile à trouver lorsque vous devez sécuriser un sommet de cette ampleur.
5: Le gouvernement genevois a également laissé ouverte la question de potentielles indemnisations en cas de déprédation.
1: Enfin, nous allons nous mettre au vert avant de nous quitter. Oubliez les écrans de nos portables, grâce tout de même, oui, à un site internet, celui des Gîtes de France, parfait pour les week-ends prolongés ou les vacances d'été qui arrivent tout doucement. Exemple d'escapade dans le territoire de Belfort, à Leval, où les vacanciers peuvent passer leur séjour dans une roulotte au milieu des animaux de la ferme. Élian Malric a rencontré une famille qui déconnecte totalement.
14: Pas de téléphone, pas de wifi, pas d'écran.
15: Mise au vert total pour Christine, Patrice et leur fils Paul. Mais ils ne manqueront pas d'animation.
16: La télé ici, c'est les fenêtres. Parce que tu peux voir en fait des deux côtés les animaux.
15: Amandine Didet, la propriétaire et créatrice de ce gîte insolite, l'a construit au milieu des chèvres, des poules et des canards pour rappeler les vacances à la campagne de son enfance. Souvent, les visiteurs connaissent bien le coin.
16: Là, cette année, j'ai pas mal de personnes qui habitent autour de chez moi. C'est vraiment limitrophe.
15: Christine vient justement d'Offemont, juste à côté.
14: On habite à 10 minutes d'ici, en fait. On devait partir en vacances et malheureusement, le prix de l'essence, tout ce qui se passe, la crainte de ne pas pouvoir remonter, on a choisi de venir à la campagne, pas très loin de la maison.
15: Vous partiez où?
14: Entre Montélimar et Avignon.
15: C'était surtout l'occasion de faire une surprise à Paul, son fils de 11 ans.
17: Je ne l'attendais pas du tout. Ça permet de plus trop être tout le temps sur les écrans. Ça permet de changer un peu, de voir qu'il n'y a pas que les écrans à proximité.
15: Pour une nuit, avec petit déjeuner, repas compris, l'expérience bucolique est à 100 € la nuit.
1: Reportage d'Elian Malric pour Ici Belfort-Montbéliard. Merci d'avoir été une nouvelle fois au rendez-vous de l'Action des Autres. Excellente fin de semaine. On se retrouve comme d'habitude dans 8 jours en compagnie des partenaires des médias francophones publics. À très bientôt.

0: C'était en 2016, à l'issue de sa participation à la saison 5 de The Voice sur TF1, que Claudio Capeo nous offrait cette très jolie chanson. Vous retrouviez ce matin un homme debout, ici.
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0: Votre allié du quotidien s'appelle Ici, c'est également la radio de votre week-end. Bienvenue à vous, présentation de votre équipe du samedi. Nous avons Fabien à la rédaction en chef, Fred à la technique. Au standard, c'est Marian ce matin. Et pour l'actualité, Valentine Letesse. Bonjour Valentine.
3: Bonjour François-Xavier, bonjour à tous.
0: C'est le grand soir, Valentine, pour Monroe.
3: La représentante de la France à l'Eurovision, la finale du concours de chansons, c'est ce soir. Et la jeune chanteuse lyrique est très impatiente.
0: Et son interview, c'est dans les infos de 6h tout de suite.
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0: Merci de nous avoir choisi en ce samedi 16 mai. Ici, il est 6h. Bon réveil. Les infos, Valentine à la une, cette quatrième plainte déposée contre Patrick Bruel.
3: Cette fois, l'animatrice de télévision Flavie Flamand accuse le chanteur de l'avoir drogué puis violé à l'âge de 16 ans. Une information publiée dans la presse hier, quelques heures avant une nouvelle représentation de Patrick Bruel à Paris, dans une pièce de Samuel Benchetrit. Et dans la file d'attente, Yvan Planteil, gros malaise pour certains spectateurs.
4: Ils sont arrivés parmi les premiers. Stéphane et Virginie avaient lu quelques heures plus tôt le témoignage de Flavie Flamand. Ces deux Parisiens très gênés.
5: Moi, je viens juste, c'était un cadeau. Ma femme voulait voir la pièce, mais je fais abstraction de ce personnage-là. C'est-à-dire qu'aujourd'hui, oui, il faudrait reprendre les places, on ne les reprendrait pas.
4: Venir ou bien s'abstenir. Brigitte et Viviane, ces deux Marseillaises, en ont discuté entre elles toute la journée.
6: C'est dérangeant quand même.
7: Oui, mais bon.
6: On aurait pu boycotter, voilà. On n'a pas été jusqu'à boycotter.
7: La pièce aurait pu être annulée aussi.
6: Oui, mais comme il n'a pas été encore jugé, donc c'est difficile.
4: La présomption d'innocence. Tous les spectateurs interrogés, comme Philippe et Stéphanie, nous l'ont mentionné.
8: Moi, ça ne me dérange pas. Moi, j'attends le procès. On ne doit pas condamner quelqu'un sans savoir exactement les faits des deux parties.
9: Je suis un peu mitigé quand même. Tant que le procès n'est pas en cours, il faut garder la présomption d'innocence. Ça me met également un peu mal à l'aise.
4: Et puis, certains sont encore plus sceptiques, à l'image de Véronique, qui photographie l'affiche de la pièce en souvenir.
6: Non, non, parce que bon, quand on est violé, on ne porte pas plainte 40 ans après. Voilà. Non, non, ça ne m'empêche pas de venir voir Patrick Bruel.
4: Les spécialistes des violences sexuelles rappellent toutefois que la prise de parole est un processus complexe, ralenti par la honte, par la culpabilité ou encore par les rapports de pouvoir entre la victime et l'auteur présumé.
3: L'animatrice explique d'ailleurs pourquoi elle parle aujourd'hui. Le déclencheur a été de lire les témoignages des autres plaignantes. Révoltée par leur similitude, elle a décidé de sortir du silence. Par la voix de son avocat, Patrick Bruel lui réfute ses accusations. En Isère, un homme de 39 ans est mis en examen pour viol et agression sexuelle sur deux petites filles. Faute de nounou, ce père de famille a proposé à leur mère de les garder. L'une des enfants s'est ensuite confiée à la professeure de son école primaire de la Tour du Pin.
0: Des renforts de police annoncés à Nantes.
3: Des enquêteurs supplémentaires, des CRS en patrouille à Port-Boyer, loin d'être suffisant pour les habitants de ce quartier pour oublier la peur et ces ados victimes d'une fusillade avant-hier soir sur fond de trafic de drogue. L'un d'eux, âgé de 15 ans, est mort. Le drame de trop, Céline Loiseau, pour les habitants.
10: Aristide, la trentaine, habite là depuis novembre.
11: Je savais qu'à Nantes, il y avait des quartiers comme Bellevue, Malakoff et autres qui étaient un peu chauds. Quand je suis arrivé, on m'a aussi dit que le quartier était plutôt calme. Après quelques 2-3 mois, il y a eu les premiers échauffourées.
10: Pour lui, la situation s'est tendue en début d'année. D'après Mélanie, 38 ans, qui vit là depuis 10 ans, ça fait des années que ça dure.
12: Il y avait un carnage dans la cage d'escalier, j'ai appelé la police, ils m'ont dit allez voir ce qui se passe. Bah non, en fait, quand on est maman avec deux enfants, j'irai pas voir ce qui se passe, quoi. Moi, j'habitais dans la tour 1, tour 5, maintenant j'habite dans la tour 3. La 3, c'est la pire. Plein de dealers, si on dit quoi que ce soit, on se fait taper.
10: Donc... Et elle avoue ne rien attendre des autorités.
12: C'est pas maintenant qu'il faut bouger quand il y a eu un décès, quoi. Fallait bouger bien avant.
10: D'autres habitants veulent plus de présence policière, pas pour quelques jours, précise-t-il, mais sur la durée.
13: Ça va se calmer parce qu'il y aura la présence un peu de la police, mais on a peur que ça reprenne très rapidement.
10: Brice était aide-soignant dans le quartier, il a pu échanger avec le ministre.
13: Cette violence-là s'amplifie un peu plus, on ne sait plus quoi faire, on a très peur. Là.
10: Lui et Jean-Pierre confient se sentir démunis.
13: La peur d'être pris pour un indice. Si vous voyez un truc, vous faites comme si vous n'avez pas vu.
14: Imaginez-vous vous dénoncer, vous allez vous prendre une balle dans la tête au moment où vous sortez de votre appartement. Ah ben oui.
10: Et certains espèrent pouvoir vite quitter le quartier.
15: Je sais que j'ai une fille qui a 11 mois là. On va nous tous être au jardin en train de jouer avec nos enfants. Je m'imagine une scène pareille avec des enfants en bas.
10: C'est forcément inquiétant, poursuit-il.
3: Les deux autres garçons de 13 et 14 ans blessés dans cette fusillade à Nantes sont désormais hors de danger, selon le procureur.
0: Et il est 6h04 sur votre radio ici. L'apparition, Valentine, d'un nouveau variant de l'antivirus est écartée pour l'instant.
3: Et les analyses de l'Institut Pasteur sont rassurantes. La souche détectée sur l'une des Françaises à bord du MV Ondus est similaire à celle déjà connue en Amérique du Sud. Aucun élément ne suggère donc l'émergence d'un nouveau variant plus transmissible ou plus dangereux. Une Palme d'or d'honneur remise à John Travolta hier. Surprise au Festival de Cannes, où l'acteur américain présente son premier film comme réalisateur. C'est au-delà d'un Oscar, a déclaré la star de Grease, Pulp Fiction et l'inoubliable Tony Manero de La Fièvre du samedi soir.
0: Une autre étoile monte sur scène ce soir avec toute la France derrière elle.
3: La jeune Monroe, candidate à l'Eurovision. La grande finale du concours de chansons européen, c'est ce soir à Vienne, en Autriche. Un véritable rêve pour cette artiste de 17 ans seulement.
16: D'être sur cette scène, c'est magnifique. Ça te permet à connecter avec plein de gens de différentes cultures et partager quelque chose ensemble. Tu vois, l'Eurovision, c'est tout centré sur cette idée de unité, sur cette idée de partage, de créer un moment avec tout le monde et juste ressentir la joie, ressentir des pleurer, de rire, de faire tout vraiment. Le moment le plus excitant, c'est quand tu marches sur la scène et la musique commence et tu sais que pendant ces 3 minutes, tu vas partager un moment avec tout le monde, tu racontes ton histoire et tu espères pour cette connexion.
3: Monroe défendra la France avec son titre « Regarde », extrait et portrait de la chanteuse lyrique dans une demi-heure, c'est l'info du jour.
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3: La météo, François-Xavier, avec ce temps pas très printanier pour ce week-end de l'Ascension.
0: Ouais, absolument, Valentine. Force est de reconnaître que les conditions météo restent plutôt chahutées, notamment en ce samedi, avec pour ce matin et de nouveau de la grisaille. Elle est accompagnée de pluie fine. On va retrouver ce temps maussade principalement sur le quart sud-ouest, Pays Basque, Aquitaine et une partie de la région Auvergne-Rhône-Alpes jusqu'aux frontières de l'Allier. Quelques averses également pour la Haute-Marne et le territoire de Belfort. Ailleurs, un temps plus clair, voire très ensoleillé sur le littoral méditerranéen. Et ses environs. Et puis en après-midi, pas de réelle évolution, si ce n'est, et c'est la bonne nouvelle évidemment, un ciel qui va se découvrir encore davantage dans le sud, entre les Pyrénées-Orientales et la Riviera. Vos températures du samedi, plutôt fraîches pour la saison, avec ce matin 8 degrés à Millau, nous avons 9 degrés pour Auxerre, 10 à Metz, 12 à Amiens, Tarbes et Périgueux, 16 degrés du côté de Grenoble, 17 pour Ajaccio, et en après-midi, des valeurs échelonnées entre 11 et 20 degrés, la maximale pour Nice, notamment où vous êtes accueillis bien sûr sur votre radio local ici Azur.
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0: Et pour vous mettre très délicatement en mouvement dès votre réveil en ce samedi, vous pouvez compter sur le flow inimitable de monsieur George Benson, iconique guitariste et chanteur américain, bien sûr. Il vous offre son non moins célèbre Give Me The Night sur votre radio ici.

0: Votre radio ici, déjà à vos côtés. De bon matin, très beau réveil en compagnie de George Benson. Give me the night.
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0: Focus en ce week-end de l'Ascension, Valentine, sur nos genoux. Il est important de les solliciter intelligemment.
3: Oui, nos genoux sont faits pour bouger, mais au fil du temps, les muscles autour de cette articulation s'affaiblissent.
0: Alors, pour renforcer nos genoux, suivez le guide. Absolument, comprenez notre coach Nordina Tab. Il sera là à 6h15 avec ses 2 minutes pour être en forme. Et puis, c'est bien sûr l'événement ce soir à Vienne, en Autriche. Valentine, vous en parliez il y a quelques instants avec nous, en partenariat avec votre radio ici. 70e concours de l'Eurovision. C'est à suivre dès 21h sur France 2, édition 2026, portée pour la France par la jeune chanteuse lyrique Monroe et son titre Regarde et commenté ce soir par notre ami Stéphane Bern qui accueille cette année Camissaire à ses côtés. Un casting expliqué par Alexandra Redamiel. Elle est chef de la délégation française à l'Eurovision et c'est au micro de Patrice Gascoin dans vos coulisses télé à 6h20. Lui ne sera pas à l'Eurovision ce soir, mais bien ce matin dans votre radio. C'est Paolo Conte.
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0: Vaya con me à partager ensemble, ce sera juste avant les infos de 6h30. Pour le moment, 6h11 et tout de suite une actu de vos territoires avec nos collègues d'ici de Romardège qui nous rapporte une jolie vitrine du savoir-faire local. Écoutez bien, Camilla, reine consort du Royaume-Uni, comme chacun le sait, comme vous savez, Valentine, possède désormais un éventail fabriqué à Romans-sur-Isère, tellement chic.
3: Incredible.
0: Yeah.
3: Et cet éventail, comment est-ce qu'il est arrivé dans ses mains?
0: Eh bien écoutez, tout part en réalité du portrait officiel peint par Paul Bennet pour le couronnement, vous vous en souvenez, c'était le 6 mai 2023. La reine a été représentée en fait à ce moment-là par ce peintre tenant un éventail fermé, clin d'œil à sa passion. Puis, quelques semaines plus tard, Frédéric Guay, qui est éventaillé, donc basé dans la Drôme, a reçu cette commande et réalisé la pièce dans son atelier.
3: Et oui, puisque même à Buckingham, on s'évente.
0: Oui, tout à fait. À la française, Valentine Letès.
3: Oh, quel accent.
0: Oh yeah.
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0: De retour avec un 7e album disponible depuis le début du printemps. Il s'appelle Fête foraine et parmi les attractions qu'il contient, si j'ose dire, ce premier extrait, La Lune, décroché pour vous ce matin par Christophe Maé. C'est une nouveauté de votre radio ici à 6h12. Bienvenue à vous.

0: Vous écoutez ici, bonjour et bienvenue à vos côtés ce matin, Christophe Maé et son dernier single, La Lune. Et il est 6h16, restez en forme au quotidien, c'est possible, et oui absolument, grâce à des gestes simples prodigués par notre coach Nordine Attab. Bonjour Nordine.
1: Bonjour.
0: Une question que l'on se pose fréquemment et qu'on vous pose ce matin.

0: soit parallèle au sol. Vous maintenez 2 à 3 secondes, puis vous ramenez le pied par terre. Et vous effectuez 3 séries de 12 à 15 répétitions de chaque jambe. Et grâce à ça, vous allez solliciter l'avant de la cuisse, les quadriceps.
1: Et Nordine, on continue donc à solliciter nos genoux, mais sans douleur.
0: Exactement. Au final, on cherche une zone de confort, sans gêne. Et surtout, on privilégie des mouvements contrôlés. On passe à un deuxième exercice durant lequel on va solliciter l'arrière de la cuisse, les ischio-jambiers. Et pour ça, vous êtes assis, le buste est droit. Et là, vous allez tendre légèrement la jambe droite devant vous en posant le talon par terre. Ça y est, vous y êtes. Et ensuite, vous poussez le talon dans le sol comme si vous vouliez le rentrer dans le sol. Et là, vous allez sentir l'arrière de la cuisse se contracter. Et on maintient la position, par exemple, 10 à 15 secondes. Allez, on pousse, on pousse, on pousse. On relâche, on ramène le pied et on effectue le même geste de l'autre côté. Le talon gauche est posé par terre. Et là, je pousse dans le sol durant 10 à 15 secondes. Et vous pouvez effectuer 5 à 6 séries de chaque jambe. Et si vous avez une gêne à un genou, pensez quand même à renforcer de manière adaptée les muscles autour du genou. On adapte l'amplitude et l'intensité. Parce qu'un genou qu'on protège trop finit parfois par se fragiliser. Alors que quand il est bien accompagné, le mouvement peut devenir un vrai allié. Allez, à vous de jouer.
1: Allez, on remue déjà nos deux genoux. Merci beaucoup, Nordine Attab. D'autres gestes utiles pour mieux solliciter nos genoux justement au quotidien, c'est avec Nordine sur notre site ici.fr et puis plus globalement, tous nos podcasts Forme et Bien-être qui sont dispo sur l'application Radio France. 6h18, très beau week-end sur votre radio ici avec la visite de Téléphone qui vous font redécouvrir ce matin leur autre monde. Absolument.

0: accueille avec plaisir, même tôt le matin sur votre radio ici, avec déjà opérationnel pour vous le groupe Téléphone pour vous chanter Un autre monde.
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0: Et il est 6h22, place à vos infos inédites qui concernent le petit écran. Bonjour Patrice Gascoin.
2: Bonjour François-Xavier, bonjour à tous.
0: Pour les coulisses télé de ce samedi, Patrice, un grand divertissement. Il fête cette année ses 70 ans et on le retrouve ce soir en prime time sur France 2. C'est bien sûr le grand concours de l'Eurovision.
2: Ce soir, l'événement se passe à Vienne où Monroe représentera la France.

0: hymne à l'amour signé de la chanteuse Monroe, révélée dans l'émission Prodige. C'est elle qui va représenter la France ce soir avec ce titre « Regarde ». Pour mémoire et pour se faire un petit peu mal, la dernière victoire française remonte à 1977 avec Marie Myriam. L'Eurovision est à suivre dès 21h sur France 2 avec un nouveau tandem de présentateurs. On a l'incontournable et précieux Stéphane Bern qui sera cette fois accompagné d'une petite nouvelle, Camille Serre. Alors j'ai demandé à Alexandra Redamiel, la directrice des divertissements et des jeux de France Télévisions, pourquoi elle avait choisi Camille Serre. Écoutez la réponse d'Alexandra Redamiel, jointe à Vienne.
1: Alors oui, Camille Serre, eh bien, elle crée un lien naturel avec une nouvelle génération entre la télévision et le digital. C'est aussi une ancienne Miss France, elle connaît donc la compétition de l'intérieur, les codes, les émotions, les enjeux. Elle a de l'humour, elle a cette justesse et cette capacité à être à la fois au carrefour de toutes les générations. Et avec Stéphane Bern, ils vont transformer l'Eurovision en une expérience totale, à la fois à l'antenne et sur le digital, pour justement rassembler tous les publics autour de l'événement.
0: Alexandra Redamiel, directrice des divertissements et des jeux de France Télévisions, mais aussi chef de la délégation française de l'Eurovision. Il y a une légende qui raconte que France Télévisions ne voudrait pas que la France gagne le concours parce que ça coûterait trop cher à organiser l'année suivante. Info ou intox, Alexandra ?
1: Bon, je crois qu'on le dit quand même très souvent partout. Nous avons envie de gagner, après les 50 ans, l'année prochaine de la victoire de Marie Myriam. Et nous travaillons d'ailleurs toute l'année pour ça, avec exigence et ambition. Organiser l'Eurovision et recevoir une grande partie de l'Europe serait une fierté immense pour la France et pour France Télévisions. Et puis, c'est important encore de le préciser, dans son business model, l'Eurovision est un événement qui se construit avec plusieurs institutions et partenaires. Donc, c'est un modèle partagé et maîtrisé.
0: Alexandra Redamiel, directrice des divertissements et des jeux de France Télévisions et chef de la délégation française de l'Eurovision. Et pour débriefer la soirée, notez que Laurent Petit-Guillaume, présent à Vienne, sera l'invité de Willy demain midi. Donc, à demain pour de nouvelles coulisses télé.
2: Eh oui, à demain, vous aussi, mon cher Patrice Gascoigne, 6h20. Il est 6h25 sur votre radio ici, dans moins de 5 minutes. C'est le retour de l'info avec vous, Valentine Letès, l'actu française et internationale résumée en 90 secondes. Et puis, l'info du jour, Valentine, on y revient, bien sûr, c'est la finale de l'Eurovision.
3: Et qui est Monroe, la représentante de la France pour les 70 ans du plus célèbre concours de chansons? Présentation, extrait aussi de son titre, Regarde dans 5 minutes.
2: Avant tout ça, Catherine Viguier, pour votre horoscope du samedi 16 mai 2026, écoutez musique, un soupçon de jazz et de blues avec un véritable maître en la matière, Paolo Conte, Vaya Conme,

0: tous. Vos chansons préférées toute la journée, chez nous, à l'image de Paolo Conte et de la douceur de Vaya Con Me sur votre radio ici. 6h28, bonjour Catherine Viguier.
1: Bonjour François-Xavier.
0: Avec vous l'horoscope de notre samedi 16 mai 2026. Catherine, on se renouvelle aujourd'hui paraît-il.
1: Avec la lune au taureau, oui. Bélier, vous avez un tour à jouer côté finance où il y a un enrichissement intérieur, c'est parfois mieux. Taureau, alors c'est le moment pour vous renouveler, pour changer de cap, allez-y. Gémeaux, demain vous verrez les choses autrement. Aujourd'hui, faites une pause. Cancer, une belle journée, vous faites votre effet au sein d'une foule, auprès d'amis ou dans la société. Lion, c'est rare, mais pour une fois, pourquoi ne demandez-vous pas de l'aide ou un soutien ? Cher natif de la Vierge, au travers des soucis, une éclaircie qui s'inscrira dans le temps. Balance, vous vous sentez mieux que les derniers jours, il y a moins de tension et ça vous soulage. Scorpion, il se passe quelque chose au sujet d'une de vos relations ou alors vous allez signer un contrat. Sagittaire, n'hésitez pas à vous mettre au travail, il portera ses fruits. Et puis aussi, soignez tous vos bobos. Capricorne, une belle journée, vous vous sentez porté et pour une fois, vous ne faites pas tout. Verseau, vous avez dans votre entourage des personnes qui vous donnent de bons conseils et puis vous en avez besoin. Poisson, vous serez l'ami de tous, d'une personne d'ailleurs en particulier. Le romantisme est de mise. Et pour nous tous, ajoutons une note sincère à ce jour.
0: Ah oui, la fameuse honnêteté du samedi, comme on l'appelle. Merci beaucoup Catherine Viguier, un horoscope qui est à retrouver intégralement dès à présent sur l'application ICI. Samedi 16 mai, on vous souhaite de passer un très beau week-end avec nous. Vous écoutez ICI, il est 6h30, toute l'actualité en France et dans le monde. Place aux 90 secondes, c'est avec vous Valentine Letess.
2: Pour que la vérité éclate, pour que justice soit rendue, Flavie Flamand porte plainte contre Patrick Bruel pour viol. L'animatrice l'annonce par ses mots sur le réseau social Instagram et accuse le chanteur de l'avoir violé à l'âge de 16 ans. Poignardé près de la gare du Val-de-Reuil dans l'Eure hier, un jeune homme de 17 ans se trouve entre la vie et la mort. Accosté par deux hommes, puis par un groupe venu en voiture, l'un d'entre eux lui a donné plusieurs coups de couteau avant de s'enfuir. Un Français emprisonné au Sénégal à cause de son homosexualité. Selon les informations de France 2, cet ingénieur d'une trentaine d'années a été arrêté en février. On l'apprend seulement aujourd'hui. Sa famille redoute des représailles. Le Sénégal a durci la loi et la traque des homosexuels ces derniers mois. Le Charles de Gaulle et son escorte sont arrivés en mer d'Arabie. Le porte-avions français est prépositionné au large d'Oman. En cas d'une mission neutre, précise la ministre déléguée aux armées, pour rétablir la navigation des bateaux dans le détroit d'Ormuz, où transite 20% de la production mondiale de pétrole. Votre réservation a peut-être fuité. 1 600 000 données ont été volées à une filiale du groupe Pierre et Vacances. Sa marque, la France, du nord au sud, a été victime d'une cyberattaque, mais aucune donnée bancaires ou adresses mail n'ont été volées. La remontée en Ligue 1, toujours possible pour l'AS Saint-Etienne. Après sa victoire hier soir contre Rodez au tir au but, les Verts sont qualifiés pour les barrages d'accession à l'élite du football.
0: 6h32, l'info du jour, Valentine, c'est bien sûr la finale de l'Eurovision.
2: Le plus grand concours de chansons au monde commence à 21h à Vienne, en Autriche. Malgré le boycott de 5 nations en raison de la participation d'Israël, 25 pays seront représentés sur scène, et notamment la France, Flavien Groyer, avec une virtuose du chant lyrique.
3: La jeune Monroe, 17 ans seulement, aborde ce gigantesque concours comme une grande artiste, une passionnée. Elle a un objectif, monter sur cette scène et donner le meilleur d'elle-même.
4: Le moment le plus excitant, c'est quand tu marches sur la scène et la musique commence. Et tu sais que pendant ces 3 minutes, tu vas partager un moment avec tout le monde. Tu racontes ton histoire et tu espères pour cette connexion.
3: Monroe qui arrive à gérer le stress et la pression malgré l'énorme spectacle qu'est l'Eurovision.
4: Des fois, je parle avec mon équipe, je parle avec des autres gens et ça te détend, ça t'aide à un peu relaxer. Et des fois, il faut juste être dans ta bulle, fermer la porte et réfléchir un peu à ta performance.
3: La chanteuse le dit elle-même, hein, c'est un grand honneur pour elle de représenter la France. Alors pour rendre fier son pays, la prodige se met dans les meilleures dispositions.
4: J'ai commencé à courir. 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
3: Monroe peut aussi compter sur le soutien de ses parents et de ses frères présents ici à Vienne. Mais ce dont elle aura le plus besoin, ce sont les votes des téléspectateurs qui comptent à 50% dans le résultat final.
4: Votez la France!

0: l'incroyable voix de Monroe. Alors, nous ne pourrons pas voter pour elle ce soir, puisqu'on ne peut pas voter pour son propre pays. C'est l'une des nombreuses règles de l'Eurovision. Mm-hmm. Vous retrouvez notre guide pour tout savoir sur le concours sur ici.fr.
1: D'ailleurs, estimé du passage de Monroe, pour vous le dire, ce soir sur France 2, entre 22h20 et 22h30, j'en connais une qui sera devant sa télé.
0: Évidemment.
1: Ah, Valentine Letez, bien sûr, pour ne pas la nommer. Il est 6h33, comme nous toutes et nous tous, hein, bien évidemment, pour défendre les couleurs de la France et soutenir Monroe. Un petit mot de votre météo de ce samedi 16 mai. Et un printemps qui reste fragile en ce week-end de l'Ascension. Force est de reconnaître que nos conditions météo restent plutôt chahutées, avec de nouveau aujourd'hui de la grisaille. Elle est accompagnée de pluies fines. On va retrouver ce temps maussade principalement sur le quart sud-ouest d'ailleurs, Pays Basque, Aquitaine et une partie de la région Auvergne-Rhône-Alpes jusqu'aux frontières de l'Allier. Quelques averses également pour la Haute-Marne et le territoire de Belfort. Ailleurs, un temps plus clair, voire très ensoleillé, ah oui quand même, sur le littoral méditerranéen et ses environs. Et puis en après-midi, pas de réelle évolution, si ce n'est, c'est la bonne nouvelle, un ciel qui se découvre encore davantage dans le sud, entre les Pyrénées-Orientales et la Riviera. Vos valeurs du samedi, elles sont plutôt fraîches pour la saison, avec ce matin 8 degrés à Aurillac, nous avons 9 degrés à Saint-Étienne, 10 à Colmar, 12 pour Arras et Bordeaux, 16 degrés à Toulouse, 17 à Porto Vecchio, et en après-midi, des valeurs échelonnées entre 11 et 20 degrés, le maximal pour Antibes, notamment, où vous êtes accueillis sur votre radio locale, ici Azur.
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1: Des roses, des camélias, des ailes, du chocolat. Voilà pour votre menu du petit-déj en ce samedi 16 mai.
0: C'est
1: servi.
0: Super.
1: C'est pas mal, hein? C'est original en même temps.
0: J'adore.
1: Ça fait plaisir. Et voilà. Et c'est pour vous, Valentine Letez. C'est cadeau, servi par Marc Lavoine et Bambou. Vous écoutez Dis-moi que l'amour sur votre radio ici. C'est pour Valentine et pour vous qui nous écoutez, bien évidemment. Bonjour à vous d'ailleurs.
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0: nous écouter ici. Merci de nous rester fidèles en ce week-end de l'Ascension. Le duo Marc Lavoine et Bambou à l'instant avec Dis-moi que l'amour.
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0: Ici, la radio qui fonctionne à tout moment et qui reste toujours près de vous. 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Ça aussi, c'est prévu pour vous avant 7h, la musique de Cock Robin. Cock Robin, l'excellent Just Around the Corner, c'est pour vous sur votre radio ici. 6h38, quel document fournir pour demander un crédit? On répond à cette question dans Vie numérique et Vie privée ce matin, alors que certaines banques demandent une liste de justificatifs longue comme le bras, Valentine Letès.
3: Ouais, pour cause, les banques ont l'obligation de vérifier l'identité de l'emprunteur et sa solvabilité, s'il est capable de rembourser son crédit en plus de payer le reste de ses charges. Voilà pourquoi on peut vous demander un justificatif de domicile, une facture de téléphone ou d'électricité par exemple, pour évaluer votre situation dans sa globalité. Tout dépend bien sûr du montant du crédit. Plus il est élevé, plus l'inspection est poussée.
0: Quel document une banque ou un établissement de crédit a-t-il le droit de nous demander alors, Valentine?
3: Il n'y a pas de liste exhaustive, mais lorsque l'établissement vous réclame une donnée, il doit pouvoir justifier sa demande. Je vous donne un exemple. Vous êtes célibataire, vous souhaitez emprunter pour acheter une maison seul. Et la banque vous demande l'avis d'imposition d'un parent, alors qu'il ne participe pas à votre achat. C'est disproportionné, explique la CNIL, la Commission nationale de l'informatique et des libertés, et donc contraire au règlement européen sur la protection des données. Vous n'avez pas à transmettre cette information. Mais si sur les relevés bancaires que vous avez transmis, un virement de 10 000 euros apparaît sur votre compte, la banque est en droit de savoir d'où vient cet argent, puisqu'elle a l'obligation de lutter contre le blanchiment d'argent et contre le financement du terrorisme. Vous devrez donc fournir le relevé de compte de votre parent sur lequel le virement apparaît pour justifier la provenance de cet argent. En revanche, certaines transmissions de données personnelles sont totalement illégales, comme vos données de santé, puisqu'il s'agit de données sensibles.
0: Et pour savoir pourquoi une banque peut vous refuser un crédit sur la base de vos données personnelles, rendez-vous sur ici.fr, page vie numérique, vie privée. Votre chronique qui sera de retour demain à 6h38 sur votre radio ici, avec Valentine Letès, bien sûr.
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0: 6h41, bienvenue si vous venez de vous arrêter sur votre radio ici. Sachez que l'histoire vous a fixé rendez-vous absolument avec Stéphane Bern, le meilleur de Voyage dans le Temps, tout de suite ce matin au temps de François 1er et des Blanques.
5: Saviez-vous que le loto n'était pas né à la télévision, mais sous François 1er? Château-Renard, mai 1539. François Ier, ruiné par ses guerres en Italie et son goût du faste, cherche une idée pour remplir ses coffres, sans faire hurler ses sujets. Il signe un édit inédit. Pour la première fois, un roi de France autorise une loterie. L'idée vient tout droit de Florence, où le loto fait fureur. On mise une pièce et on peut toucher le jackpot. Tout le monde y trouve son compte, surtout l'État. 100% des gagnants ont tenté leur chance, certes, mais l'État, lui, est gagnant à 100%. C'est simple, efficace, et ça évite d'inventer un nouvel impôt. Le roi autorise donc la création de blanques, ces jeux de hasard où l'on tire des billets gagnants ou blancs, c'est-à-dire perdants. En échange, les organisateurs payent une très belle somme au trésor royal. Mais le jeu tourne court. Le Parlement de Paris refuse de valider la décision. Pour lui, cette loterie enfreint les lois du royaume et surtout la morale chrétienne. Le jeu d'argent, c'est bon pour les pêcheurs, pas pour les sujets du roi. On peut collecter de l'argent, oui, sauf que ça doit s'appeler la quête. Résultat, le grand loto de François Ier tombe à l'eau sans même un tirage. Et donc, le loto, à qui le tour ? Eh bien, il faut attendre Louis XIV, 100 ans plus tard, pour que la France officialise enfin sa loterie royale. Vous le voyez, les jeux d'argent ne datent pas d'hier, comme les gens qui rêvent de devenir riches du jour au lendemain, et surtout, comme les trous dans les caisses de l'État.
0: Merci beaucoup Stéphane Bernat. Ce soir, 21h en direct de Vienne sur France 2. Vous serez aux côtés de Camille Cerf, on le rappelle, pour le 70e concours de l'Eurovision. Et puis on compte sur vous tôt demain, ici évidemment, 6h43. Bah oui, ça a piqué pour le best-of de Voyage dans le temps. Il est 6h43. Valentine, qu'avons-nous s'il vous plaît cette semaine à la une de Femme Actuelle ?
3: Médicaments et aliments, les liaisons dangereuses. Parce que la nourriture que l'on met dans nos assiettes peut compromettre l'efficacité d'un traitement médical. Focus donc ce matin sur les associations à éviter.
0: C'est avec Sabrina Nadjar, rédactrice en chef de Femme Actuelle, à nos côtés, derrière la musique de Vita, qui vous réveille doucettement. Bon, ce samedi matin, vous écoutez Promets-moi sur votre radio ici.

0: 16h47, votre radio ici à vos côtés à chaque instant et pour émerger tranquillement ce matin, vous croisiez Vita avec le titre Promets-moi.
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0: Médicaments et aliments, les liaisons dangereuses. C'est le sujet que vous retrouvez cette semaine parmi d'autres sujets, bien sûr, mais en tout cas à la une de Femmes Actuelles. Bonjour Sabrina Nadjar.
3: Bonjour François-Xavier.
0: Focus donc sur cette relation entre les médicaments et les aliments, Sabrina. Les aliments ou les boissons peuvent avoir un impact sur l'absorption de certains médicaments, paraît-il.
3: Oui, en fait, il faut savoir que certains aliments ou certaines boissons peuvent minorer ou même décupler leur action. Alors, soit ils minorent et dans ces cas-là, le médicament ne fait pas son job et on n'est pas soigné de la maladie, soit ils le décuplent et ça vient augmenter les effets indésirables.
0: Je pense au lait, par exemple, avec certains antibiotiques. Comment est-ce qu'on peut faire ?
3: Eh bien, écoutez, alors, effectivement, alors, c'est pas tous les antibiotiques, je vous rassure. La problématique des associations produits laitiers et antibiotiques, c'est uniquement pour ceux de la famille des cyclines.
0: D'accord.
3: Ceci étant, ce sont des antibiotiques qui servent essentiellement dans les maladies respiratoires, les maladies génitales et aussi, et ça c'est pas à négliger, notamment dans le traitement de l'acné. Et puis on sait très bien que les ados prennent souvent beaucoup de produits laitiers. Donc c'est vraiment important de le savoir. Et en fait, le problème de ces produits laitiers avec cet antibiotique, c'est que dans les produits laitiers, il y a du calcium et que le calcium vient se coller à l'antibiotique et en fait empêche son absorption par l'organisme.
0: Les produits laitiers, des sensations pures, mais raisonnablement, bien évidemment. Sabrina, nous avons une autre liaison dangereuse qui concerne potentiellement le sel et la cortisone qui serait en tout cas à éviter d'associer, vous me confirmez ?
3: Oui, je vous confirme, pour plusieurs raisons. Bon, d'abord, vous savez que quand vous mangez trop de sel, généralement vous faites de la rétention d'eau.
0: Absolument.
3: Mais le problème, c'est que les corticoïdes favorisent la réabsorption du sodium, donc du sel. Donc c'est-à-dire que non seulement vous avez le sel que vous consommez qui vous fait gonfler, mais en plus avec la cortisone, il reste vraiment dans les cellules. Donc vraiment, c'est un problème. Alors, si vous prenez 4 jours de cortisone, c'est pas un drame.
0: Bien sûr,
3: vous allez vous en remettre. En revanche, si vous avez un mois de traitement, mieux vaut faire attention au sel que vous consommez.
0: Ouais.
3: Il vaut mieux le réduire à 2 grammes par jour. Ou alors, moi, je vous conseille carrément d'utiliser d'autres types de sel, des faux sels à base de chlorure de potassium ou de magnésium. Ou alors, autre chose et encore bien meilleure, c'est les épices, les herbes aromatiques, je peux vous dire que ça donne beaucoup de goût. Vous mettez une bonne dose de poivre et il n'y aura plus de problème de sel.
0: Il n'y aura plus de problème de sel et en tout cas on en sait davantage sur ces fameux médicaments et aliments qui mêlés entre eux provoquent quelques liaisons dangereuses. Merci beaucoup Sabrina Nadjar d'avoir été à mes côtés ce matin.
3: Merci à vous.
0: Sabrina Nadjar, rédactrice en chef de Femmes Actuelles, votre magazine disponible dès ce week-end avec un nouveau numéro donc chez votre marchand de journaux habituel. 7h-10 avec l'un des porte-étendards de la musique wave et pop rock en provenance des États-Unis, Peter Kingsbury et ses camarades de Cock Robin pour vous chanter Just Around the Corner. Tout de suite, bienvenue à vous, c'est votre radio ici. Très beau long week-end de l'Ascension avec nous.

0: Just Around the Corner. Bon réveil au son de Coq Robin et votre début de journée avec votre radio ici, bien évidemment. Il est 6h54 ce matin. Nous sommes avec une auditrice qui nous écoute sur votre radio locale ici, Saint-Étienne-Loire, et nous sommes donc dans la Loire. À Feur, précisément, nous y retrouvons Magali. Bonjour Magali.
1: Bonjour Magali.
2: Oui, bonjour François-Xavier, bonjour Valentine.
0: On est très heureux de vous accueillir sur l'antenne d'ici en ce samedi, Magali. Et vous avez donc, puisque vous nous avez appelé au standard au 0810 055 056, un message à nous faire passer. Nous sommes toutes oui.
2: Ben oui, ce matin, on va dire, allez les Verts, puisque ils vont aller au barrage pour peut-être aller en Ligue 1.
1: Absolument, ils ont gagné hier soir au tir au but contre Rodez.
2: Au tir au but.
1: Vous avez regardé le match ?
2: Plusieurs tirs, plusieurs arrêts de mots bleus.
1: Incroyable gardien, hein. Incroyable gardien.
2: Mais moi, j'ai écouté donc à la radio, voilà.
1: Ah,
2: j'ai pas de télé.
1: Vous avez écouté le match sur ici Saint-Étienne-Loire.
2: C'est ça.
1: Bravo Magali,
0: vous fidèle avez
2: fait la radio tourne tout le temps.
0: Ah, bah ça nous fait bien plaisir. Magali, qu'est-ce qu'il y a de prévu ce week-end pour vous remettre peut-être de vos émotions suite au match d'hier soir?
2: Là, c'est travail aujourd'hui.
0: Ouais, qu'est-ce que vous faites dans la vie?
2: Je suis vendeuse en magasin de sport.
0: Ah, d'accord. Et vous pensez qu'il y aura du monde aujourd'hui?
2: Donc le commerce, voilà, le samedi.
0: Ouais.
2: Et puis, demain, peut-être s'il fait beau, on a un grand événement à faire, c'est le rétroforésien.
0: Qu'est-ce que c'est?
2: Qui concerne des expositions de voitures, de vieilles voitures. Ça, je crois que c'est les 80 ans de la 4 chevaux Renault.
0: Est-ce que ce serait pas...
2: C'est une grande fête qui a lieu chaque année.
0: Ce serait pas organisé par hasard par le Rétromobile Club Forésien?
2: Oui, c'est ça.
0: On est un peu aidé. On a quelques antisèches, hein, pour vous dire, Magali. Vous pensez bien. Cerveau, hein, cette histoire.
2: Voilà.
0: On nous a parlé aussi, Marion, au standard, nous a dit que potentiellement, il y aurait aussi du cinéma. On n'est pas très sûr de la météo, hein. Vous le savez, Magali, vous l'avez certainement entendu.
2: Oui. Demain.
0: Est-ce que vous avez vu Le Diable s'habille en Prada 2?
2: Non, justement. Donc peut-être l'occasion de le voir.
0: Ouais, Valentine l'a pas vu encore non plus. Vous avez hâte, hein, Valentine Lottès.
2: Et moi, aussi. J'y vais souvent le dimanche, comme je suis bénévole dans le cinéma de ma ville, donc je file aussi un petit coup.
0: Ah,
1: demain, dis donc, vous avez un emploi du temps sacrément chargé, Magali.
0: C'est vrai.
2: Oui. Surtout aujourd'hui, on va avoir une bonne journée de travail. Oui. Des fois,
1: On s'ennuie pas avec vous.
0: Non.
1: Super.
0: J'ai l'impression.
1: Et pour continuer de nous écouter, on a un petit cadeau pour vous.
0: Ah oui, Magali, votre poste radio pour effectivement continuer à nous écouter quand vous avez le temps, bien évidemment.
2: Génial. On vous ça, depuis longtemps, je la voulais. J'espère qu'elle arrivera.
0: Bien sûr. C'est chose faite. Ouais. Vous nous tenez au courant, évidemment. On vous fait un gros bisou et très bonne journée à faire, Magali.
2: Très gros bisou et c'est très gentil.
0: Merci à vous.
2: Et bonjour et belle journée à tous les auditeurs.
0: À très vite, Magali. Et à 6h57, il est là pour le meilleur de sa revue de presse décalée pour nous mettre les points sur les i. Willy Rovelli, bonjour.
3: Bonjour tout le monde. Et on commence avec ces deux séismes. Cette semaine, Elisabeth Borne a quitté la direction du parti politique Renaissance et Boris Vallaud, celui du parti socialiste. Putain. Je sais pas comment on va se remettre, ça, Nilo. Salaud, Nilo. Télévision, c'est le comédien Monsieur Poulpe qui se cachait dans le costume de la patate dans Mask Singer. Et c'est toujours une patate qui se cache dans Gérard Larcher. Le gouvernement a décidé de renommer les EHPAD Maison France Autonomie, en attendant de rebaptiser l'URSSAF Maison France Raquette. Patrick Sébastien, tenté par voter pour le maire de Cannes, David Lisnard, aux prochaines présidentielles. Ah, on a hâte d'entendre la nouvelle chanson de Patrick Sébastien. Lisnard, si t'avais connu mon dard. Depuis le 1er mai en Charente-Maritime, un téléphone tenu en main au volant vaudra une suspension du permis de conduire. Alors la Charente-Maritime, c'est le département de Fort Boyard. Alors après, sort. Maintenant, il y aura donc raccroche. À Singapour, un jeune Français risque la prison pour avoir léché une paille avant de la remettre dans un distributeur de boissons. En même temps, ça évitera toujours à cette paille de terminer dans le cul d'une tortue. En Essonne, un bus tombe dans la Seine. Les passagers vont bien. Ils ont failli chanter du Dalida. Moi, je veux mourir dans la Seine. En Essonne, toujours, un homme armé d'un fusil à pompe braque un magasin Action. Alors déjà, braquer un magasin, c'est pas malin, mais braquer un magasin connu pour ses prix bas, c'est franchement con, hein, parce que par définition, il n'y a pas grand-chose dans les caisses. Il est con, lui. Il s'est peut-être cru dans un film d'action. Après, normalement, un fusil à pompe, on l'utilise plutôt pour braquer des magasins de chaussures. Hey, jeu de mort. Un virus principalement transmis par des rongeurs provoque plusieurs morts sur un bateau de croisière. La croisière s'amuse, le virus encore plus apparemment. Enfin, la question du jour. Ah. Tiens, c'est la foire de Paris en ce moment. Est-ce que c'est Patrick Sébastien qui animera le concours Lépine ?
4: Ouh !
3: Eh ben, vous avez 2 heures. Allez, passez un bon samedi. Et à tout à l'heure midi.
0: À tout à l'heure, Willy Revelli qui vient déjeuner chez vous. En parlant de concours, vous le savez, ce soir, 70e concours de l'Eurovision. Allez, Monroe, j'ai envie de dire. Monroe et la chanson Regarde pour défendre les couleurs de la France. Valentine, à tout à l'heure, 7h30.
1: Pour l'info, 90 secondes.
0: Et tout de suite, rejoignons l'équipe d'ici matin dans votre région.
5: Salut les amis, merci infiniment. On vous souhaite une belle journée. Merci d'avoir choisi ici Poitou. Très heureux de vous réveiller samedi 16 mai 2026. Presque 7h ici matin vous accompagne avec Mylène qui réalise cette émission. Agathe qui vous accueille au téléphone. Et Hugo Marceau, bonjour Hugo.
6: Et bonjour tout le monde.
5: Ça va en forme ce matin ?
6: Impeccable.
5: Bon, on est très heureux de vous accompagner les amis. Il est pile 7h.
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5: Et en ce long week-end, on vous souhaite toute la plus belle journée possible. Il est 7h. Et donc le journal de 7h avec vous, Hugo Marceau.
6: En pleine livraison par les airs, deux pilotes de drones, des jeunes hommes de 18 et 19 ans, ont été interpellés en début de semaine près de la prison de Poitiers-Vivonne. On l'apprend du parquet hier. Ils livraient de la drogue en cellule après une commande Fanny Narvart passée depuis l'intérieur de la prison.
8: Le commanditaire était un détenu de 25 ans qui purge déjà des peines de 5 et 6 ans de prison pour trafic de stupéfiants, association de malfaiteurs et violences aggravées, peine prononcée par le tribunal de Saint-Nazaire. C'est via le réseau social Snapchat, installé sur un téléphone, qu'il communiquait avec l'extérieur, notamment avec deux jeunes hommes tout juste majeurs, originaires de Nantes. Ce sont eux qui ont tenté de livrer de la drogue par drone en passant par-dessus les murs de la prison. 205 grammes de résine de stupéfiants, 97 grammes d'herbe et 5 paquets de cigarettes, précise la procureure de Poitiers dans un communiqué. Un autre mineur de 17 ans qui lui aussi vit à Nantes est impliqué. Au total, 5 personnes ont été placées en garde à vue. 3 ont été présentées à un juge hier après-midi.
6: Ils sont en détention provisoire et leur procès est prévu le 29 juin à Poitiers. Ce ne sont pas des gendarmes mais des escrocs dans le Mélois en Deux-Sèvres. Des dizaines de coups de téléphone frauduleux ont été recensés rien que sur la journée d'hier, les malfaiteurs vous appellent pour vous prévenir que vous êtes victime d'une arnaque bancaire sur Internet. Elles vous demandent de couper votre carte bleue en deux, de la glisser dans une enveloppe et derrière un faux coursier passe la récupérer. En deux, une carte bleue est ensuite exploitable. La gendarmerie de Niort en appelle à votre vigilance.
5: Alerte à la centrale nucléaire de Chinon en Indre-et-Loire.
6: Un début d'incendie s'est déclenché hier sur le transformateur principal de l'unité 3. La préfecture parle même d'une détonation qui a pu être entendu. Les dispositifs automatiques de protection ont éteint l'incendie en quelques minutes. La production du réacteur de l'unité touchée a été automatiquement mise à l'arrêt. Les deux autres poursuivent leur production sous surveillance. Cet incendie-là a fait plus de dégâts dans l'immédiat. On vous racontait il y a une semaine les flammes dans un appartement du quartier de la Plaine d'Ozon à Châtellerault. 3 enfants de 4 à 9 ans piégés au 4e étage. L'aîné contrainte de sauter par la fenêtre pour y échapper. Tout le monde est en vie. Et depuis, la solidarité s'est enclenchée. 10 000 euros ont été récoltés en une semaine par le club de foot local. L'œuvre de près de 400 donneurs. Le président de l'Ozon FC, Aïssa Kandila, n'en revient pas.
9: On s'attendait à un soutien auprès de la famille, mais un élan de solidarité aussi fort et aussi puissant. C'est vrai qu'on a été vraiment étonnés de tout ça, mais ça montre un petit peu l'écho et vraiment le soutien que les gens ont voulu apporter à cette famille. C'est vraiment génial, vraiment. Il y a des associations sportives, notamment des clubs de foot du département qui ont donné, des anonymes, des personnes qui vivent aux ondes, mais aussi beaucoup de personnes qui vivent pas le bassin de vie. Il y a aussi beaucoup d'entreprises qui ont donné et des dons matériels, mais aussi des versements financiers dans cette cagnotte. Donc franchement, on est content d'avoir pu permettre à cette cagnotte d'aller le plus loin possible. On laisse la famille reprendre un petit peu ses esprits et après voilà pouvoir leur transmettre ses dons et pouvoir les accompagner pour reprendre une vie normale.
6: Et la cagnotte est toujours ouverte en ligne.
5: On fête l'humanité à la Poitevine ce week-end.
6: Deuxième et dernière journée aujourd'hui de la fête de l'UMA, salle Guillaume d'Aquitaine à Biard. Concerts, débats, spectacles et meetings organisés par le Parti communiste de la Vienne. Un événement coincé, Elisa Fellier, entre les divergences à gauche à un an de l'élection présidentielle.
3: Pour le moment, pas de candidat déclaré au Parti communiste, pas de décision officielle. Il faudra attendre l'issue du congrès du parti qui a lieu en juillet, explique Luca.
4: Ça va définir tout ce qui va se passer pour la suite. Et on fera campagne en ce sens, évidemment.
3: Mais à titre personnel, le militant souhaite une union à gauche.
4: Pour avoir un vrai rapport de force dans cette élection présidentielle qui va être très décisive à mon avis. Et je pense que le Parti communiste doit aussi prendre ses responsabilités sur ce sujet.
3: Prendre ses responsabilités pour ne pas laisser la place au Rassemblement national. Pour Florence Harris, conseillère départementale de la Vienne, les communistes ne peuvent pas le faire seuls.
10: Je milite pour qu'il y ait un front populaire très large. Quand même, la France insoumise, c'est une force politique incontournable. Il y a un risque que si la gauche part divisée, elle n'atteindra pas le second tour. Il ne faut absolument pas que l'extrême droite arrive au pouvoir.
3: Et d'ailleurs, pour cette édition, Poitiers en commun, qui regroupe notamment la France insoumise, a son propre stand à la fête de l'UMA. Boris Giraud est l'un des organisateurs du festival.
11: C'est vraiment la première année où on invite d'autres organes politiques, parce que c'est aussi ça, la mixité de la gauche, et puis ça nous permet nous de nous causer et peut-être de parler d'avenir, de parler de peut-être campagne commune, de choses comme ça.
3: Pour la plupart des militants, il y a en tout cas des leçons à tirer du résultat des municipales à Poitiers en vue de la prochaine présidentielle.
6: Un reportage Elisa Fellier à Biard, à l'ouest de Poitiers. Un mot de sport enfin, Poitiers Basket propre jusqu'au bout de la saison régulière d'Elite 2. 24e succès de la saison hier soir en conclusion face à hier Toulon, place au play-off désormais. Ce sera du lourd en quart de finale avec sa 5e place. Le PB affrontera au meilleur des 3 matchs l'avant-dernier de Betclic Elite.
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6: Et je vois oui. De l'éclaircie au loin là-bas,
5: mais oui.
6: Derrière les bureaux. Et c'est plutôt une bonne nouvelle après un début de long week-end humide et frais.
5: Exactement, ça y est, les premiers rayons de soleil font leur apparition dans le Poitou. Alors profitez-en, vous qui nous écoutez, là vous êtes matinalier, vous avez bien raison. Profitez-en pour sortir parce que ce matin, en effet, on a des très beaux rayons de soleil dans le Poitou. Par contre, cet après-midi, quelques nuages. Donc, si jamais vous voulez sortir, conseil d'amis, allez-y ce matin. Les températures, il fait frais par contre, notamment 6 degrés du côté de Bressuire et de Châtellerault. C'est notamment ce que nous dit Bernadette sur le Facebook d'ici Poitou. On vous a mis un petit post Facebook. Vous pouvez nous dire en commentaire quelle température et quel temps il fait chez vous. Un magnifique soleil du côté de chez Bernadette. Une deuxième Bernadette, cette fois à Châtellerault, où il fait 7 degrés ce matin. Du côté de Poitiers, Mel et Niort, ou encore Parthenay, vous allez ressentir 8 degrés. L'après-midi, on aura un peu plus chaud, entre 14 et 16 degrés.
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5: Et la chance qu'on a avec ici Poitou, la chance que nous avons, c'est de vous accompagner chaque jour et chaque matin en musique avec les plus grands artistes français. Voici par exemple l'un d'entre eux, Jean-Jacques Goldman à 7h06. Très belle journée.

0: Non mais là, là peut-être que vous êtes comme moi à 7h10, le réveil il a pas forcément été le plus simple, mais ce genre de titre, bah ça réveille, ça donne envie de danser tout de suite à 7h10. C'était Jean-Jacques Goldman, vous écoutez Ici Poitou.
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0: Très heureux de vous réveiller ce matin. Nous sommes le samedi 16 mai 2026. Et alors peut-être, c'est peut-être possible, vous êtes en train de vous réveiller et c'était votre lune de miel. Alors déjà, premièrement, je vous souhaite tout le bonheur du monde. Mais d'ailleurs, ça vient d'où cette expression lune de miel qu'on utilise? Eh bien, on y répondra avant 7h30. Et puis, ils seront jusqu'à 800 animaux autour de vous sur l'équivalent de 30 terrains de football. Tout ça sur une journée complète. Vous avez le temps d'en profiter. Eh bien, c'est ce qu'on va vous offrir. C'est l'heure de jouer avec votre radio locale Ici Poitou qui vous offre un pass famille pour découvrir le parc animalier Zodyssée. C'est dans la forêt de Chizé. Alors pour gagner justement vos 4 places pour découvrir dès maintenant le parc animalier Zodyssée, il faut répondre à une question. Écoutez bien cet extrait.
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0: Cette chanson, vous avez pu la découvrir dans un dessin animé sorti en 2007. Alors je vous pose la question à 7h12 pour remporter vos 4 places pour découvrir le parc animalier Zodyssée. Dans quel dessin animé, un jeune rat qui se rend chaque soir dans un restaurant parisien, peut-on entendre cette musique? Est-ce, première proposition, le film Ratatouille, ou deuxième proposition, le film Sens de la fête avec Jean-Pierre Bacri? Je rappelle qu'on entend cette chanson dans un dessin animé. Je dis ça, je dis rien. Clin d'œil, clin d'œil. 05 49 60 20 20. Oh, vous êtes rapide ce matin, vous êtes en train de nous appeler. Moi, je vous conseille d'appeler tout de suite pour remporter vos 4 places pour découvrir le parc animalier Zodyssée.
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0: Il est 7h13, très bon réveil, vous écoutez Ici Poitou. Alors, dans une vie, c'est une nuit qui est complètement différente des autres. Généralement, si on a la chance, on est à l'autre bout du monde, on en a profité, on vient de se marier. C'est ce qu'on appelle la lune de miel. Mais alors d'ailleurs, pourquoi on appelle ça une lune de miel? Eh bien, réponse avec Jérôme Prodhomme, qui nous explique chaque week-end des expressions.
8: Ah bah vous voilà vous alors, bah alors c'était bien.
9: Je l'aime.
10: Ah bah les voyages de noces c'est toujours super.
9: Oh oui oui, on s'est fait une pizzeria en amoureux tous les soirs.
10: Oh là,
11: c'était trop romantique.
10: Oui. Oh bah dis donc, alors effectivement, écoutez, on va faire pourquoi on dit une lune de miel.
9: Oh je l'aime,
10: Autrefois, le mot lune servait aussi à désigner le mois, puisque le cycle de la lune fait 29,5 jours. Le miel, lui, a longtemps été le seul produit sucré disponible et il était synonyme de douceur. Un peu comme ce fameux mois que connaissent tous les amoureux, où on se fout du quotidien, pendant lequel on ne voit aucun défaut chez l'autre. Le mois d'amour total. Ça n'a pas échappé à nos prédécesseurs, puisqu'il y a plusieurs millénaires, chez les Babyloniens, le miel parfumait la bière que le père de la mariée devait servir à son gendre pendant un mois suivant le mariage pour augmenter sa fertilité. L'expression « lune de miel » est ancienne en France, puisque Voltaire en parle déjà dans Zadig en 1745. Au XIXe siècle, les aristocrates anglais mettent le mot « lune de miel » à la mode en inventant le voyage de noces. Un voyage qui dure un mois parce que les moyens de transport de l'époque sont beaucoup plus lents qu'aujourd'hui. Voilà pourquoi on dit une lune de miel alors qu'on ne sait plus vraiment pourquoi. Encore que vous maintenant, vous savez,
9: toi et moi, ce soir, on va changer le monde. On prend le bus parce que j'ai pas le permis, hein. Et ensuite, on sort de la ville.
7: Oh ouais, trop bien.
0: Et voilà donc l'expression, l'origine, pardon, de l'expression lune de miel. Vous pouvez retrouver, eh bien, toutes les chroniques de Jérôme Prodhomme sur ici.fr. Voici le dernier titre de Marine, Escroc.

0: après avoir gagné la Star Academy et sorti son premier album, Marine fait part de ses quelques doutes dans ce très beau titre qu'on vous propose à 7h18 sur votre radio ici Poitou. C'était Escroc. On va très précisément parler un petit peu du temps. Bah oui, parce que le temps en ce moment, eh ben, il est pas mal aujourd'hui. Un peu de soleil ce matin, même beaucoup de soleil, des nuages cet après-midi. Venez nous dire sur le post Facebook qu'on a fait, quel temps il fait chez vous. Ghislaine nous dit 7 degrés sous un abri ce matin, un ciel clair, pas de vent du côté de Tenzé dans le nord des Deux-Sèvres. Michel nous dit qu'il fait 6 degrés du côté de Marnay. Ouais, il fait un petit peu frais ce matin, 6 degrés à Bressuire-Châtellerault, 8 degrés à Poitiers. Ça va grimper jusqu'à 15-16 degrés cet après-midi.
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0: 7h19, l'heure de faire un petit point cinéma. Si cet après-midi, bah justement, il fait pas forcément très très beau, vous avez envie d'aller au cinéma, on va vous conseiller 3 films. Le premier film, on en parlait jeudi dans l'émission Bienvenue chez vous, comment parler de sexe dans un couple, sujet qui peut rester parfois tabou, à retrouver d'ailleurs en podcast hein, sur ici.fr. Et bien justement, il y a un film qui parle de ce sujet en ce moment au cinéma avec Alexandra Lamy et François Cluzet.
2: Pourquoi vous venez me voir qu'aujourd'hui ?
3: Je n'ai jamais eu d'orgasme.
2: Si vous voulez jouir, va falloir bosser.
3: Ça marche pas. Bon.
2: Travailler le lâcher prise.
4: Oui, oui, oui !
2: Gérer la culpabilité. J'ai envie de jouir. J'ai le droit.
3: Il va falloir parler à votre mari.
5: En 20 ans, t'as jamais joué ?
2: Non.
6: 10 femmes sur 10 avouent déjà avoir simulé.
7: La taille moyenne au repos serait de...
2: Dame !
0: Et dans ce film où Alexandra Lamy et François Cluzet forment un couple, Fanny et Tom qui sont mariés et heureux depuis 20 ans, tout va a priori plutôt bien. Mais un jour, Fanny révèle un secret qu'elle gardait pour elle depuis longtemps. Elle n'a jamais eu d'orgasme. Son mari Tom, alors ingénieur, décide de relever le défi et de créer un objet qui révolutionnera le plaisir féminin. Alors ensemble, ils se lancent dans cette quête aussi déjantée qu'émouvante. C'est une comédie à voir en ce moment au cinéma. Deuxième film qu'on a choisi pour vous ce matin. Alors un film au casting XXL. Pas une comédie, un film plutôt dramatique sorti cette semaine au casting. Pierre Niney, Catherine Deneuve, Vincent Cassel, Virginie Efira ou encore, s'il vous plaît, Isabelle Huppert. L'histoire de ce film, en quête d'inspiration pour son nouveau roman, Sylvie, interprétée par Isabelle Huppert, espionne ses voisins d'en face quand elle engage le jeune Adam pour l'aider dans son quotidien. Elle ignore alors que celui-ci va bouleverser sa vie et son travail jusqu'à ce que la fiction qu'elle avait imaginée dépasse la réalité à toutes et à tous. C'est un film que vous pouvez retrouver qui s'appelle Histoire parallèle en ce moment au cinéma. Et enfin, dernier film qu'on a choisi pour vous ce matin, suite d'un grand film sorti en 2003, un film où une jeune journaliste à l'époque arrive dans un journal de mode face à une patronne tyrannique, le diable s'habille en Prada. Et bien le deuxième volet est en ce moment au cinéma, les retrouvailles entre Miranda, Andy, Emily et Nigel qui replongent dans l'univers impitoyable de ce magazine dans les rues de New York. Tous ces films, vous pouvez les retrouver au cinéma en ce moment. Il y a notamment beaucoup de séances disponibles du côté du cinéma CGR de Buxerolles. 7h21, je vous souhaite un très bon réveil. Si vous venez tranquillement de sortir du lit, vous avez le petit café en face. Regardez, hop là, notre café à nous, c'est David Bowie.

0: Et David Bowie à l'instant, 7h26. Très bon réveil, vous écoutez ici Poitou.
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0: Ça, ce sont nos petits loulous du pois de vin. Chaque jour, on leur pose des questions. Alors, lundi, c'était la journée mondiale des espèces menacées. On a demandé à cette occasion à nos petits pois de vin la question suivante. Quel animal voulez-vous protéger le plus ?
3: Bah, je parle là pour mon frère qui n'est pas là. En fait, c'est le panda parce que c'est une espèce menacée et mon frère, il l'adore.
4: Tous les animaux sauf les chats parce que les chats, ils ont mangé mon poisson.
5: Moi, j'en ai deux. Moi, déjà, c'est le panda roux parce que c'est une espèce très menacée et c'est trop mignon. Et après, j'ai le koala. Le koala, bah, il déforeste beaucoup de forêts, donc bah... C'est hyper dur pour eux de se reproduire et tout ça.
6: Moi, je suis surtout pour les oiseaux parce que en fait, ils meurent tous les jours à cause de se faire écraser.
7: Moi, je me souviens plus du nom, mais c'est il est rempli de carapace. C'est un animal préhistorique qui existe encore et on récupère son sang pour faire des médicaments.
8: L'éléphant et le rhinocéros parce que c'est injuste de tuer juste pour prendre leur corne ou leur défense. Et le requin, parce qu'on arrêterait leur arracher leurs ailerons.
0: Eh ben, ils en ont des idées, nos petits pois de vin. On leur pose des questions chaque jour et vous pouvez les retrouver sur ici.fr.
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0: Très bon réveil, vous écoutez Ici Poitou, c'est l'heure de vous offrir des cadeaux. Bonjour Kelly.
13: Bonjour Clément, bonjour toute équipe Ici Poitou.
0: Eh ben, bonjour, Hugo Marceau nous a rejoint pour l'actu dans quelques secondes. Kelly, vous habitez du côté de Valence en Poitou. On va jouer ensemble pour vous offrir peut-être, et je vous le souhaite, un passe-famille pour le parc animalier d'aller voir le parc animalier Odyssée du côté de la forêt de Chizé. Pour ça, il faut répondre à une question. Je vous fais écouter cet extrait.
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0: Kelly. Cette chanson, on l'a découverte en 2007. On l'a découverte en 2007, pardon, dans un dessin animé dans lequel un petit rat se range chaque soir dans les cuisines d'un restaurant parisien. Est-ce que c'est dans Ratatouille ou dans le film Le sens de la fête avec Jean-Pierre Bacri ?
13: Ratatouille.
0: Et évidemment dans Ratatouille.
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0: Voilà, vous avez les références, Hugo Marceau. Kelly, je vous souhaite une bonne journée. Vous remportez votre passe-famille pour aller découvrir le parc Odyssée. Voilà, vous nous envoyez une petite photo sur le WhatsApp de la radio, 05 49 60 20 20. On fait comme ça ?
13: Très bien, merci beaucoup.
0: Avec plaisir et très belle journée, très bon week-end.
13: Merci, à
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0: Il est 7h29, vous écoutez Ici Poitou, notre page sport local du matin. Hugo Marceau avec vous dans un instant.
15: Du vélo en 2 minutes chrono, la FDJ Suez en selle sur le Tour du Pays Basque.
0: Et dans un instant, on va parler de tout ça. Juste avant, vous allez avoir rendez-vous d'ici quelques secondes avec Valentine Letesse. C'est l'heure de faire le tour de l'information en France et dans le monde. Donc avec vous, Valentine Letesse.
16: Révoltée par les autres témoignages de femmes, Flavie Flamand porte plainte à son tour contre Patrick Bruel. L'animatrice l'accuse de l'avoir violée à l'âge de 16 ans, d'avoir, je cite, pillé son adolescence. Le chanteur, visé par 4 plaintes, nie et parle d'une relation épisodique. Deux suspects toujours recherchés à Nantes ce matin après la fusillade d'avant-hier soir dans un quartier de la ville gangréné par le trafic de drogue. Un ado de 15 ans a été tué, deux autres garçons de 13 et 14 ans blessés mais leur vie n'est plus en danger. Aucun élément ne suggère l'apparition d'un nouveau variant de l'antivirus. La ministre de la Santé l'assure, après les analyses de l'Institut Pasteur, une seule Française est atteinte du virus dans notre pays, l'une des passagères du bateau de croisière MV Ondius. Prudence, si l'on vous contacte pour votre location de vacances, 1 600 000 données de réservation ont été volées au groupe Pierre et Vacances Center Parks. Numéro de réservation, date, lieu de séjour et numéro de téléphone ont fuité, mais pas les données bancaires, assure le groupe. 70e édition de l'Eurovision ce soir. Pour représenter la France au plus grand concours de chansons au monde, la jeune Monroe, 17 ans, présente son titre Regarde, mélange de pop et d'opéra, à écouter sur ici.fr. Début de la finale à Vienne, en Autriche, à 21h. Un nouveau record de fréquentation au Stade de France. Plus de 100 000 spectateurs au concert hier soir de Jul, la première des deux dates du rappeur marseillais sur la plus grande scène de France.
0: Merci Valentine Letès. Le 2 minutes chrono ce matin, Hugo Marceau, on parle de cyclisme et on suit une équipe poitevine en pleine réussite depuis le début de la saison.
15: 15 succès déjà en 2026 pour la FDJ Suez, déjà tournée vers son nouvel objectif, le Tour du Pays Basque. La première des trois étapes a eu lieu hier. La Britannique Lauren Dixon termine quatrième à 11 secondes de la vainqueur néerlandaise Misha Breedvoort. Les Françaises Evita Music et Juliette Bertel et deux autres leaders sur cette course à étapes terminent 6e et 13e à une trentaine de secondes, trois coureuses que la FDJ et son manager Stéphane Delcourt espèrent placer au plus haut à la fin de ce week-end.
2: Juliette Wivita, je dirais même plus loin, Lauren Dixon, notre anglaise, qui commence juste le très haut niveau, parce qu'elle a commencé le vélo qu'en 2024, elle est hyper talentueuse. On va essayer de jouer un peu toutes les cartes, essayer de jouer de cette tactique d'avoir trois cyclistes de haut niveau pour essayer de le remporter. Même si, voilà, il y a une belle concurrence, où on va dire, il y a personne vraiment qui se détache, qu'il n'y a pas les cinq meilleurs mondiaux. La densité du cyclisme féminin est devenue tellement importante qu'il y a beaucoup de filles qui peuvent gagner, ça va être très serré.
15: Deuxième étape aujourd'hui entre Abadinho et Amorebieta Etxano, c'est à l'est de Bilbao.
0: On suivra ça jusqu'à dimanche soir. En basket, en revanche, la fin de la saison régulière a sonné.
15: Une dernière victoire hier pour Poitiers contre hier Toulon à Saint-Éloi, 81 à 75. Et voilà, le PB 5e est déjà tourné vers les play-offs. Un quart de finale d'élite de Latence, ce sera face à l'avant-dernier de la Betclic Elite, une équipe du nord de la France, de cette première division, mais qui de Gravelines ou de Saint-Quentin, on devra attendre ce soir et la dernière journée de Betclic Elite. Et puis un mot de motoball, 4e journée d'élite 1, ce soir Neuville de Poitou reçoit Carpentras à 19h30.
0: Et au programme du prochain journal de 8h.
15: La gauche poitevine et notamment les communistes au rendez-vous de la fête de l'UMA à Billard. Et puis le récit d'une petite frayeur hier à la centrale nucléaire de Chinon en Indre-et-Loire. On vous raconte ça. Un mot sur la météo.
0: Bah ouais, on avait des beaux rayons de soleil tout à l'heure. Bah ils sont encore là, de petits beaux rayons de soleil.
15: Faut mettre un peu de fluidité dans cette matinée, dans cet échange météo.
0: Eh bon, écoutez, ça arrive de temps en temps.
15: Ça
0: voilà.
15: Va nous aider là.
0: Un petit jingle.
15: Les rayons de lumière vont nous irriguer.
0: On va prendre la vitamine D pour envoyer les jingles au bon moment. Bon, en tout cas, moi. On les prend ce matin, ces beaux petits rayons de soleil. Ils font plaisir. Et profitez-en, vous qui nous écoutez, parce qu'ils seront également là cet après-midi, mais un petit peu moins. On aura des nuages cet après-midi. Pour les températures ce matin, regardons ce que vous nous racontez sur notre post Facebook. On a Véro, qu'est-ce qu'elle nous raconte? Véro, 9 degrés du côté de Lusignan.
15: C'est pas chaud Véro,
0: mais c'est pas trop mal. Par contre, il y a une très belle photo avec un beau coucher de soleil. Véro, on vous remercie pour cette photo. Virginie qui nous dit 7 degrés dans le nord de la Charente, et puis Maria qui nous dit 6 degrés du côté de Poitiers. Bernadette aussi, on a 7 degrés à Châtellerault. Profitez-en, et cet après-midi on aura entre 14 et 16 degrés dans le Poitou.
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0: Et la musique, c'est évidemment sur votre radio locale qu'on l'a choisi pour vous, votre musique avec Michel Polnareff à l'instant. À l'instant, Michel Polnareff. Le garçon dit Polnareff. On peut le renommer, mais il appréciera pas. Michel Polnareff, le voici.

0: Et c'est pas mal. Mais c'est pas mal de te réveiller tranquillement samedi. On en profite avec ce titre de Michel Polnareff à l'instant.
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0: 7h39, vous écoutez ici Poitou, la radio qui vous met, on essaye en tout cas, de bonne humeur. Et pour ça, on a un produit cousu main, les fêlés du Poitou, qui arrivent à partir de 10h et qui sont particulièrement en forme.
3: Bonjour le Poitou joyeux. Joyeux, nous le serons à 10h, mais déjà dès maintenant avec les fêlés du Poitou. Bonjour les fêlés.
4: Coucou.
5: Bonjour.
3: Comment qu'ils vont ceux-là aujourd'hui, tout à l'heure et demain aussi d'ailleurs, entre 10 et 11. On va jouer à plein de trucs différents avec Marion Vallière-Loudilly de l'agence Zebrel. Bonjour madame.
6: Bonjour monsieur.
3: Bonjour monsieur Sabourin, Pierre de son prénom.
7: Oui, coucou monsieur Plouze.
3: Un repenti de l'éducnat qui aujourd'hui continue de donner des cours, mais de théâtre.
7: Exactement.
3: Les petits notamment, formidable.
7: Oui, oui.
3: Il est comédien désormais, formidable. Tout à fait. Hein. Quel changement de vie.
7: Oh oui,
3: regardez comme ça. Regardez comme ça l'a rendu beau de changer de vie.
7: T'as vu ?
3: Et puis, ah bah Romain Chauvière.
8: Monsieur Plouze.
3: Lui, il a déjà 2 rides supplémentaires au front. Mais oui, parce que l'éducation nationale, il y est toujours. Mais surtout, maintenant, il a l'écharpe de maire de Maisonneuve, dans la Vienne.
8: C'est bien ça.
3: Voilà, c'est ça. Ça met un petit coup de vieux ou pas ?
8: Non.
3: Non, mais ça demande de l'énergie. Hein.
8: Voilà.
3: Déjà. Ouais, 3 mois de mandat, il est crevé, c'est normal.
8: Pas de problème de cheveux blancs, il tombe au fur et à mesure.
3: C'est plus simple. Je vous propose de nous retrouver dès maintenant pour jouer avec vous qui nous écoutez, bien sûr. Une petite question en rapport avec la date du jour, puisque nous sommes le samedi 16 mai 2026. On va s'intéresser à d'autres 16 mai. Alors, je précise à celles et ceux qui écoutent là pour la première fois, qui nous découvrent, que tout à l'heure, on fera aussi un blind test, qu'on va jouer contre le dragon des fêlés du Poitou, qui n'est quand même pas non plus une petite invention. C'est de la grosse bestiole. Et effectivement, Marion...
9: Ça fait vachement bien le dragon.
3: Alors, en fait, je ne l'ai jamais dit à personne, mais c'est elle qui m'a inspiré le concept du dragon. Allez, on y va avec la première date. C'est le 16 mai 1968. Ce jour-là, une marque de voiture française que je citerai puisqu'il s'agit de Citroën, et un clin d'œil appuyé à Peugeot et Renault qui nous écoutent forcément. Mais Citroën, ce jour-là, présente une voiture au golf de Deauville. Alors c'est important qu'on soit au golf de Deauville. Ça a un intérêt. C'est un véhicule qu'il proclame voiture de plage parce qu'à Deauville, il y en a une pas loin. Mais Deauville, tout de suite au golf, ça fait un petit peu chic.
8: La Méhari ?
3: La Méhari est une excellente réponse.
7: Oh waouh, il a dit ça tellement vite.
3: Non, mais je savais que c'est lui qui aurait la réponse parce qu'il est hyper calé en bagnole, Romain Chauvière. Elle est connue pour sa carrosserie en
8: plastique.
3: Absolument, tout à fait. La Méhari tirée. Quand c'est une bagnole, on dit pas tirée, ça c'est plutôt pour un magazine. Mais en tout cas, a été produite à 144 953 exemplaires, construit donc de 68 jusqu'en 87 tout de même. Mais est-ce que on s'en souvient du lancement de la Méhari ? Pas du tout. Je vous rappelle la date, 16 mai 1968. À cette heure-là, la carrosserie en plastique était quand même beaucoup moins à la mode que la carrosserie en métal, dégommée à coups de pavé à Paris.
7: Bah oui.
3: Parce que mai 68, c'était à ce moment-là.
7: Ah, je m'en souviens bien.
3: Voilà. Bah oui, je sais bien. Je sais bien. Fiche de nous, lui. Et on continue avec une autre date, le 16 mai 1953. C'est la naissance de l'un des James Bond, mais lequel ?
7: Oh, Pierce Brosnan.
3: Oui, c'est une bonne réponse.
7: Bah oui.
3: Ça, c'est dingo, ça. Comment est-ce que ça s'est venu d'un coup, quand même ?
7: Mais parce que je suis fan de James Bond.
3: C'est vrai.
7: Ah oui, Roger Moore, idole.
3: Vous pouvez tous me les citer, parce qu'il y en a un, je l'avais totalement zappé.
7: Oh non, je serais...
5: Sean Connery.
3: Alors, l'Écossais, Sean Connery, oui.
7: Roger Moore.
3: Roger Moore, qui est, lui, anglais, oui.
7: Bah donc
3: Daniel Craig. Oui, Craig David, c'est le chanteur. L'anglais aussi.
7: Brosnan.
3: Oui. Pierce Brosnan, tout à fait. Pierce Brosnan, qui lui est irlandais.
7: Et il y en a un dernier.
3: Il y a un australien et un gallois. Le gallois, c'est Timothy Dalton.
5: Ah oui,
7: c'est vrai.
3: Et l'australien, c'est George Lazenby.
7: Ah oui, c'est vrai.
3: Eh oui.
7: Il a dû en faire que 2, je crois.
3: Je crois qu'il en a pas fait beaucoup.
7: Oui.
3: Ouais, tout à fait. Bon, en tout cas, bon anniversaire à Pierce. Bon anniversaire à vous si c'est votre anniversaire. Et surtout, anniversaire ou pas, à tout à l'heure, 10h.
7: Bisous. Ouais.
0: Eh ben, les fêlés, on les retrouve tout à l'heure à partir de 10h pour jouer dans un instant sur votre radio ici Poitou à 7h43, un peu plus. On va parler d'un bon plan qui intrigue beaucoup d'automobilistes. Mais alors, qu'est-ce que c'est ? Eh bien, tous les détails, c'est avant 7h40.
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0: Rappelle-moi quand il t'aura brisé le cœur l'été prochain. C'est ce que raconte Damiano David, ancien chanteur du groupe Maneskin, qui s'est lancé en solo et qui a sorti son premier album, dont est issu ce titre Next Summer. Franchement, c'est un très très bon album. Personnellement, je l'ai adoré. Je vous conseille de l'écouter. 7h48, bon réveil si c'est le cas pour vous ce matin. Tranquillement, vous êtes peut-être dans le lit, hop, là on s'étire un tout petit peu avant de parler d'un bon plan sur des véhicules dans quelques instants. On parle de la météo et du temps du jour. Bah, il va faire beau ce matin, un soleil présent dans le Poitou, cet après-midi un petit peu plus de nuages. Vous nous écrivez ce matin le temps qu'il fait chez vous. On a mis un post Facebook, on a Nelly par exemple qui nous dit bonjour le Poitou, je vais aller au Food Truck Festival. Bah oui, allez-y Nelly et allez-y vous qui nous écoutez, le Food Truck Festival, c'est du côté de Buxerolles, c'est jusqu'à dimanche. Il y a une centaine de food trucks présents, donc vous avez de quoi vous régaler. 5 degrés du côté de Saint-Quentin dans l'Aisne pour Nelly qui va aller faire le voyage jusque Buxerolles. Ça, c'est quand même aussi signe que le Poitou a du succès. Raymond qui nous dit 7 degrés ce matin du côté de Coulonges sur l'Authise. Un bon plan désormais dans l'automobile. Acheter un véhicule de l'État, de ministère, de gendarmerie ou même d'administration publique via les enchères des domaines. Et bien voilà ce que nous raconte Benjamin Cuc, journaliste spécialiste de l'automobile qui nous aide à rouler matin chaque week-end. Alors Benjamin, il paraît donc qu'acheter un véhicule d'État, c'est une bonne affaire ?
1: Oui, ça peut être une excellente affaire à condition de savoir où l'on met les pieds. Les ventes sont organisées par la Direction nationale d'intervention domaniale, la DNID, sur le site www.enchères-domaine.gouv.fr. Chaque année, des milliers de véhicules sont ainsi vendus. Voitures de ministère, utilitaires, véhicules administratifs, et même parfois des voitures ayant roulé dans de grands organismes publics. On peut même trouver d'anciennes voitures de service de Radio France. Dans l'ensemble, elles sont très bien entretenues et même moins kilométrées que certaines voitures de sociétés classiques. En revanche, vous ne trouverez aucun véhicule de la Poste qui les revend directement.
0: Alors Benjamin, il y a quand même peut-être des précautions à prendre avant d'enchérir, non ?
1: Énormément. Parce qu'une voiture d'administration, ce n'est pas une voiture forcément préservée. Elle peut avoir connu beaucoup de petits trajets, des stationnements extérieurs permanents et plusieurs conducteurs différents. Donc il faut inspecter la voiture sérieusement, usure des sièges, état des pneus, rayures, fonctionnement des équipements et surtout, il faut rappeler une règle essentielle. Les voitures sont vendues vues et pris sans garantie. Si un problème apparaît après l'achat, vous ne pouvez pas vous retourner contre l'État.
0: Et des conseils, bon, j'arrive même pas à parler ce matin, des conseils pour mieux rouler en voiture. C'est chaque week-end avec Benjamin Cuc, journaliste spécialiste dans l'automobile. Vous pouvez d'ailleurs retrouver les conseils de Benjamin sur le podcast ici.fr. Avec oui, désormais un titre à venir, voici France Gall.

0: matin, 7h55, l'actualité de retour dans 5 minutes, vous écoutez Ici Poitou, très heureux de vous réveiller ce matin. Tiens d'ailleurs, profitez-en peut-être aujourd'hui, pourquoi pas, pour aller faire un tour du côté de Poitiers-Plage. Poitiers-Plage, c'est jusqu'au samedi 30 mai, énormément d'animations proposées, des animations festives et ludiques. Vous avez par exemple le soir, si vous voulez faire la fête, des DJ sets, et puis même si vous voulez y aller tranquillement pour vous reposer avec la famille, il y a des tables de ping-pong, des terrains de beach tennis ou encore des jeux de palettes. C'est à retrouver dans le centre-ville de Poitiers, au Square de la République, rue Magenta. Vous pouvez vous y rendre, vous avez jusqu'au samedi 30 mai pour vous rendre à Poitiers Plage. Ça, c'est le genre de festival qui peut créer des vocations. Le festival jeunesse, le printemps des petits et grands, de retour également à Poitiers, c'est à partir du 26 jusqu'au 31 mai, quatrième édition de ce rendez-vous. Alors au programme lecture, concert, pièces de théâtre, c'est un festival qui met en avant la jeunesse durant 5 jours, avec donc de nombreux spectacles à découvrir. On vous donne rendez-vous à partir du 26 mai à Poitiers pour vivre le festival jeunesse, le printemps des petits et grands. Et puis si vous rêvez de voitures de course, vous allez adorer vous réveiller avec nous à partir de lundi. Les 500 Ferrari contre le cancer sont bientôt de retour. Rendez-vous sur la piste du circuit de Val-de-Vienne au Vigan. L'an passé, cet événement solidaire a réuni plus de 650 voitures de la mythique marque au cheval cabré. Autant de véhicules de prestige également présents. Mais ce qu'on retient, c'est que 730 000 euros ont été remis au pôle cancérologie du CHU de Poitiers. Objectif: financer les travaux des chercheurs et chercheuses pour mieux lutter contre la maladie. Cette année, c'est la 32e édition des 500 Ferrari contre le cancer. Ça se déroule du jeudi 28 au 31 mai, toujours sur le circuit du Val-de-Vienne. Et c'est avec votre radio Ici Poitou qui aura, à partir de lundi, peut-être, je dis ça au hasard, des passes VIP et un tour dans une très belle voiture à vous offrir. Et alors en général, vous aimez plutôt les éviter, et je vous comprends parfaitement, mais pas cette fois. Dimanche 31 mai, ça bouchonne à Chauray parce que vous allez vous retrouver au milieu des véhicules anciens et emblématiques des années 50 et 70 sur les routes pour reproduire un bouchon historique. Une exposition de voitures anciennes et sportives d'exception, tout ça dans une ambiance de fête de village. Ce sera le dimanche 31 mai, ça bouchonne à Chauray, c'est avec votre radio locale. Ici Poitou, 7h57, l'actualité local, c'est dans 3 minutes, et juste avant, l'humour en tube avec Fred Ballard.
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0: Bon réveil, 7h58, vous écoutez Ici Poitou. C'est peut-être un sujet un petit peu tabou. Comment s'épanouir sexuellement ? Vaste question à laquelle Fred Ballard décide de répondre ce matin dans l'humour en tube.
4: Nous les mecs, on a un orgasme, on demande l'autorisation. On est comme ça, je peux craquer maintenant ? Même on vous prévient, on fait attention, je vais craquer !
5: Alors, on ne va pas contredire l'expert en coït, Mathieu Madénian, hein, mais apporter une petite nuance. Certains hommes préviennent ou demandent d'autorisation de craquer. C'est pas systématique non plus. Hein. Ceci dit, nous, les filles...
4: Vous, les filles, quand vous avez un orgasme, vous nous prévenez pas. Et nous, après, on sait plus comment on a fait. Attendez, comme ça, putain, sur quoi j'ai appuyé, bordel? Dernière différence, c'est que quelle que soit la durée de l'acte sexuel, nous, les mecs, on est fiers de nous. Moi, dernièrement, j'étais avec ma copine, je pensais avoir cartonné juste après l'acte. Je fais alors, ça va? Et là, elle me fait, c'est pas grave.
5: Oui, bah, c'est ça aussi qui fait qu'on est différent. Hein. On ne met pas la perf au même niveau, on n'a pas la même échelle du plaisir, mais c'est pas grave. Tant qu'on a le même sens de l'humour pour aborder certains sujets intimes en début de relation.
6: Il y a toujours ce moment qu'on redoute tout, hein, où l'homme te dit, et toi, t'as couché avec combien de gars? Et tu sens, à ce moment-là, que 122 n'est pas la bonne réponse. T'es là, oh bah je me suis beaucoup cherché, on m'a beaucoup trouvé.
5: Excellente pirouette de Marine Leonardi, hein, celles qui ont pour habitude de contourner le sujet peuvent s'en inspirer pour ne pas ruiner de potentiels ébats, parce que mieux vaut en rire à deux qu'à 122.
0: Et l'humour en tube, c'est avec vous Fred Ballard, en podcast également sur ici.fr.
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0: Bon réveil, bon week-end, merci d'avoir choisi ici Poitou, 8h. Les infos, Hugo Marceau.
7: Bonjour à toutes et à tous. La centrale nucléaire de Chinon, tout près du Nord, vient sous surveillance depuis hier et un début d'incendie déclenché en fin de matinée. EDF et la préfecture d'Indre-et-Loire assurent qu'il a été rapidement éteint. Et ce qui rassure ce matin Romain Desec, c'est que le départ de feu a été localisé hors zone nucléaire.
8: C'est au niveau du transformateur électrique du réacteur numéro 3 que l'incendie s'est déclaré, provoquant quelques flammes. Ça n'a duré que quelques minutes, assure la communication d'EDF. Ce sont les dispositifs automatiques de protection incendie, c'est-à-dire des mécanismes d'aspersion d'eau qui ont éteint le feu. Malgré tout, les pompiers présents sur site ainsi que quelques pompiers extérieurs à la centrale ont été déployés sur place pour effectuer les contrôles nécessaires. Une détonation a pu être entendue, précise la préfecture d'Indre-et-Loire, sans que l'on sache si elle est à l'origine de l'incendie ou sa conséquence. Les autorités assurent que l'incident, probablement lié à une avarie technique, n'a pas eu d'impact sur la sûreté de l'installation, mais il en a eu sur la production d'électricité puisque le réacteur numéro 3 s'est mis automatiquement à l'arrêt.
7: Romain Desec pour Ici Poitou. Plus de 10 000 euros récoltés en une semaine. La solidarité s'est très vite enclenchée pour les victimes de l'incendie du quartier d'Ozon à Châtellerault. Samedi dernier, les flammes ont ravagé un appartement où se trouvaient 3 enfants sortis indemnes. Les 3 sont sains et saufs et c'est le club de foot de l'aîné de la fratrie qui a récolté les fonds.
0: Ils avaient tenté de livrer de la drogue en prison par drone.
7: 2 jeunes hommes âgés de 18 et 19 ans ont été déférés hier devant le parquet de Poitiers. Interpellés dans la nuit de lundi à mardi près du centre pénitentiaire de Poitiers-Vivonne, la commande a été passée en cellule par un trafiquant qui purge déjà une peine de 5 et 6 ans de prison. Lui aussi a été présenté à un juge. Le procès est prévu le 29 juin prochain. 800 soldats débarquent dans le Poitou ce week-end. Des légionnaires parachutistes en action pour un exercice d'ampleur. Aujourd'hui, scène de combat au programme dans les rues de Saint-Savin à l'est de la Vienne. Une présentation de matériel militaire est prévue sur la place de l'Abbaye dans une demi-heure. Loin du fracas des armes, la fête de l'humanité bat son plein à Briard, à l'ouest de Poitiers, deuxième et dernière journée. Avec au programme aujourd'hui concerts, débats, spectacles, meetings, l'occasion aussi de faire une revue d'effectifs pour le Parti communiste de la Vienne qui organise l'événement. Yves Jamin y milite depuis près de 40 ans.
9: Sur la Vienne, il y a à peu près 350 adhérents répartis sur Poitiers, Grand Poitiers. Ça représente une petite moitié, je dirais. Et puis après, bah, sur le reste du département, voilà. Et on a des effectifs qui sont relativement stables depuis 15-20 ans. On a des gens qui sont de tout milieu, mais beaucoup de gens qui sont ouvriers, employés, professions intermédiaires, cadres. Beaucoup de gens du privé, contrairement à l'image qu'on a. Il y en a qui pensent que c'est un parti de profs. Pas du tout. Je pense que le Parti communiste reste le parti qui est le plus proche de la sociologie de la population. Générale. Mais la Vienne n'est pas un département rouge historiquement. On a en gros aux alentours en moyenne d'une adhésion par mois. Et je pense qu'il y a beaucoup de gens qui sont communistes et qui ne sont pas au Parti communiste aujourd'hui. Et peut-être qu'un de nos objectifs, ce serait de les faire adhérer.
7: Yves Jamin, militant du Parti communiste de la Vienne avec Elisa Fellier.
0: Et puis, c'est le jour J.
7: Jour de finale, l'Eurovision, c'est ce soir à Vienne. Alors pas la nôtre, plutôt en Autriche. La France représentée par une chanteuse lyrique de 17 ans, Monroe, c'est son nom. Regarde le titre de sa chanson.
10: La jeune Monroe, 17 ans seulement, aborde ce gigantesque concours comme une grande artiste, une passionnée. Elle a un objectif, monter sur cette scène et donner le meilleur d'elle-même.
11: Le moment le plus excitant, c'est quand tu marches sur la scène et la musique commence. Et tu sais que pendant ces 3 minutes, tu vas partager un moment avec tout le monde. Tu racontes ton histoire et tu espères pour cette connexion.
10: Monroe qui arrive à gérer le stress et la pression malgré l'énorme spectacle qu'est l'Eurovision.
11: Des fois, je parle avec mon équipe, je parle avec des autres gens et ça te détend, ça t'aide à un peu relaxer. Et des fois, il faut juste être dans ta bulle, fermer la porte. et réfléchir un peu à ta performance.
10: La chanteuse le dit elle-même, hein, c'est un grand honneur pour elle de représenter la France. Alors pour rendre fier son pays, la prodige se met dans les meilleures dispositions.
11: J'ai commencé à courir, je mange moins de frites, j'ai fait mon mieux.
10: Monroe peut aussi compter sur le soutien de ses parents et de ses frères présents ici à Vienne. Mais ce dont elle aura le plus besoin, ce sont les votes des téléspectateurs qui comptent à 50% dans le résultat final.
11: Votez la France ! Regarde-moi ! Regarde-toi !
7: C'est ça l'amour ! L'interview de Monroe par Flavien Groyer. Toutes les infos Eurovision sont à retrouver sur ici.fr.
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7: Les éclaircies sont-elles un signe?
0: Oui, oui, oui. D'ailleurs, j'ai cru que vous alliez nous chanter quelques notes
7: non,
0: titre.
7: Ça, vous l'avez rêvé cette nuit, je pense.
0: Bah, je ne veux pas que la pluie arrive dans le Poitou. Ça, oui.
7: C'est un très bon argument et on va s'en tenir à Monroe.
0: Mais parce qu'effectivement...
7: Et à la météo.
0: Et bah oui, bah, il fait beau ce matin. Il fait soleil dans le Poitou. Donc profitez-en pour sortir. Cet après-midi, quelques petits nuages. Mais ce matin, on a un grand soleil dans le Poitou et ça fait plaisir. Les températures, si vous êtes du côté de Bressuire ou encore Châtellerault, 6 degrés. À Poitiers, 8 degrés. De même à Mel, Niort ou encore Parthenay. On vous a mis un post Facebook comme chaque jour avec un petit peu, bah, tout simplement, vos météos. Voilà, c'est vous aussi qui nous dites quel temps il fait chez vous. Virginie, 7 degrés dans le nord de la Charente. Annick qui nous dit 7 degrés du côté de Poitiers. Joël qui nous dit également, eh bien, Lusignan, 9 degrés avec une photo très sympathique. Écrivez-nous sur Facebook et puis on parle ensemble de vos météos. Cet après-midi, ça va grimper. On aura entre 14 et 16 degrés dans le Poitou.
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0: Ah, peut-être que ces derniers temps, vous avez vos proches qui ont été un petit peu tristes. Une pensée pour Aurélie Garcia que vous retrouvez chaque matin, très triste de ne pas avoir eu de place pour aller voir Céline Dion. Petite consolation, la voici maintenant.

0: Et précision que évidemment Céline Dion est en duo avec Garou dans cette chanson Sous le vent que vous venez d'entendre à 8h10 sur votre radio ici Poitou.
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0: 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On joue dans quelques instants. À tout de suite.
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0: 8h13, vous vous êtes déjà peut-être posé la question, quel document fournir pour demander un crédit? Valentine Letez va vous aider à répondre à cette question ce matin. Chaque week-end, elle vous indique un petit peu comment un peu mieux s'en sortir au niveau de vos activités numériques. Alors Valentine, quand certaines banques demandent un justificatif long comme le bras, il paraît qu'il faut faire pas mal de choses?
8: Et pour cause, les banques ont l'obligation de vérifier l'identité de l'emprunteur et sa solvabilité, s'il est capable de rembourser son crédit en plus de payer le reste de ses charges. Voilà pourquoi on peut vous demander un justificatif de domicile, une facture de téléphone ou d'électricité par exemple, pour évaluer votre situation dans sa globalité. Tout dépend bien sûr du montant du crédit. Plus il est élevé, plus l'inspection est poussée.
0: Et alors quel document une banque, Valentine, ou un établissement de crédit a-t-il le droit de nous demander ?
8: Il n'y a pas de liste exhaustive, mais lorsque l'établissement vous réclame une donnée, il doit pouvoir justifier sa demande. Je vous donne un exemple, vous êtes célibataire, vous souhaitez emprunter pour acheter une maison, seul, et la banque vous demande l'avis d'imposition d'un parent, alors qu'il ne participe pas à votre achat. C'est disproportionné, explique la CNIL, la Commission Nationale de l'Informatique et des Libertés, et donc contraire au règlement européen sur la protection des données, vous n'avez pas à transmettre cette information. Mais si sur les relevés bancaires que vous avez transmis un virement de 10 000 euros apparaît sur votre compte, la banque est en droit de savoir d'où vient cet argent, puisqu'elle a l'obligation de lutter contre le blanchiment d'argent et contre le financement du terrorisme. Vous devrez donc fournir le relevé de compte de votre parent sur lequel le virement apparaît pour justifier la provenance de l'argent. En revanche, certaines transmissions de données personnelles sont totalement illégales, comme vos données de santé, puisqu'il s'agit de données sensibles.
0: Et pour savoir pourquoi une banque peut vous refuser un crédit sur la base de vos données personnelles, rendez-vous sur le site ici.fr, page vie privée, vie numérique. Nouveauté ici Poitou, nouveauté de Louane qu'on vous fait découvrir. Il paraît qu'elle sortira un nouvel album en novembre. En voici peut-être le premier extrait, Conduire.
9: Je sais pas vraiment.

0: sujet d'une relation toxique qu'on vous propose. Eh bien, cette nouveauté de Louane qui, a priori, sortira un nouvel album en novembre. 18, vous écoutez ici Poitou, l'heure de vous raconter les histoires du Poitou. C'est avec Patrick Citeau qui explore aujourd'hui le parcours dans le temps de Mauzé, Thouarsé, Rigné. Une histoire d'un territoire des Deux-Sèvres situé à 4 km de l'ouest de Thouars qui a accueilli le fils caché Patrick du roi Charles X.
1: Mais pour commencer, intéressons-nous tout d'abord aux origines du nom de la commune. Tout débute avec la villa du Gaulois Mauzos. Ce propriétaire terrien aurait ainsi été à l'origine du toponyme de Mauzé. Au XIIe siècle, la localité est connue sous le nom de Mauzéim, une forme qui évolue en Mauzécus un siècle plus tard. Le terme Thouarsais, faisant référence à sa proximité avec Thouars, sera ajouté plus tard. Le village de Rigné est ensuite rattaché à Mauzé-Thouarsais le 1er janvier 1973. Mauzé-Thouarsais-Rigné est devenu commune déléguée de la ville de Thouars en janvier 2019. Bien avant ce rattachement, c'est Ange Achille Charles de Brunet de Neuilly qui a participé à l'histoire de Rigné. Mais penchons-nous tout d'abord sur ses origines. Ange Achille Charles de Brunet de Neuilly est né le 1er septembre 1777 à Versailles. Le règne du roi Louis XVI est alors à son apogée. Ange Achille Charles est officiellement le fils du comte de Neuilly.
0: Et donc parfois, Patrick, les apparences sont trompeuses.
1: Des apparences, en effet, puisqu'à la cour, tout le monde sait que son père naturel n'est autre que le duc d'Artois, frère du roi et futur Charles X. Alors qu'il est dans sa 12e année, la révolution s'abat avec fracas sur la vie bien ordonnée de la famille d'Ange Achille. Il suit alors sa mère en émigration dans les pays d'Europe. Le jeune homme intègre également les armées des princes étrangers pour combattre les troupes républicaines françaises. Il raconte d'ailleurs cette période dans un ouvrage de 400 pages, publié ultérieurement par son neveu et intitulé « 10 années d'émigration, souvenirs et correspondances du comte de Neuilly ». Ange Achille Charles de Brunet de Neuilly foule à nouveau ses terres natales en 1810. Il épouse alors Marie-Anne Leblois. C'est en fait la fille de l'accusateur public des tribunaux révolutionnaires de la Vienne et des Deux-Sèvres qui a ensuite fait carrière et fortune sous l'Empire. La dot de la mariée est ainsi conséquente, un atout non négligeable pour Ange Achille. Le couple s'éloigne de la capitale et vient s'installer dans la région. Il rachète ainsi le logis de l'Audéry au Ruot, près de Rigné. Ange Achille s'investit alors dans la commune. Il en devient le maire de 1826 à 1848. Le fils caché de Charles X s'éteint finalement à Rigné le 19 mars 1863, refermant ainsi cette parenthèse historique de la commune.
0: Et merci infiniment Patrick Citeau qui nous raconte chaque week-end les histoires du Poitou que vous pouvez retrouver en podcast sur le site ici.fr. 8h21, l'heure de continuer de vous réveiller tranquillement en musique avec ce doux titre de Lionel Richie. Très belle journée à vous. Profitez des quelques rayons de soleil. Cet après-midi un peu de nuages, mais globalement, c'est une journée plutôt paisible dans le Poitou. Voici Lionel Richie.

0: Lionel Richie à l'instant. D'ailleurs, ce titre, il a été beaucoup repris par la suite, hein, avec notamment Pitbull et Enrique Iglesias, qu'il avait repris aux alentours des années 2005-2006. C'est comme ça que, personnellement, j'ai découvert cette chanson. Mais quand on écoute l'original sur Ici Poitou avec Lionel Richie, ça fait d'autant plus plaisir.
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0: On leur pose des questions chaque jour à nos petits pois de vin. On est samedi, tout le monde est content, y compris les enfants, parce qu'il n'y a pas école. D'ailleurs, on leur pose la question à nos petits pois de vin aujourd'hui. Si tu pouvais changer une règle à l'école, ce serait laquelle et pourquoi ?
3: Moi, je changerais la règle de la récréation. On devrait avoir plus de temps de récréation. On devrait avoir une heure, parce que la dernière fois, en récréation, on était allé en récréation et j'avais regardé sur ma montre quand ça avait sonné et on n'avait eu que 5 minutes de récréation.
4: Moi, je changerais la règle d'avoir des devoirs parce que c'est stressant. Et déjà, quand on travaille à l'école, on n'a pas besoin de devoirs.
5: Moi, tout, comme ça, on est libre.
6: Moi, j'ai deux règles. La première, c'est celle, t'emmènes ce que tu veux, par exemple, un téléphone, une Switch. Et la deuxième, tu fais ce que tu veux. Si tu veux faire n'importe quoi, tu fais n'importe quoi, voilà.
7: La règle, on peut y aller dans toutes les classes et que les maîtres et maîtresses ne nous fâchent pas.
8: Changer l'heure de la récréation, que ce soit 2 heures comme ça, on aura plus de temps de récré. Et l'autre, c'était que tu pouvais faire ce que tu voulais, quand tu voulais.
0: Ils en ont des ambitions, nos petits pois de vin. On les écoute chaque jour et on les retrouve également en podcast sur le site ici.fr.
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0: 8h28, vous écoutez Ici Poitou. Allez, c'est l'heure de vous régaler. C'est l'heure de vous offrir votre journée au soleil et dans la piscine. Tout ça au milieu des bouées et des toboggans. 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Un beau jour d'été, vous allez vous régaler. Catherine, bonjour.
12: Oui, bonjour.
0: Catherine, on est très heureux de vous avoir avec nous ce matin. C'est votre premier appel pour jouer ?
12: Oui, tout à fait. Je joue jamais et j'ai plaisir de vous écouter et j'ai essayé de jouer ce matin.
0: Eh bien, vous avez totalement raison. On est très heureux de vous accompagner ce matin, Catherine. Alors, Catherine, moi, là, juste, vous m'avez amadoué avec le cœur, donc j'ai envie de vous les offrir, les billets. Mais malheureusement, je dois quand même vous poser une question. Question qui est la suivante. Quel est le nom de cette famille au cinéma qui a pour parents Jeff, Cathy, et pour enfants, Wilfried, Donald et Stéphanie? Est-ce que c'est la famille Fontella ou est-ce que c'est la famille Tuche?
12: Ben, les Tuches, bien sûr. Ben,
0: évidemment, avec Jean-Paul Roux. Vous avez vu le film Les Tuches?
12: Enfin, les films. Oui, je les regarde régulièrement, j'adore, je me régale.
0: Et franchement, c'est un film qu'on adore. Évidemment, la famille Tuche, mythique famille du cinéma, puis la famille Fontella, alors c'est une famille pour la série Soda, qui était il y a quelques années avec Kev Adams. Catherine, je vous remercie infiniment de nous avoir appelés et je vous dis à très bientôt, profitez bien.
12: C'était avec plaisir, je vous souhaite une bonne journée et je vous écoute tous les jours.
0: Eh bien, avec grand plaisir, on en est très heureux. Bonne journée, Catherine.
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0: 8h29, dans quelques instants, Hugo Marceau, on parle de l'info d'ici.
13: Les ventes de voitures électriques neuves explosent, mais les bornes de recharge manquent
0: juste
13: encore.
0: Juste avant le 90 secondes.
14: Que la vérité éclate pour que justice soit rendue. Flavie Flamand porte plainte contre Patrick Bruel. L'animatrice l'accuse de l'avoir droguée et violée à l'âge de 16 ans. Le chanteur, visé par 4 plaintes désormais, nie et parle d'une relation épisodique. Où sont les auteurs de la fusillade à Nantes? 2 suspects sont toujours recherchés. Après ce règlement de compte, en lien avec le trafic de drogue avant-hier soir, un ado de 15 ans est mort. 2 autres garçons de 13 et 14 ans blessés, mais leur vie n'est plus en danger. Un variant de l'antivirus plus dangereux ou plus transmissible, totalement exclu pour l'instant, après les analyses de l'Institut Pasteur. La seule malade en France est atteinte de la souche déjà connue en Amérique latine. Il s'agit de l'une des passagères du bateau MV Ondus. 1 600 000 données volées au groupe Pierre et Vacances Center Park. des numéros de réservation, date, lieu de séjour et numéro de téléphone, mais pas de données bancaires ou d'adresse mail, assure le groupe. Prudence si l'on vous contacte. Retrouver l'élite du football, Saint-Étienne peut encore y croire. Grâce à une victoire face à Rodez au tir au but hier soir et à 4 arrêts de son gardien Brice Maubleu, les Verts sont qualifiés pour les barrages d'accession. Regarde, avec ce titre mélange de pop et d'opéra, Monroe, 17 ans seulement, défend les couleurs de la France ce soir à l'Eurovision. La grande finale du concours de chansons commence à 21h depuis Vienne en Autriche. C'est la 70e édition de l'Eurovision.
13: Merci Valentine Letès. Plus 48% de voitures électriques neuves vendues depuis le début de l'année. Le chiffre est marquant, il s'explique en partie avec la hausse des prix du carburant et cela doit être accompagné par l'installation de bornes de recharge. La barre des 150 000 ouverts au public a été franchie en France selon Enedis, mais même à Poitiers, pourtant pas la ville la moins bien dotée, il reste encore beaucoup à faire. En tout cas, c'est ce que disent les utilisateurs qu'Emma Steven a rencontrés.
2: Philippe est un gros rouleur en électrique uniquement.
15: Paris, à Nantes, à Bordeaux, à Nice, partout, on trouve des bornes dans les rues.
2: Mais pas ici pour l'instant.
15: Pas encore à Poitiers, il y a quand même des bornes dans les parkings, mais du coup vous payez deux fois, vous payez la borne plus le parking.
2: 4 euros pour 100 km d'autonomie dans ce parking, c'est deux fois moins que sur autoroute, mais c'est aussi beaucoup plus cher que d'avoir sa propre borne de recharge, mais c'est impossible pour Philippe qui vit en plein centre-ville.
15: En fait, il y a encore beaucoup à faire pour que les gens puissent charger leur voiture sans sortir de son pyjama à 11h du soir, ce qui est le cas ici à Poitiers, pour charger moins cher, et se relever à 6h du matin pour enlever la voiture avant que ça soit trop cher.
2: Des prix attractifs sur le modèle des happy hour et un temps de recharge limité. Sébastien Briac, le patron de la société Taxi Liberty, a trouvé. Il branche ses 3 voitures électriques près du stade Paul Rébeillot dans une station de recharge ultra rapide ouverte en janvier dernier. En un quart d'heure, la batterie passe de 20 à 80%.
16: Pendant ce temps, on travaille, devis, facture, enfin toujours des choses à faire dans le véhicule. On a organisé même nettoyage du véhicule, le temps de la charge. Et puis voilà.
2: Avantage majeur, cette station se trouve près du CHU, site où il se rend très souvent, lui qui fait du transport médicalisé.
16: C'est une grande réussite parce que dans le secteur, il n'y avait rien, mis à part quelques restaurations rapides à côté, mais qui avaient des bornes limitées. Donc là, le fait d'avoir mis un hub en pouvant charger jusqu'à 4 véhicules, en plus avec des grosses puissances de charge de 400 kW, donc c'est vraiment l'idéal pour nous.
2: Tout a été calculé, explique Antonin Marco, le directeur général d'Alterna Énergie, qui a installé cette station devant son siège sur cette grande artère de Poitiers.
17: Tac. Et là, vous êtes prêt à vous recharger, ça part directement. On a 5 hubs aujourd'hui en service sur la Vienne. Celui-ci, c'est dans le 5e. On en a 2 autres qui vont ouvrir là dans l'année. Et en effet, on a aujourd'hui une augmentation assez significative du nombre d'utilisateurs. On a à peu près plus de 40% par rapport à l'année dernière. Donc on voit qu'il y a un vrai engouement aujourd'hui pour la recharge ultra rapide.
2: La société prévoit d'installer 2 autres plateformes à Vouneuil-sous-Biard et Savigné.
13: Et en France, le gouvernement espère atteindre les 500 000 bornes de recharge électrique d'ici 2027.
0: Dans le prochain journal à 9h.
13: Solidarité enclenchée. La cagnotte pour les victimes de l'incendie du quartier d'Ozon à Châtellerault a dépassé, tenez-vous bien, les 10 000 euros en une semaine. Et puis sur un autre terrain, les militants communistes de la Vienne réunis à la fête de l'UMA, mais coincés entre les divergences de la gauche à un an de l'élection présidentielle. Fête de l'UMA à l'est de Poitiers. La météo pour ce matin.
0: Eh bien écoutez, on va demander à Alexandra qui est avec nous pour faire le point météo du côté de Saint-Jacques-de-Thouars. Bonjour Alexandra.
18: Bonjour tout le monde.
0: Bon, comment ça va ce matin?
18: Ça va plutôt bien, les nuages sont partis ce matin. Grand ciel bleu au-dessus de Saint-Jacques-de-Thouars, c'est super chouette.
0: Bon bah écoutez, c'est super. On vous souhaite une très belle journée. C'est quoi le programme pour vous Alexandra aujourd'hui?
18: Aujourd'hui, on va profiter de cette belle journée. On va peut-être aller sur Poitiers, peut-être faire un petit tour au food truck sur Luxerolles, on va voir.
0: Bah ouais, il y en a plus d'une centaine de food truck, vous allez pouvoir vous régaler. Bah écoutez, je vous souhaite bon courage, profitez bien de cette journée. Et puis bon appétit donc au food truck de Luxerolles.
18: C'est ça, merci. Belle journée à vous.
0: Merci infiniment, Alexandra. Effectivement, du beau temps aujourd'hui, quelques nuages cet après-midi, jusqu'à 14 et 16 degrés dans le Poitou.
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0: Et toutes les plus grandes chansons françaises, les classiques, peut-être, c'est un débat. Est-ce que la Ziza de Daniel Balavoine fait partie des classiques de la chanson française? Peut-être qu'on peut dire que oui. En tout cas, vous avez 4 minutes pour vous ambiancer sur cette musique à 8h35.

0: Oh, c'est bien, c'est bien. Bah ouais, c'est bien, Daniel Balavoine. 8h39 quand on se réveille ensemble. Merci d'avoir choisi Ici Poitou.
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0: Direction un événement attendu qui rassemble beaucoup de monde du côté de Loudun. Demain, rendez-vous pour la fête du pain et de la fouée. C'est avec un vide-grenier, c'est à Loudun. Pour en parler ce matin, le président de l'association Les Amis du Niré, Claude Pouzin. Bonjour Claude.
2: Oui, bonjour.
0: On est très heureux de discuter avec vous de cette fête du pain et de la fouée avec son vide-grenier. Pour commencer, avant de parler un peu plus en détail, je voulais vous poser la question, vous qui avez l'habitude des vide-greniers, c'est quoi l'objet que vous avez trouvé qui est le plus insolite, celui qui vous a marqué dans les vide-greniers?
2: Ah, dans le vide-grenier, je ne saurais vous dire parce que au niveau de l'association, nous sommes une dizaine et nous avons chacun notre responsabilité. Le vide-grenier, c'est deux personnes, donc c'est sur l'affiche, c'est Francis qui s'en occupe, donc lui vous dira plus au niveau vide-grenier les choses insolites. Alors ce que je peux vous dire,
0: allez-y,
2: c'est tout simplement que le vide-grenier a lieu rue de Maisonneuve, dans la rue principale, et qu'on a la chance d'avoir un certain nombre de propriétaires, d'habitants de Niré qui ouvrent leurs Porsche, parce que cette rue, il y a plus de 20-25 Porsche que je les ai recensés déjà, donc quelques propriétaires ouvrent leurs Porsche, ouvrent le portail, donc ils exposent, et en plus, on peut voir derrière des jolies demeures qu'on n'a pas l'habitude de voir quand on passe dans la rue.
0: Alors
2: c'est une rue vraiment un peu spéciale. Ceux qui veulent admirer des Porsches, ils peuvent venir à Niré. Il n'y aura aucun souci, il y en a plus d'une vingtaine.
0: Alors c'est demain la fête du pain et de la fouée avec ce vide-grenier, c'est à Loudun. Donc c'est un vide-grenier. Comment le pain est arrivé dans cette histoire, Claude?
2: Alors, cette histoire, ça remonte en 2005. Nous avions restauré une ancienne ferme achetée par la ville de Loudun en 85, donc nous l'avions restaurée. Et dans cette ferme, il y avait un vieux four à pain qui ne servait plus. Et c'est deux, trois membres de l'association qui nous ont dit, vous avez un petit bijou ici, il faudrait le remettre en route. Donc on l'a essayé une première fois en 2005 pour faire des pizzas. Et ça a marché. Donc en 2006, on a lancé la première fête du pain, où c'est qu'on a fabriqué du pain avec des boulangers en retraite, des boulangers que je peux remercier, des boulangers en retraite du Loudunais, quoi.
0: Eh ben on les remercie.
2: Ça a marché. Voilà comment est venue l'idée de faire du pain à Niré.
0: Et c'est comme ça que vous avez lié donc tout ça.
2: La première fête remonte en 2006.
0: En 2006.
2: Cette année.
0: Et 20 ans que vous allez pouvoir admirer et profiter à partir de... Enfin, c'est demain, tout simplement. Rendez-vous pour la fête du pain et de la fouée avec ce vide-grenier, c'est à Loudun. Claude Pouzin, vous êtes le président de l'association des Amis du Niré. On vous souhaite bon courage pour votre événement qui a lieu demain. 8h43, peut-être que vous vous êtes réveillé ce matin. Oh, la petite douleur au genou, vous la sentez? Ouais, elle est là depuis quelques temps. Alors vous vous dites, alors est-ce que je dois bouger mon genou ou pas parce qu'il me fait un petit peu mal? Eh bien, on a des solutions pour vous. Réponse avec Nordinatab pour quelques conseils sportifs. C'est dans moins de 8 minutes.
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0: 8h44, dans un instant, les conseils sport avec notre coach Nordinatab. Mais juste avant, de la musique, voici Robbie Williams. Merci de vous réveiller avec Ici Poitou. Très belle journée à vous.

0: Rendez-vous compte que cette musique de Robbie Williams, sortie en 1997, a été composée en 20 minutes, 20 minutes, et c'est devenu un tube dans le monde entier. 8h48, ici Poitou, vous réveille ce matin et on se met ensemble au sport. Alors elle est peut-être là, cette douleur au genou, ça fait plusieurs semaines que vous l'avez. Vous hésitez alors à peut-être bouger votre genou, vous ne savez pas vraiment. Est-ce qu'il faut bouger son genou ou pas quand on a mal? Réponse ce matin avec Nordine Attab, c'est l'heure de la chronique 2 minutes pour être en forme.
1: Le genou, c'est une articulation qui aime le mouvement, mais le bon mouvement. Le problème, ce n'est pas forcément de bouger, c'est souvent comment on bouge. Parce qu'au final, arrêter complètement, ça peut même accentuer les douleurs. Parce que les muscles autour du genou, ils vont perdre de la force et donc en soutien. Et l'idée, ce n'est pas d'en faire plus, c'est d'en faire mieux. On débute avec un premier exercice, l'extension de jambes tout en étant assis. Donc on débute assis sur une chaise, le buste droit. Et à partir de là, vous allez lever le tibia et le pied afin que la jambe soit parallèle au sol. Vous maintenez 2 à 3 secondes, puis vous ramenez le pied par terre. Et vous effectuez 3 séries de 12 à 15 répétitions de chaque jambe. Et grâce à ça, vous allez solliciter l'avant de la cuisse, les quadriceps.
0: Alors Nordine, on continue donc à solliciter le genou, mais sans douleur.
1: Exactement. Au final, on cherche une zone de confort, sans gêne. Et surtout, on privilégie des mouvements contrôlés. On passe à un deuxième exercice durant lequel on va solliciter l'arrière de la cuisse, les ischio-jambiers. Et pour ça, vous êtes assis, le buste est droit. Et là, vous allez tendre légèrement la jambe droite devant vous en posant le talon par terre. Ça y est, vous y êtes. Et ensuite, vous poussez le talon dans le sol comme si vous vouliez le rentrer dans le sol. Et là, vous allez sentir l'arrière de la cuisse se contracter. Et on maintient la position, par exemple, 10 à 15 secondes. Allez, on pousse, on pousse, on pousse. On relâche, on ramène le pied et on effectue le même geste de l'autre côté. Le talon gauche est posé par terre et là, je pousse dans le sol durant 10 à 15 secondes. Et vous pouvez effectuer 5 à 6 séries de chaque jambe. Et si vous avez une gêne à un genou, pensez quand même à renforcer de manière adaptée les muscles autour du genou. On adapte l'amplitude et l'intensité. Parce qu'un genou qu'on protège trop finit parfois par se fragiliser. Alors que quand il est bien accompagné, le mouvement peut devenir un vrai allié. Allez, à vous de jouer.
0: Et ben voilà, maintenant c'est comment prendre un peu plus soin de son genou. C'est avec vous Nordine Attab chaque week-end dans la chronique 2 minutes pour être en forme, disponible également en podcast sur le site ici.fr. 8h51, l'heure d'écouter Elena qui avait participé à la Star Academy, qui depuis a connu un succès avec plusieurs titres comme Summer Body. Voici le nouveau et le dernier, Tout a changé, dans lequel elle raconte son ascension vers le succès et les quelques doutes qui peuvent venir avec.
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0: Le dernier titre d'Elena, Tout a changé, dans lequel elle raconte les potentiels doutes et finalement que rien n'a changé, qu'elle reste la même malgré le succès qu'elle connaît depuis sa participation à la Star Academy.
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0: Comme tous les samedis, on retrouve Florian Lévesque pour découvrir le plein de livres à ne pas manquer. Alors aujourd'hui, il est accompagné de Damien Canto, rédacteur en chef du site Comic Strip, spécialisé en bande dessinée, pour évoquer le livre Hemingway, la jeune fille et la mère.
3: Bonjour. Aujourd'hui, on va s'intéresser à Hemingway, la jeune fille et la mère de Laurent Zimy et Philippe Charlot. Alors, quel peut bien être le lien entre Ernest Hemingway et Saint-Gervais-les-Trois-Clochers? Pourquoi cette commune de la Vienne fait-elle la une avec le célèbre auteur du Vieil homme et la mère?
4: Eh bien, tout simplement parce que Laurent Zimy, il habite à Saint-Gervais-les-Trois-Clochers. Il vient de sortir, il y a quelque temps, une bande dessinée sur Hemingway. Pour cette histoire, le dessinateur, il a fait appel à Philippe Charlot, qui est scénariste béarnais.
3: Ça me parle bien. Alors justement, quelle tranche de vie sur Ernest Hemingway ont-ils voulu aborder?
4: Eh bien, en fait, on est à Key West, une île de Floride, en 1933, tout juste un peu avant la fin de la Prohibition, et on est à 150 km de Cuba. Et Ernest Hemingway, il s'est installé sur cette île avec sa femme et ses deux enfants. Et le couple, il n'est pas du tout au mieux. Lui, il continue d'écrire. Il essaie d'y arriver d'écrire, notamment entre deux bouteilles d'alcool, deux parties de pêche au gros, ou même deux coups de poing dans les troquets du coin. Bah, il est comme ça, Hemingway. Il est râleur, il est bourru, il est costaud. Et faut pas trop le chauffer, hein, papa, comme on le surnomme. Et un jour, il jette l'ancre pour aller pêcher. Et il découvre dans son bateau une jeune adolescente, Janet. Il invite alors chez lui à manger le poisson qu'ils ont pêché ensemble. Et là, Janet, elle lui propose un drôle de marché. Elle cherche un bateau pour aller à Cuba, pour aller acheter de l'alcool, pour le revendre sur son île américaine, pour contourner en gros les lois de la prohibition. Alors Hemingway, il accepte le deal, et tous les deux, ils partent une nuit à Cuba.
3: Mais alors, Damien, qui a eu l'idée de cette histoire?
4: Bah, en fait, c'est Laurent Zimny lui-même. Il avait déjà imaginé Hemingway sur son bateau, en train de pêcher. Et surtout, il avait aussi décidé, il avait réfléchi à croiser une jeune fille en grande difficulté. Et là, il n'en fallait pas plus, forcément, pour le scénariste Philippe Charlot, pour imaginer la suite. Mais Philippe Charlot, il invente cette tranche de vie d'Hemingway. Ça n'a jamais du tout existé. Et Philippe Charlot, donc, il va quand même se baser sur des choses réelles de la vie d'Hemingway. D'abord Key West, le fait qu'il aime boire, qu'il aime la pêche, et qu'il est déjà mondialement connu, notamment depuis qu'il a publié Le Vieil homme et la mère. Alors là, Charlot, il l'a fait un peu bougon, assez vantard, très très drôle. Et Laurent Zimny, lui, il a fait un homme très grand, avec une grande stature musclée, avec un peu de ventre aussi, et une grosse moustache. Mais même si on ne connaît pas Hemingway, on peut y aller, notamment pour le côté aventure, les situations cocasses, l'humour, et il y a même des chats à six orteils. Ça s'appelle Hemingway, la jeune fille et la mère de Philippe Charlot et Laurent Zimny, chez Dargaud, pour 20,50 € depuis le 10 avril.
3: Et alors justement, un peu d'actualité, je crois qu'on va pouvoir retrouver Laurent Zimny en dédicace dans la Vienne.
4: Oui, dans la Vienne, exactement, le samedi 13 juin, à l'Île Jourdain, pour Place à la BD et l'illustration. Il sera avec 8 autres auteurs de bande dessinée, on pourra venir le voir pour dédicacer. C'est un événement gratuit, à partir de 10h et toute la journée, sur la place d'Ama à l'Île Jourdain. Il y aura des expos, et il y aura même un concert dessiné le jour d'avant, le vendredi 12 à 20h30, avec Alfred, l'auteur de bande dessinée, et JP Nataf, le chanteur des Innocents.
3: Et ça, c'est cool. Merci Damien.
4: Merci beaucoup.
0: Hemingway, la jeune fille et la mère, disponible à l'achat sur internet. 8h58, dans un instant, l'horoscope.
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0: 8h58, vous écoutez ici Poitou, l'heure de l'horoscope avec Catherine Viguier.
5: Avec la lune au taureau, oui. Bélier, vous avez un tour à jouer côté finance où il y a un enrichissement intérieur, c'est parfois mieux. Taureau, alors c'est le moment pour vous renouveler, pour changer de cap, allez-y. Gémeaux, demain, vous verrez les choses autrement. Aujourd'hui, faites une pause. Cancer, une belle journée, vous faites votre effet au sein d'une foule, auprès d'amis ou dans la société. Lion, c'est rare, mais pour une fois, pourquoi ne demandez-vous pas de l'aide ou un soutien ? Cher natif de la Vierge, au travers des soucis, une éclaircie qui s'inscrira dans le temps. Balance, vous vous sentez mieux que les derniers jours, il y a moins de tension et ça vous soulage. Scorpion, il se passe quelque chose au sujet d'une de vos relations ou alors vous allez signer un contrat. Sagittaire, n'hésitez pas à vous mettre au travail, il portera ses fruits. Et puis aussi, soignez tous vos bobos. Capricorne, une belle journée, vous vous sentez porté et pour une fois, vous ne faites pas tout. Verseau, vous avez dans votre entourage des personnes qui vous donnent de bons conseils et puis vous en avez besoin. Poisson, vous serez l'ami de tous, d'une personne d'ailleurs en particulier. Le romantisme est de mise. Et pour nous tous, ajoutons une note sincère à ce jour.
3: L'horoscope, merci Catherine Viguier.
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3: Très belle journée sous ce soleil en Poitou, il est 9h. Ici Poitou, 9h, les infos, Hugo Marceau.
6: Plus de 10 000 euros en une semaine. 10 000 euros récoltés par le club de foot du quartier d'Ozon à Châtellerault pour une famille de 4 enfants qui a vu son appartement parti en fumée samedi dernier, l'œuvre de près de 400 donneurs. Le président de l'Ozon FC, Aïssa Kandila, ne s'attendait pas à un tel élan de solidarité.
7: On s'attendait à un soutien auprès de la famille, mais à un élan de solidarité aussi fort et aussi puissant. C'est vrai qu'on a été vraiment étonnés de tout ça, mais ça montre un petit peu l'écho et vraiment le soutien que les gens ont voulu apporter à cette famille. C'est vraiment génial, vraiment. Il y a des associations sportives, notamment des clubs de foot du département qui ont donné, des anonymes, des personnes qui vivent aux ondes, mais aussi beaucoup de personnes qui vivent pas le bassin de vie. Il y a aussi beaucoup d'entreprises qui ont donné et des dons matériels, mais aussi des versements financiers dans cette cagnotte. Donc franchement, on est content d'avoir pu permettre à cette cagnotte d'aller le plus loin possible. On laisse la famille reprendre un petit peu ses esprits et après, voilà, pouvoir leur transmettre ses dons et pouvoir les accompagner pour reprendre une vie normale.
6: La cagnotte est toujours ouverte en ligne. Des vêtements, des fournitures scolaires et des meubles ont également été offerts à la famille par des habitants du quartier.
3: Ils seront jugés le 29 juin prochain à Poitiers.
6: Deux jeunes Nantais de 18 et 19 ans interpellés dans la nuit de lundi à mardi en flagrant délit. Il pilotait un drone près de la prison de Poitiers-Vivonne pour livrer de la drogue à un détenu, un trafiquant déjà condamné, Fanny Narvart, qui a passé commande depuis sa cellule.
8: Le commanditaire était un détenu de 25 ans qui purge déjà des peines de 5 et 6 ans de prison pour trafic de stupéfiants, association de malfaiteurs et violences aggravées, peine prononcée par le tribunal de Saint-Nazaire. C'est via le réseau social Snapchat, installé sur un téléphone, qu'il communiquait avec l'extérieur, notamment avec deux jeunes hommes tout juste majeurs, originaires de Nantes. Ce sont eux qui ont tenté de livrer de la drogue par drone en passant par-dessus les murs de la prison. 205 grammes de résine de stupéfiants, 97 grammes d'herbe et 5 paquets de cigarettes, précise la procureure de Poitiers dans un communiqué. Un autre mineur de 17 ans qui lui aussi vit à Nantes est impliqué. Au total, 5 personnes ont été placées en garde à vue. 3 ont été présentées à un juge hier après-midi.
6: Et en attente du jugement, les deux livreurs devaient être placés hier soir en détention provisoire. Ce sont des escrocs, pas des gendarmes. Ces derniers jours, ils vous appellent pour vous prévenir que vous êtes victime d'une arnaque bancaire sur Internet. Ils vous demandent de couper votre carte bleue en deux, de la glisser dans une enveloppe et derrière, un faux coursier passe la récupérer pour l'exploiter. Des dizaines de coups de téléphone frauduleux de ce type ont été recensés rien que sur la journée d'hier par la gendarmerie de Niort. Ça concerne notamment le secteur du Mélois dans les Deux-Sèvres. Vigilance.
3: Concerts, débats, spectacles et meetings au programme aujourd'hui à Billard.
6: Fête de l'humanité version Poitvine organisée par le Parti communiste de la Vienne. La dernière avant l'élection présidentielle dans un an. Et vu les divergences actuelles à gauche, Elisa Fellier a trouvé beaucoup d'incertitudes chez les militants.
9: Pour le moment, pas de candidat déclaré au Parti communiste, pas de décision officielle. Il faudra attendre l'issue du congrès du parti qui a lieu en juillet, explique Luca.
10: Ça va définir tout ce qui va se passer pour la suite. Et on fera campagne en ce sens, évidemment.
9: Mais à titre personnel, le militant souhaite une union à gauche.
10: Pour avoir un vrai rapport de force dans cette élection présidentielle qui va être très décisive à mon avis. Et je pense que le Parti communiste doit aussi prendre ses responsabilités sur ce sujet.
9: Prendre ses responsabilités pour ne pas laisser la place au Rassemblement national, pour Florent Florence Harris, conseillère départementale de la Vienne. Les communistes ne peuvent pas le faire seuls.
11: Je milite pour qu'il y ait un front populaire très large. Quand même, la France insoumise, c'est une force politique incontournable. Il y a un risque que si la gauche part divisée, elle n'atteindra pas le second tour. Et il faut absolument pas que l'extrême droite arrive au pouvoir.
9: Et d'ailleurs, pour cette édition, Poitiers en commun, qui regroupe notamment la France insoumise, a son propre stand à la fête de l'UMA. Boris Giraud est l'un des organisateurs du festival.
12: C'est vraiment la première année où on invite d'autres organes politiques, parce que c'est aussi ça, la mixité de la gauche, et puis ça nous permet nous de nous causer, et peut-être de parler d'avenir, de parler de peut-être campagne commune, de choses comme ça.
9: Pour la plupart des militants, il y a en tout cas des leçons à tirer du résultat des municipales à Poitiers en vue de la prochaine présidentielle.
6: La fête de l'humanité de Poitiers, deuxième et dernière journée, c'est à partir de 10h, salle Guillaume d'Aquitaine à Billard. Eux seront, comme régulièrement, place de la mairie de Poitiers. Les collectifs de soutien à la Palestine appellent à manifester à 14h30. Il y a 78 ans, la Nakba, l'État d'Israël créé, et plus de 700 000 Palestiniens expulsés. En chanson, ce soir, c'est l'Eurovision. Monroe, 17 ans, représente la France avec son interprétation lyrique « Regarde ». Et puis côté sport, Poitiers accueille ce week-end le carré final du championnat de France de para-hockey sur glace. 4 équipes en lice pour le titre. Cholet, Marseille, Neuilly-sur-Marne et l'Union Tours-Romorantin-Rennes.
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6: Et si ça intéresse certains, la finale aura lieu dimanche, 13h30, en attendant la météo.
0: Avec un soleil présent pour l'instant dans le Poitou. Ça fait plaisir, effectivement. Ça devrait durer toute la journée. Quelques petits nuages cet après-midi, mais globalement, un soleil présent bien dans les Deux-Sèvres et dans la Vienne. Pour les températures, ce matin, vous avez 6 degrés si vous êtes du côté de Bressuire ou encore Châtellerault. À Poitiers, 8 degrés. Melle, Niort et Parthenay, également 8 degrés. Ça va grimper cet après-midi. On aura entre 14 et 16 degrés dans le Poitou.
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0: Et à 9h06, voici le groupe Genesis. Je vous souhaite la plus belle des journées possibles sous ce beau soleil. Vous allez pouvoir en profiter. Voici le groupe Genesis.

0: Le groupe Genesis à l'instant, vous écoutez ici Poitou.
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0: Comment transformer une passion en métier? Voilà ce dont nous allons parler pendant une heure. Une question à laquelle notre invitée du jour va pouvoir nous répondre, car elle est photographe, vidéaste, également chanteuse. Manon Plaisant est la définition même d'une personnalité multicasquette. Alors elle va nous raconter son histoire dans les gens d'ici grand format, ses débuts, son parcours, comment réussir à faire de sa passion son métier, quelles sont les choses essentielles pour justement réussir à transformer l'essai, comment aussi gérer les moments de doute, les moments de réussite, les moments de solitude aussi. Quand on est photographe vidéaste, ça fait partie du métier. On va en parler jusqu'à 9h dans les gens d'ici grand format. Soyez les bienvenus si vous venez de nous rejoindre. Les gens d'ici grand format, c'est parti.
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0: Bonjour Manon Plaisant.
2: Bonjour.
0: On est très content de vous avoir pour parler durant une heure un peu de votre parcours. La question habituelle que mon collègue Christophe Pucet, qui anime cette émission, aime poser en général, c'est depuis combien de temps vous êtes dans le Poitou ?
2: Je suis dans le Poitou depuis une dizaine d'années, je dirais. Je suis arrivée ici pour mes études. Voilà, comme je pense beaucoup de gens. voilà, j'ai fait l'école européenne supérieure de l'image.
0: Ouais.
2: Je suis allée au bout du cursus des 5 ans. Voilà, et après je suis restée, donc avec des petites pauses des fois à l'étranger. Voilà, parce qu'il faut aussi voir ailleurs.
0: On va justement parler un petit peu de votre parcours, Manon Plaisant. Vous êtes photographe, vidéaste, vous êtes également chanteuse à côté de votre activité. Je vais pas vous demander de chanter là comme ça et vous prendre en traître. On va parler de votre parcours essentiellement de photographe et vidéaste, qui est un métier. Est-ce que pour vous, on peut dire que c'est un métier passion ?
2: Oui, totalement, parce que j'ai toujours fait ça. J'ai toujours été attirée par l'image. J'avais un appétit dévorant pour les films, la musique quand j'étais petite, et ça m'a suivie. J'ai des parents qui sont aussi dans le milieu artistique. Donc j'ai toujours été plongée dedans, quoi.
0: Quand on s'y replonge un petit peu au tout début de votre parcours, quand vous y repensez, c'est quoi le premier souvenir de la photo ou de la vidéo où vous vous êtes dit ouais, ok, là il se passe quelque chose en moi?
2: Premier souvenir, je pense que j'avais fait de l'argentique avec ma mère. Elle avait aussi un compagnon qui avait une chambre noire, et j'adorais l'ambiance de la chambre noire, et même si c'était pas le fait de prendre une photo, mais c'était plus sur du développement, je trouvais qu'il y avait quelque chose de magique qui se passait. Et j'étais une enfant qui et je parlais pas beaucoup, et j'étais ouais. très contemplative, et j'ai commencé à prendre plein de photos avec c'est tout bête, hein, mais avec le premier téléphone portable, on prend des photos de plein de choses et tout ça, et j'ai mis un petit bout de temps à montrer mon travail. Mais on a un ami de la famille qui comptait beaucoup pour moi. Il est parti aujourd'hui, mais c'est grâce à lui aussi, je pense, que j'ai continué, parce qu'il a regardé mon travail et il a dit « Toi, faut que tu continues ».
0: C'est important et c'est intéressant ce que vous dites, le côté rencontre dans votre parcours, dans le parcours des professionnels. On a souvent des gens qui parfois nous ont aidés, nous ont tendu un petit peu la main. Quelles ont été les personnes pour vous, donc, qui ont justement créer des déclics dans votre parcours de photographe, de vidéaste?
2: Mmh.
0: Il y en a quelques-unes.
2: Bah déjà, mes parents, j'ai eu beaucoup de chance. Ils m'ont soutenue, et ils ont, je pense, éveiller ma curiosité sur plein de choses différentes. Et ils sont très différents tous les deux, donc j'ai eu un éventail, on va dire, de connaissances. Voilà. Après, il y a eu donc cet ami Lucien qui était photographe et il a été aussi multicasquette. Il est très inspirant. Enfin, il était très inspirant. Voilà, et il m'a beaucoup soutenue.
0: C'est ce qui a fait notamment un peu peut-être certains déclics dans votre parcours. On va parler justement de cette richesse que vous avez eue, cette richesse culturelle. Vous venez de parler justement de vos parents qui sont très différents. Vous êtes photographe, vidéaste, Manon Plaisant, et chanteuse aussi à côté pour le plaisir. On peut vous qualifier d'artiste, je pense, en tout cas, même pas forcément avec l'argent qu'on définit les artistes. Et d'où est-ce que vous vient cette multi-casquette? On va en parler dans un instant sur votre radio locale ici Poitou, juste après ce titre du chanteur Christophe.

0: Vous écoutez ici Poitou, 9h19, c'était le chanteur Christophe avec ce titre sorti en 1972, Les mots bleus.
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0: Avec ce matin, Manon Plaisant, photographe, vidéaste et également chanteuse pour le plaisir. Par contre, Manon, photographe et vidéaste, ça c'est votre activité professionnelle. On a parlé un peu de vos débuts il y a quelques instants, comment la photo est entrée dans votre vie, comment la vidéo aussi est entrée dans votre vie. J'aimerais parler maintenant de vos inspirations. Parce que quand on a pu discuter avec vos proches un peu pour préparer cette émission, il y a tout de suite quelque chose qui est ressorti, qui est de dire Manon, elle a son style à elle. En tant que photographe et vidéaste, comment vous vous inspirez?
2: Comme je disais tout à l'heure, en fait, j'ai une grosse culture cinématographique. J'ai beaucoup regardé de films, beaucoup d'images. Également, j'ai trouvé des films et des réalisateurs par le biais de la musique. Donc ça, c'était très important pour moi et ça m'a suivi tout le long. Et en fait, je pense que toutes ces inspirations visuelles, sonores et également aussi des personnes que j'ai pu rencontrer au cours de ma vie, en fait, je me suis vraiment intéressée aussi au portrait. Et tout ça, ça nourrit mon travail. J'adore aussi tout ce qui est géométrique, architecture, voilà. Et en fait, ça vient en fait naturellement. Le cadre, on va dire que je sais pas si c'est présomptueux de dire ça comme ça, mais j'ai pas eu vraiment besoin de l'apprendre.
0: D'accord.
2: Parce que c'est venu en faisant, en testant plein de choses, des fois en prenant plusieurs photos et en me disant bah non, là c'est mieux, et j'y vais vraiment aussi à l'instinct.
0: Comment justement vous faites pour prendre pour vous ce que vous estimez être une bonne photo? Est-ce qu'une bonne photo pour vous c'est un moment par exemple où le photographe se met en retrait, on prend un instant de vie? Est-ce qu'au contraire c'est plutôt quelque chose qu'on va vraiment préparer? C'est quoi pour vous une bonne photo?
2: Alors moi je suis plutôt un peu à l'instinct et ça je prépare très peu les espaces que je vais prendre en photo. Alors des fois ça m'arrive de modifier quelque chose parce que là il y a une plante qui est pas bien ou voilà, donc je vais un peu chercher à modifier. Et moi ce que j'adore c'est justement l'instant présent qui s'offre là juste devant nous. Et pour le portrait, alors ça c'est très différent parce que il y a toujours les 50 premières photos, ça va être de la mise en place, ça va être pour la personne aussi d'essayer de m'oublier justement et de retrouver un peu de spontanéité parce que c'est ça qui est super important je trouve dans les photographies ou même dans les vidéos, c'est un sujet spontané.
0: Ça rejoint un petit peu la radio quand on fait parfois des interviews où l'objectif c'est d'oublier un peu le micro. En photo, en vidéo, pour vous c'est un peu pareil. Essayez de mettre les gens assez à l'aise pour qu'ils en oublient l'appareil photo. On continue de parler du parcours de Manon Plaisant qui est notre invitée ce matin. Elle est photographe, vidéaste, chanteuse également. On parle de comment se nourrir, comment se construire quand on a une passion et qu'on décide d'en faire un métier. On continue d'en parler dans quelques instants juste après Francis Cabrel.

0: Il est 9h26, merci d'avoir choisi ici Poitou pour vous accompagner ce matin. C'était Francis Cabrel à l'instant. La musique continue avant de retrouver notre invité Manon Plaisant d'ici quelques instants, photographe vidéaste qui nous parle de son métier passion. Mais juste avant, la musique avec Taylor Swift dans un instant.
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0: Swift à l'instant. Vous écoutez Ici Poitou, 9h31, l'heure de vous proposer une sortie.
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0: Et ben on vient d'entendre la chanteuse américaine Taylor Swift. Et ben là, c'est un petit peu comme dans les séries américaines, mais en vrai, et du côté de Niort. Ce samedi, le Rotary Club Niort de Sèvres, alors ce samedi, le samedi prochain, organise une journée consacrée aux voitures et aux motos américaines. Des véhicules étonnants, mythiques, aux moteurs puissants qui ronronnent parfaitement. Voilà ce que vous pourrez venir admirer en plein cœur de Niort, place de la Brèche. Alors vous avez peut-être envie de vous offrir une balade dans une belle voiture américaine. Eh bien, pour adultes ou enfants, vous allez pouvoir pour 7 euros faire une promenade tout à fait réjouissante. Le Rotary Club Niort de Sèvres vous attend donc samedi prochain à Niort, place de la Brèche, pour cette 5e édition de la journée américaine consacrée aux voitures et aux motos.
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0: Avec ce matin, Manon Plaisant, photographe, vidéaste, chanteuse également à ses heures perdues pour le plaisir du côté. C'est vrai que je n'ai pas précisé, vous êtes précisément où Manon? Dans le Poitou.
2: J'habite plutôt sud Poitiers. Je suis dans mon camion.
0: Très bien. Voilà. Dans votre petit camion du sud Poitiers. On a parlé un peu de vos débuts, de comment vous avez découvert la photographie, comment est-ce que vous vous inspirez au quotidien. On a parlé un petit peu des proches et du rôle que les proches peuvent avoir. On a justement une de vos très bonnes amies qui est avec nous, Sophie. Sophie, bonjour.
3: Bonjour.
0: Alors, racontez-nous déjà le premier souvenir que vous avez de votre rencontre avec Manon.
3: Salut Manon, déjà.
2: Salut Sophie.
3: Premier souvenir avec Manon, je pense que c'était à la manufacture de bière. Manon était saisonnière, était là pour la saison d'été. Et puis, comme c'est des amis, j'y passais régulièrement et on a appris à se connaître petit à petit là-bas.
0: Et aujourd'hui, vous êtes parmi des très bonnes amies. On a un rituel dans cette émission. Maintenant, je vous invite effectivement à prendre le casque qui est à côté de vous pour écouter la question que Sophie voulait vous poser ce matin. Sophie, je vous en prie.
3: Alors, Manon, imagine-toi dans ton camion. Le chemin est vierge de passé et tous les futurs sont possibles. Tu es prête à vivre une nouvelle aventure, une petite boussole en main. Et quelle direction prends-tu? Et quels sont les trois objets fétiches que tu emmènes avec toi?
2: Oh, waouh! Merci Sophie.
0: Pas facile. Alors, hein.
2: Pas facile, mais j'aurais dû demander à quelqu'un d'autre. Alors, où est-ce que je vais? J'ai je crois que même si j'ai toujours rêvé de prendre la direction de l'Italie, parce que je ne connais pas du tout cette région, est-ce que ce serait pas mal aussi de se laisser porter, de prendre n'importe quelle route? Et au niveau des objets à prendre, déjà mon appareil photo, ce serait pas mal. Et je sais pas, un petit gris-gris, parce que c'est toujours bien de prendre un petit gris-gris en voyage. J'en ai pris un la semaine dernière quand j'ai fait du vélo. J'ai pris n'importe lequel et c'était l'objet rassurant.
0: Il vous a servi.
2: Oui, il m'a servi. Et il était là dans ma sacoche.
0: Merci infiniment Sophie de nous avoir posé cette question pour Manon. Vous l'avez pris au dépourvu là pour le coup. Hein. Sophie, on vous souhaite une très belle journée et puis merci de nous avoir posé cette question pour Manon.
2: Merci Sophie.
0: Manon Plaisant, photographe, vidéaste et chanteuse également. On va continuer de parler de votre parcours, Manon, dans quelques instants.
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0: Et de la musique avec Julien Clerc qu'on écoute maintenant. Voici le titre Hélène. Julien Clerc, hein, Julien Clerc, je l'envie pour une chose, ce garçon ne fait absolument pas son âge.

0: À l'instant, vous écoutez ici Poitou, 9h39. On parle ce matin photo, vidéo avec notre invité dans Les gens d'ici grand format.
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0: Manon Plaisant, vous êtes photographe, vidéaste, vous chantez également pour le plaisir. Vous êtes notre invité pour raconter votre parcours ce matin, parler un petit peu de comment transformer une passion qui est la photographie et la vidéo en un métier. Justement, nous avons un de vos clients au téléphone. Florian, bonjour.
2: Bonjour.
0: Florian, vous êtes client donc et vous travaillez avec Manon. On voulait discuter avec vous ce matin un petit peu de la vision de Manon et pourquoi justement vous aimez travailler avec Manon.
2: Bonjour déjà, bonjour Manon.
3: Bonjour.
2: Bonjour Clément. Pourquoi j'aime bien travailler avec Manon? Parce qu'elle a vraiment un œil, elle a son œil, elle a sa vision des choses qui est tellement différente de beaucoup de visuels ou beaucoup d'approches que j'ai pu voir. Et c'est ce qui m'a plu assez rapidement. Voilà, elle était intervenue pour les 1 an de ma boutique, donc c'était il y a 3 ans, et elle avait fait tout un shooting photo et puis un petit film sur la journée, et j'avais trouvé ça assez chouette. Voilà, une vision des choses un petit peu différente.
0: Manon Plaisant, quand on vous contacte pour justement des shootings photos, des projets vidéo, on vous contacte effectivement pour votre patte, comme vient de le dire Florian. Vous, en retour, comment vous abordez les projets par rapport à vos clients qui parfois peuvent être très différents et donc avec des univers différents? Comment ça se passe?
3: J'essaye de m'adapter un petit peu. J'essaye de cibler l'identité soit de la personne ou du commerce ou de l'artisan, comme je dois faire aussi des visuels et tout ça, donc essayer d'établir aussi une charte graphique, les couleurs, voilà, il y a quand même une partie d'entretien qui des fois demande aussi de la réflexion, donc on se revoit, on rediscute, on teste des choses ensemble. Donc là c'est vraiment pour la partie communication vraiment de mon entreprise. Après pour les photos et les vidéos, voilà, je fais aussi avec ce qui se passe autour de moi, ce que je ressens. Il y a toujours un petit moment de mise en place, comme je disais tout à l'heure. Il y a les 50 premières photos où c'est un peu de la mise en place, capter le moment. Et après, c'est un peu rentré comme dans un tunnel. Et c'est très difficile d'ailleurs de m'en sortir. Mais après, c'est être dans le moment, dans l'instant, et porter vraiment une attention à ce qui se passe.
0: Florian, vous qui travaillez avec Manon, quel est le moment où vous vous êtes dit j'aime travailler avec cette photographe, j'aime son travail, qu'est-ce qui a fait le déclic et quel a été ce moment?
2: Alors là c'est pas spécialement un déclic, c'est peut-être un peu plus tardif dans notre relation de travail, mais c'est en fin d'année dernière. On cherchait des idées sur la mise en avant de ma boutique au PIF, et là elle m'a dit pourquoi tu ferais pas un calendrier de l'avant, tu présentes une cuvée par jour et on le fait en vidéo. Au début j'étais assez réticent, il faut toujours que j'ai un petit peu de temps de compréhension, de voilà, et après quand on se prend au jeu, tous les jours c'est un défi différent, se montrer, enfin voilà, j'ai pris beaucoup de plaisir et je m'attendais pas du tout à ça. Elle a bien géré, elle m'a toujours mis des petits coups de pied au cul aussi pour que je réussisse à avancer, à faire ce qu'il fallait, donc un chouette moment.
0: Ça fait partie des choses. Vous mettez des coups de pied en face à vos clients, Manon Plaisant, apparemment.
3: Oui, je peux avoir un côté un peu bulldozer des fois.
0: Merci infiniment, Florian, d'être venu ce matin pour nous parler de votre relation de travail avec Manon Plaisant. Manon, on va continuer de parler de votre parcours dans un instant avec quelques anecdotes de tournage, des moments de vie. On va en parler. Ce sera juste après ce titre de Earth, Wind and Fire. Merci d'avoir choisi ici Poitou ce matin. Dans Bienvenue chez vous. Ça, c'est la semaine. Dans Les gens d'ici, grand format week-end. On parle photographie, vidéo avec Manon Plaisant et on vous accompagne en musique. Voici donc le groupe Earth, Wind and Fire. Très belle journée à vous.

0: Ah oui. Ah mais oui. Ce métier, ce titre, c'est une bulle de vitamine D à lui seul, ce titre de Earth, Wind and Fire. Ce métier, pourquoi ce métier? Parce qu'on parle du métier de photographe vidéaste ce matin.
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0: Photographe vidéaste, c'est votre métier, Manon Plaisant. Vous êtes sur Poitiers, photographe vidéaste, vous chantez également à côté. On parle désormais un petit peu de vos anecdotes de tournage ou de shooting photo. Généralement, il se passe des moments de vie. Quelle est l'anecdote ou une des anecdotes qui vous a marqué un moment?
2: La prestation que j'avais faite pour la Gravienne, donc c'est un voyage en itinérance vélo qui se passe dans la Vienne. Elle a lieu en juin et en 2023, j'ai fait les photographies de cette manifestation. Et c'était un gros travail de repérage. J'avais pris tout un week-end pour faire le tour, repérer vraiment les endroits importants, les endroits clés avec des visuels. J'avais vraiment préparé en fait le cadre aussi. Au cours de la prestation, des fois, je suis allée sur les lieux que j'avais repérés et il y en a eu quelques-uns, ça marchait pas du tout. Ce que j'ai fait, j'avais mon camion et j'avais mon vélo dans le camion et je suis partie à l'inverse du coup de la trace et je rencontrais les vélos avec mon petit vélo, mon appareil et ça les faisait beaucoup rigoler parce que j'étais dans l'effort comme eux et je les accompagnais sur une petite partie de chemin et c'est ça qui marchait très bien aussi en photo, c'était le côté spontané. Et il y en a certains qui m'ont voulu parce que je les prenais en plein effort d'ailleurs. Mais c'était une prestation qui était intense, très intense sur un week-end j'ai adoré, c'était très riche.
0: Ça vous nourrit énormément, j'imagine, ce genre de moment en tant que photographe, vidéaste ou même juste en tant qu'humain.
2: Oui, c'est très nourrissant pour moi. Ça m'a inspiré. D'ailleurs, ça m'a donné envie de faire un peu de longue distance également, de faire plus de vélo, mais aussi, par exemple, à l'étranger, j'avais filmé toute une cérémonie pendant toute une nuit, et on parle de vidéos là en permanence et c'était pareil un grand tunnel mais qui m'a apporté plein de choses. C'était difficile physiquement aussi mais c'était riche
0: en émotions. Merci infiniment Manon de nous avoir parlé ce matin de votre parcours et de votre métier. Vous êtes photographe vidéaste aux alentours de Poitiers. On a pu découvrir ensemble votre parcours, vos débuts, transformer sa passion en métier. Puis vos proches sont venus aussi nous parler de vous. Émission que vous pouvez retrouver également en podcast sur le site ici.fr. Merci infiniment Manon. Je vous souhaite bon courage pour la suite et puis à très bientôt.
2: Merci, à bientôt. Au revoir.
0: Et la musique continue sur votre radio locale ici Poitou. Voici une des nouveautés ici Poitou. C'est un titre de Florent Pagny qui, s'il devait chanter peut-être une dernière chanson du monde, eh bien elle ressemblerait à ça.

0: Voilà, et quoi elle ressemblerait, cette dernière chanson que nous chante Florent Pagny avec cette nouveauté ici Poitou. 9h54, retour de l'actualité dans 6 minutes, avant de retrouver les fêlés du Poitou juste après 10h.
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0: Originaire de Chicago, c'est la chanteuse américaine Anastasia que vous venez d'entendre sur votre radio locale. Ici Poitou.
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0: Eh ben merci d'avoir choisi ici Poitou premièrement, puis deuxièmement, il est pile 10h. 10h presque tout à fait, les informations c'est avec vous à 10h, Hugo Marceau.
2: 800 soldats dans la nature, le Poitou accueille ce week-end un vaste exercice militaire. Les légionnaires du 2e régiment de parachutistes sillonnent la Vienne après la Creuse, l'Indre-et-Loire et la Haute-Vienne. Aujourd'hui, des exercices de combat sont prévus à Saint-Savin, à l'est du département. Quand la drogue passe par les airs, deux jeunes Nantais de 18 et 19 ans ont été placés hier soir en détention provisoire, pris en flagrant délit. Dans la nuit de lundi à mardi, près de la prison de Poitiers, ils tentaient de livrer des stupéfiants à un détenu avec un drone. Le commanditaire, trafiquant déjà condamné à deux reprises, sera lui aussi jugé le 29 juin prochain. Je ne vois pas ce qui empêcherait cette tournée d'avoir lieu. Réaction ce matin sur France Info de l'avocate de Patrick Bruel. Le chanteur est visé par une nouvelle plainte, celle de Flavie Flamand. L'animatrice l'accuse de viol quand elle avait 16 ans. Patrick Bruel fait l'objet de 3 autres enquêtes pour violences sexuelles, mais nie les faits. Il doit démarrer une tournée de 58 concerts le mois prochain. Monroe sera elle bien sur la scène de Vienne en Autriche ce soir, finale de l'Eurovision. La France représentée par la chanteuse lyrique de 17 ans, elle passera en 15e position. Monroe qui doit se produire aux alentours de 22h24. Désormais, Poitiers Basket a les yeux tournés vers les play-offs. Victoire 81 à 75 du PB hier, Toulon, pour clôturer la saison régulière d'Elite 2. Les hommes d'Andy Thornton-Jones terminent 5e et affronteront donc l'avant-dernier de Betts Click Elite en quart de finale. Ce sera Gravelines-Dunkerque ou Saint-Quentin le 24 mai prochain. Verdict pour l'adversaire ce soir après la dernière journée de Betts Click Elite. Et puis une grande journée futsal aujourd'hui, salle de la Clameur à Niort, deux finales de Coupe Nationale à partir de 15h30. Honneur aux jeunes, aux U18, Mont-Saint-Barœul affronte Mouveau, deux clubs nordistes. Et puis la finale senior, c'est à 18h30, Nantes défie Toulon. La place vendue sur place est à 5€. Petite info pratique avant la météo, si vous aviez prévu de vous rendre au Food Truck Festival de Buxerolles, vous êtes invité à vous garer près de la pépinière parce que l'un des parkings dans le champ est fermé. On s'y embourbe à cause de la pluie tombée ces derniers jours. Et pour rappel, le Food Truck Festival, c'est jusqu'à demain.
0: Exactement.
2: Et ici est partenaire.
0: 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Franchement, allez-y, vous allez vous régaler. Ouais, vraiment, il y a vraiment de quoi bien manger. Bien manger, sous par exemple ce soleil. Oui, que vous allez pouvoir admirer tout au long de la journée et particulièrement ce matin, on en profite parce qu'il y aura effectivement peut-être quelques petits nuages. Alors, ils sont pas bien méchants, mais il y en aura quelques-uns cet après-midi. Pour les températures, ce matin, il faisait frais, 6 degrés à Bressuire, ça a augmenté un tout petit peu maintenant. Vous avez 7 à 8 degrés du côté de Poitiers, Châtellerault, Mel et Niort, 9 degrés à Parthenay. Cet après-midi, ça va grimper. On aura dans le Poitou approximativement entre 14 et 16 degrés. Tout de suite, vous allez retrouver les fêlés du Poitou avec Antoine Plouzenec.
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0: Jonas, joueur de blues à l'effet du Poitou séquence. C'est maintenant.
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0: Et les fêlés, bien sûr, une heure de joie, de bonne humeur, de culture générale, un peu de rire. Made in Poitou, beaucoup. Bonjour les fêlés du Poitou.
3: Bonjour.
0: Aujourd'hui, nous allons passer une heure. Demain, on va faire la même chose d'ailleurs. On va jouer à plein de trucs et je vous expliquerai tout ça dans un instant. Mais d'abord, accueillons Marion Vallière-Loudy. Bonjour madame.
4: Bonjour.
0: Elle est toujours vidéaste.
4: Oui.
0: Au service de plein de clients. Vous faites de la com. Ça. Vous avez une agence qui s'appelle Zeprel, tout ça, tout ça.
4: Oui.
0: Et vous êtes là aujourd'hui, dis donc.
4: Mais oui.
0: Mais comme quoi, vous voyez. Mais
4: j'aime bien passer le week-end avec vous.
0: Mais j'aime bien que vous venez faire un petit tour dans les studios d'ici Poitou, juste à côté de vous. Pierre Sabourin, bonjour.
5: Bonjour.
0: Pierre Sabourin, qui est de bonne humeur.
5: Oui, toujours.
0: Voilà, qui est donc. Allez, disons-le, le quota de Niort. Le quota niortais.
5: Le quota de Sévrien.
0: Si. Oh, pas forcément de Sévrien, parce que là, pour le coup, vous savez, on a plusieurs de nos amis de Sévrien exactement dans cette émission, quand même. Mais en tout cas, vous êtes toujours comédien, et ça.
5: Toujours.
0: C'est formidable.
5: Ah oui, ça, c'est kiffant, ça.
0: Ben, merci d'être avec nous, en tout cas, Romain Chauvière. Bonjour.
6: Bonjour.
0: Pas de Sévrien, mais pas loin.
6: Non, limitrophe.
0: Voilà, exactement. La commune de Maisonneuve, dont vous êtes le maire.
6: Oui.
0: Et prof de physique et de chimie également au LP2I, au lycée pilote innovant international de Johnny Marini. Et voilà. Et vous avez vu ça quand même, le panel, les différentes influences, les différents niveaux de vie, niveau intellectuel aussi des uns et des autres. Je dirais pas qui est le plus gland de tous. C'est probablement moi. En tout cas, je salue avec beaucoup de plaisir monsieur Adrien Trémouille qui réalise cette émission. Est-ce qu'il est prêt? Oui. Non. Bon. De toute façon, faut y aller quand même. Alors, on y va. Hein. Dans cette émission, les fêlés, je vais vous proposer de jouer avec la langue française. On va aussi se battre contre le dragon des fêlés du Poitou. On va faire un petit blind test à la fin de l'émission.
5: Ah ouais,
0: je suis déjà chaud. Je peux vous dire que en préparant l'émission, j'ai eu un texto de Romain Chauvière qui m'a dit pas trop dur le blind test.
6: Non, j'ai dit aussi facile que le week-end précédent.
0: C'est pas
6: vrai
0: que la semaine dernière, il était
4: fastoche.
0: Ouais, il était pas fastoche, mais il était pas non plus à se casser les dents dessus. Là, je vous ai prévu un truc. Il y en a une où ce sera peut-être un peu plus compliqué, mais ouais. Ça va vous parler quand même.
5: Ouais.
0: Laissons le reste de l'émission venir, et notamment cette question en rapport avec l'éphéméride. Évidemment, les fêlés, vous jouez avec nous, et vous qui nous écoutez aussi. On commence avec ce 16 mai, on est en 1983 pour la première question, et on va parler de Michael Jackson. Il est mort.
6: Oui.
0: C'est toujours le roi de la pop, mais il n'est plus de ce monde. Sauf que, en 83, il était là, et tout le monde a remarqué qu'il était là. Parce qu'il a fait un truc pour la première fois. Mais quoi? En 83.
5: La finale du Super Bowl?
0: Non. 83, Michael Jackson, il fait un truc pour la première fois.
4: En lien avec son métier quand même de chanteur?
0: Oui, ça,
6: c'était
0: en lien avec
6: Moonwalk.
0: Lui,
6: en fait.
4: En lien avec
6: le
4: lui.
6: Moonwalk?
0: Le Moonwalk, absolument. Oui. Il fait le.
5: Oh, wow.
0: Il le fait à la télé. Lors d'une émission consacrée aux 25 ans de la fameuse maison d'édition discographique, la Motown, en fait, hein, qui a révélé tellement d'artistes, notamment de la soul music, il a précisé maintes fois que le moonwalk, il n'en est pas l'inventeur, qu'il l'a appris auprès de gamins dans des rues, des ghettos américains. En fait, il les a vus faire et vas-y, monte-moi, j'ai envie d'essayer de faire. Et donc, il a appris le moonwalk. Avec les gamins des cités, on dirait ça comme ça maintenant.
4: Je crois que ça venait d'un western, d'un.
0: Non, ça vient de Harlem notamment le moonwalk. Okay. Et sur quelle chanson est-ce qu'il a fait du moonwalk pour la première fois?
5: Billie Jean.
0: Bah oui, ça c'est.
5: Je le savais ça.
0: Bravo. Deuxième question en rapport avec le 16 mai. Toujours, on est en 66. Après Michael, je demande la sœur. C'est la naissance de sa frangine, laquelle?
6: Jeanette.
0: Mais oui, allez hop là.
5: Moi, je le savais.
0: Dis donc, on est spécialiste de la famille Jackson, monsieur.
6: Non, j'aime pas plus que ça, mais.
0: Mais on a de la culture.
6: Voilà.
0: Bon, les fêlés, on va se retrouver dans les prochaines minutes. Avec les 30 secondes sinon rien, on va peut-être un peu malmener la langue française, mais c'est pas sûr. Pour en avoir le cœur net, restez avec nous, messieurs, dames. C'est un week-end que vous passez avec ici Poitou. Et c'est une très bonne chose que vous faites là.
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4: Hein?
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0: Mais bien sûr qu'on a vendu du café avec cette histoire-là. Rodolfo et Soutipica, la collette Jala.
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0: Romain Chauvière, Marion Vallière, Loudy et Pierre Sabourin sont nos fêlés aujourd'hui. Dans les prochaines minutes, le jeu du dragon, où les fêlés bravent le dragon de l'émission. Ils risquent leur vie. Pourquoi ? Pour pas grand chose, vous
2: voyez. Oui, c'est ça.
0: Pas grand chose. Non, pour pas grand
3: on
0: chose.
3: On risque notre vie pour rien. Un moment de radio.
0: C'est exactement ça. Vous savez, il y en a qui tueraient leur mère pour un bonbon. Ben, moi, je tuerais bien trois fêlés pour juste pouvoir économiser une petite demi-heure d'antenne, quoi.
3: Parfait.
0: Bon, quoi qu'il en soit, maintenant, ce sont les 30 secondes sinon rien. Et là, on va jouer. Jouer ou maltraiter la langue française, ça dépend. Nous allons jouer à trois jeux différents. Chacun en aura un et en 30 secondes, s'il vous plaît. L'étymomystère, il va falloir faire deviner. Faudra faire deviner des mots à vos petits camarades en prenant dans la liste que je vais vous donner, en utilisant des indices qui soient étymologiquement pas trop proches quand même. Hein.
3: Compris.
0: C'est la première fois que c'est arrivé, mais la semaine dernière j'en ai recalé un quand même.
4: Des noms.
0: Je sais plus. Le mot en question, je sais plus. Le fêlé, je m'en rappelle. Mais oui. Je peux pas vous dire.
4: C'est ça que je
0: Le petit bac, plein de propositions, une seule lettre. Et puis le ni oui ni non, simple. Il faut dire ni oui ni non, ni tout ce qui est dérivé de oui et non, hein, bien
3: trop
0: sûr.
3: Facile, comme c'est,
0: à quoi? Vous trouvez ça trop facile?
3: Ouais, la dernière fois que j'ai joué, j'ai tenu 6 secondes, je crois.
0: Ah bah génial. Réexpérimentons avec Pierre Sabourin le ni oui ni non, 30 secondes. Qui veut poser une question à Pierre Sabourin?
3: Allez-y. Hein.
5: Alors moi, j'ai appris que tu avais arrêté le métier de prof.
3: Complètement.
5: C'est vrai?
3: Je l'affirme.
0: Waouh! D'accord. C'est okay. Passé pas loin.
3: Oui, c'est.
0: C'est dingue. Parce qu'en plus, tu sais.
3: Je suis nul. C'est pas possible.
0: Non, mais en plus, c'est fou parce que tu vois, on serait allé sur du non, il l'aurait pas fait parce que ce gars est un professionnel de l'impro. L'impro, quand tu fais du théâtre d'impro, t'as jamais le droit de dire non. Quand on te balance un truc, il faut dire, il faut surenchérir.
3: Oui.
0: Bah, il fallait choisir le oui.
3: Mais oui, mais
0: c'est
3: oh
0: ce que
3: là
0: vous
3: là.
0: Avez fait. Bonne stratégie, Romain Chauvière, hein, dis donc.
3: Non, mais je me vengerai. Je me vengerai.
0: Avec plaisir. Attendez, ça se trouve, demain, ça tombe sur lui. Je
3: ne
0: sais plus. Quoi qu'il en soit, allez, c'est bien, on vient d'économiser du temps. Marion,
4: oui,
0: c'est à vous de jouer avec une liste de 10 mots. Il faut faire deviner, c'est moi, vos petits copains. Attention à ne pas utiliser d'indices qui soient trop proches étymologiquement, notamment du premier mot. Il y en a 10, c'est ce qu'on ira au bout de la liste. C'est parti.
6: Quand on a de l'herbe, il faut s'en débarrasser avec...
0: Tondeuse. Oui.
6: Du bois avec une scie... Non, avec une hache, on le...
0: Fend.
6: Ouais,
0: oui,
6: le verbe.
0: Oui. Fendre. C'est... Non, c'est bon, fendre, c'est bon.
6: D'accord. Dans le cochon, tout est bon, y compris... non, je suis pas le parti. quand on mettait de l'eau autrefois dans un et ça ressemble à une pièce de d'animal qu'on...
3: Qu'est-ce qu'elle dit, la madame?
6: Je peux passer?
0: Un boudin? Non, on peut pas passer. Non, mais c'est bien.
6: C'est de la viande aussi.
0: En fait, c'est de la guibole de cochon.
6: Oui,
0: et une fois qu'on fait confire ça au four, ça s'appelle du... Le cochon?
3: Oui.
0: Bah, le porc. Donc, du coup, de la guibole de la... Alors, pas du pied de porc, un peu plus haut.
5: Ouais. Le jarret.
0: Le jarret. Ah, bah, voilà. Bon, bah, voilà.
6: Oh, c'est pas facile, ça, à faire deviner.
0: De quoi un jarret?
6: C'est pas que dans le cochon non plus, d'ailleurs, on aurait pu le dire, mais c'est pareil.
0: Bon, bah, en
6: c'était
0: tout
6: pas
0: cas,
6: facile, ça.
0: C'est un joli hein. 2 sur 10. Bravo, Marion.
6: J'ai réussi à faire 15 secondes. Une fois, moi.
0: Mais un mot toutes les 15 secondes.
6: Je suis forte à ce truc-là, normalement. Zut.
0: Bah, voilà, normalement, mais pas aujourd'hui. Allez, Romain, c'est à vous. On y va avec le petit bac, c'est très simple. Tous les mots doivent commencer par la lettre A. On y va avec un animal.
6: On fait rien, donc c'est
3: un
6: ça
3: alpaga.
0: Non, vous vous foutez de lui.
6: Ah, ça commence bien.
0: Un animal.
6: Dans 30 secondes, c'est fini.
0: Alors,
6: hein.
0: Le mot alpaga, animal, ça marche pas.
3: Alpaga.
5: Bon, alpaga, parce que c'est
0: un alpaga.
5: Mélange,
0: oui.
5: Un outil. Un arrache-moyeu.
0: Oui.
6: Un marteau.
0: Une ville du Poitou.
5: Archigny.
0: Oui. Un anatomie.
5: Outé.
3: Alors
6: un os.
3: Alors, bah, dis donc, bah oui.
0: Voilà.
6: Oh là physique, là chimie. Là. Ouais, un os.
0: Physique, chimie, je me suis souvent mélangé les crayons en disant bio. Bah, la bio, ça aurait été bien sur ce coup-là. Hein on avait les abdos,
3: mais
0: par
3: oui,
0: exemple. Dans le bidou, le truc qui peut faire mal parfois, l'appendice. Aïe, aïe, aïe. Les artères. Oh, des trucs en A, on en avait des paquets.

0: Bougez pas, je vais le chercher.
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0: Et nos trois fêlés aujourd'hui autour de la table, nous sommes avec Romain Chauvière, toujours professeur de sciences au lycée Welpé2i de Genève, mais aussi, j'allais dire surtout, mais non, c'est très complémentaire, mais ça lui prend du temps quand même,
1: ouais, quand même.
0: Maire de Maisonneuve dans la Vienne, Marion Vallière-Loudilly, vidéaste et directrice d'agence de communication.
2: Et mère de deux enfants aussi.
0: Oui, absolument, oui. Oui, oui.
2: Ça prend moins de temps maintenant, ils sont grands.
0: Oui, bah oui, mais mère quand même.
2: Mère quand même.
0: C'est pas la même écharpe. Et puis Pierre Sabourin, qui est comédien et maire de...
3: De moi-même.
0: Ouais, bah c'est déjà pas mal.
3: Ouais, c'est bien.
0: Bravo. Voici le jeu du dragon, mesdames et messieurs. Vous allez pouvoir essayer de jouer avec les fêlés. Le but de ce jeu est très simple. Nous avons 2 minutes devant nous. 2 minutes. Durant lesquelles il faut essayer de trouver notre mot magique du jour. Vous allez me poser toutes les questions que vous voulez, je vous répondrai par oui ou non pour vous aiguiller vers la bonne réponse. Ok ? Pourquoi 2 minutes ? Eh ben, tout simplement parce que trop long ce serait si on dépassait. Voilà. Mais que bah, si au bout de 2 minutes le mot n'est pas trouvé, le dragon défêlé vous bouffe.
3: Comme par hasard.
0: Tout cru.
3: Voilà. Je cours vite.
0: Ouais. Bon, 2 minutes, c'est largement trouvable. On y va pour essayer de trouver un objet. Mesdames et messieurs, vous jouez avec nous aussi à la maison. Un objet, ça vous va ?
2: Ouais.
0: De toute façon, c'est ça qu'on cherche, alors on y va.
3: Est-ce que c'est un objet qu'on trouve dans la maison ?
0: Alors...
2: Dans la voiture ?
0: Alors, pas dans la voiture. Dans la maison, ça peut.
1: À l'extérieur ?
0: Non, c'est plus rare, ça. C'est très rare, même.
3: D'accord. Est-ce que tout le monde peut en avoir un ?
0: Je dirais pas forcément non.
3: Ok.
2: Est-ce que ça tient dans une poche, c'est tout petit ?
0: Non.
3: Ah, c'est gros ?
0: Oui.
2: Plus gros qu'un humain ?
0: Plus gros qu'un humain, un peu plus gros qu'un humain. Est-ce qu'on peut le porter ? Bah, pas sur son dos. Hein.
3: C'est Est-ce que c'est lié à un emploi particulier, un métier particulier ?
0: Non.
2: D'accord.
1: C'est en métal ?
0: Il y en a.
3: Ah. Oh, c'est pas que. Est-ce que c'est branché électriquement ?
0: Alors, c'est branché électriquement, ouais. Il y a du plastique aussi en général, ouais.
2: En bois ?
0: Parfois, il y a du bois aussi, oui.
2: D'accord.
0: Ouais.
2: Mm-hmm. Et branché électriquement. On peut mettre aussi des batteries ? On peut le transporter avec.
0: Oh non, c'est en général, non, on le met dans un branché, coin. Quoi. Et, mais quel coin ? On sait où il est en général quand il est là. Mm-hmm. Parce que c'est il.
2: Un congélateur.
0: C'est pas un congélateur.
1: En bois.
0: Oui. Bah, les cales.
2: Et c'est le tour.
0: Ah, écoutez, le dragon est en train de se réveiller.
2: Sauna,
0: il nous reste
2: une
0: minute. Non, c'est pas ça. Non. Mais par contre, on peut aller chercher sur le terrain du loisir.
3: Oh, est-ce que c'est un jeu ?
0: On peut considérer que c'est un jeu, oui.
2: C'est un sport ? Ça vient, c'est du sport ?
0: Ah, ça peut être un sport. En tout cas, on peut en faire des compètes.
3: Oh, waouh. Purée, je l'ai
1: des
3: pas.
1: Des compètes ?
0: Ouais.
2: Un truc électrique qui peut être en bois, en plastique, en métal, en verre.
3: Et obligé d'être branché pour fonctionner.
0: Oh, oui, oui, oui.
3: Et ça sert à transformer un objet ?
0: Non, pas du tout.
3: Ah, ok. Ça fait transpirer ?
0: Non.
2: Est-ce qu'il y en a plus dans les gymnases ?
0: Non, pas du tout.
2: Pas du tout ?
3: Est-ce qu'on peut se mettre dedans ?
0: Non.
2: Donc c'est dans un garage qu'on le met chez nous ?
0: Certaines personnes l'ont dans le garage, mais pas tout le monde.
2: On monte dessus ? Dans le salon, on peut avoir ça dans le salon ?
0: Oui, ça peut être dans le salon. On peut pas monter dessus parce que sinon, ça il vous dit non.
3: Ça diffuse de la musique ?
0: Ça fait du bruit. Je dirais pas que ça diffuse de la musique, mais ça fait du bruit.
3: Ah ! Mais what ? C'est quoi cet objet ?
1: Une enceinte ?
0: C'est pas une enceinte. Non, il nous reste 10 secondes.
3: Mais ça va, oui !
0: Un objet qu'on trouve aussi dans les bistrots.
3: Un tipper.
0: Oui ! J'ai eu peur que vous me disiez le baby-foot, parce que on pense direct
3: faut le
0: à
3: brancher.
0: Ça, en tout cas moi je pense bistros et baby-foot, mais effectivement il faut le brancher. Oui, c'est le flipper. Mais pourquoi est-ce qu'on était sur un flipper là, mesdames
2: et
0: messieurs ?
2: C'est vrai, ça.
0: Mais figurez-vous que bientôt on va pouvoir en voir des vrais, des beaux de près avec des passionnés. Mais où ça exactement ?
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0: 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Ici Poitou, partenaire de la Foire de Poitiers au Parc des Expos de Grand Poitiers de mercredi à lundi de la semaine prochaine. Donc, l'entrée est gratuite pour tous et ici Poitou, il sera d'ailleurs en direct samedi de la semaine prochaine entre 10h et midi. Ça veut dire qu'il n'y aura pas les fêlés samedi prochain, mais qu'on sera quand même à la Foire, histoire de vous faire vivre ce chouette moment. Oui, moi je suis très content d'aller faire un petit tour à la Foire avec le micro d'ici Poitou. Je suis très content aussi qu'on puisse continuer cette matinée en musique avec vous, les fêlés. Dans un instant, on va jouer au jeu du Père Castor.
3: Ah.
0: Attention, c'est là qu'il va falloir relaxer Marion Valliere-Loudy. Vous allez comprendre pourquoi dans les prochaines minutes, après Michel Sardou et Miley Cyrus tout de suite. Voici une nouveauté ici Poitou, Dream as One.
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0: Et les classiques de la chanson française avec Issy Poitou. Les classiques des Félés du Poitou aussi, évidemment.
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0: Ah, parmi les grands classiques depuis plusieurs années maintenant, c'est le jeu du Père Castor où faut inventer des histoires et c'est les Félés qui s'y collent. 15 secondes, 3 mots imposés par histoire. Mais voilà. Je la vois déjà ralocher parce que c'est pas vraiment le jeu préféré de Marion Valliard.
2: C'est trop rapide, 15 secondes.
0: C'est qu'il faut apprendre à pas prendre son temps. C'est ça aussi. Vous verrez Pierre Sabourin qui est lui un comédien qui fait beaucoup d'impro. Il va s'en sortir peut-être comme un chef.
3: Peut-être, je peux me planter platement comme n'importe qui.
0: C'est déjà arrivé, mais c'est jamais très grave de toute façon. Et Romain Chauvière, qui est là pour gagner.
4: Voilà.
0: Du tout. C'est notre camarade Romain qui jouera en dernier. Voilà, parce que pour le moment, allez, c'est comme le sparadrap. Hop, on commence par l'enlever tout de suite, Marion Valliard-Loudy. On se débarrasse du Père Castor. Mesdames et messieurs, vous allez voir ce que c'est que... vous allez voir. Je préfère pas qualifier. 15 secondes, 3 mots choisis par les petits camarades autour de la table à placer dans votre histoire. Notez-les bien, Marion.
2: Oui,
0: le mot de Pierre Sabourin.
3: Plancton.
0: Bien. Romain Chauvière.
4: Choucroute.
0: Ça va, c'est pas des mots composés, c'est le plus simple. Issy Poitou, on a choisi irréversible. Voilà, donc les 3 mots à placer dans l'histoire de Marion Valliard-Loudy qui va nous improviser soit aux petits oignons. Vous avez vu comme je fais exprès de bafouiller pour vous laisser du temps de préparation supplémentaire. Plancton, choucroute, irréversible et 15 secondes, on y va.
2: Alors bon, pour faire plaisir à ma grand-mère l'autre jour, j'ai fait une recette de choucroute au plancton. Alors, elle n'a pas trouvé que c'était très bon. Et personne d'ailleurs n'a trouvé que c'était très bon. Mais c'était irréversible. On l'avait tous mangé. De toute façon, c'était trop tard. C'est pas facile, l'irréversible.
0: Les réunions de famille chez les Vallières. Quel bonheur. Bravo. Moi, je dis oui, ça vaut. Pierre Sabourin, à vous de dire bonsoir.
2: Merci.
0: Voilà, regarde, elle est contente, elle est débarrassée. Jusqu'à demain, là. Elle va passer 24 heures extraordinaires, Marion.
2: Elle va pas dormir de la nuit pour demain.
0: Pierre, on y va avec le mot de Romain Chauvière.
4: Tôle ondulée.
0: Oh, bah dis donc, il y a plusieurs mots.
3: Comme par hasard.
0: Marion Valliard-Loudy.
2: Prothèse de genou.
0: Non, mais ça va. Ah, ouais. Et Issy Poitou, on a choisi poteau du téléphone. Voilà. Tôle ondulée à mettre dans votre histoire de 15 secondes, ainsi que prothèse de genou et poteau du téléphone.
5: Mais monsieur Gilbert, qu'est-ce que vous êtes arrivé? J'ai eu un accident avec ma voiture, je me suis bouffé un poteau de téléphone, je me suis complètement niqué le genou. Monsieur, on va vous mettre une nouvelle prothèse. J'ai pris ma tôle ondulée, comme ça, ça pourra plier facilement. Super, monsieur Gilbert, c'est magnifique ça.
3: Une prothèse
5: en tôle ondulée de genou.
0: C'est ça. Parce que autant on a eu le genou, autant on a eu la prothèse, mais on n'a jamais eu la prothèse de genou.
2: C'est vrai. Moi, j'ai
4: Si on suit les règles, je me retourne
5: et
4: vers
5: je l'ai
4: Romain.
5: Dit avant le.
4: Mais c'était dans le désordre. On n'a pas eu prothèse de genou.
5: Ça va, ouais.
0: Je me retourne vers Romain Chauvière qui est impitoyable pour lui. Le règlement, c'est le règlement. Mais du coup, je me suis dit, non, pour ce coup, le juge de paix, ce sera Marion. C'est pas bon. Marion, elle t'a enfoncé.
2: C'est
3: ouais, super. Voilà. Je vais pleurer.
2: Vous allez au moins 10 mots à placer.
0: Vous allez pleurer.
3: Oui, je suis
0: chouette.
3: Sensible.
0: Alors, Romain, on y va avec votre Père Castor. 15 secondes aussi. Et les mots des copains. Il y a le mot de Marion Valliard-Loudy.
2: Cirage.
0: Oui. Pierre Sabourin.
3: Vermicelle.
0: On avait dit qu'on parlait pas des trucs intimes. Et à Issy Poitou, on a choisi Joe Dassin. Cirage, vermicelle, Joe Dassin. 15 secondes, on y va, Romain.
4: Bon, tout le monde sait que Joe Dassin avait un petit problème de strabisme. En fait, c'est qu'il avait un problème, un vermicelle qui était dans l'œil.
0: Ah oui.
4: Et donc, ça le faisait loucher. Il n'était pas sorti du cirage pour autant. C'était un peu compliqué pour lui.
0: C'est pas mal. Sortir Joe Dassin du cirage.
4: Ouais.
0: Allez me chercher la dépanneuse. Tiens, on va le sortir.
3: Moi, j'ai pas trouvé ça foufou, mais bon.
0: Alors, vous savez ce que moi, j'ai pas trouvé foufou? Que vous jouiez la mauvaise foi aussi peu. Ça aurait pu être plus. Bon, la prochaine séquence va mettre tout le monde d'accord, y compris vous qui nous écoutez. On va jouer au blind test.
3: Allez là.
0: Ce sera juste après Kenny Williams.
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0: Come Back to Me, la grosse voix. Vous l'avez reconnu, c'est Kenny Williams. Allez, la suite avec plein d'autres chansons, c'est le Blind Test.
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0: Voici le jeu de l'intro, vous qui nous écoutez dans les Fêlés du Poitou, vous allez pouvoir jouer avec nous et nous continuons justement de le faire, de jouer avec Pierre Sabourin qui est toujours comédien, avec Marion Vallière-Loudilly qui est toujours vidéaste. J'aime bien dire ça.
3: C'est bien. Photographe aussi.
0: Photographe, elle fait plein de trucs. Et puis Romain Chauvière qui est le maire de Maisonneuve. Donc avant, on le présentait simplement comme professeur de physique-chimie au LP2I de Genet-Marigny, alors que vous étiez déjà en plus adjoint au maire. Mais là, maintenant, vous êtes le maire, le golden pompon au bout de l'écharpe, quoi. Attends, elle est haut.
3: C'est le seul maire des fêlés? Le seul maire fêlé du Poitou?
0: C'est le seul maire fêlé du Poitou. Ouais. Mais on a quand même quelques élus dans différentes municipalités. Et je me réjouis de ça, c'est très très bien. Voilà, les fêlés sont pas que des gens zinzins, c'est aussi des gens... Remarque, c'est peut-être inquiétant pour la démocratie, mais voilà, c'est bien de s'impliquer dans la vie démocratique et dans la vie locale. Nous allons nous impliquer dans la vie culturelle avec 4 chansons, et je vais vous diffuser que les intros, les fêlés et vous qui nous écoutez, il va falloir identifier ces chansons. Bonne réponse égale le bon interprète ou le bon titre de chanson. 4 titres issus de 4 décennies différentes, on y va tout de suite avec les années 70.
4: Ah, c'est la Watt.
3: Non. Moi je l'ai.
4: Bah vas-y.
0: Oui,
3: mais je ne sortirai pas.
0: Voilà. Ah, oui, bah, c'est comme tout le monde.
3: Mais je l'ai.
5: Moi aussi je l'ai.
4: Oui. Mais je veux pas le dire.
6: Dans le titre, il y a pas get hit.
0: Non, mais c'est pas.
4: C'est
0: genre get
4: non.
0: down on it. Non. C'est les mêmes, mais c'est pas cette chanson là. Mais c'est les mêmes.
3: Ah c'est les mêmes.
0: C'est les mêmes.
4: Je sais pas qui c'est.
0: Get down on it.
4: Get down on it.
3: Non.
4: Get down. C'est les Américains, ça.
0: Oui, c'est, ça vient des États-Unis. Des États-Unis.
3: De toute façon, c'est les années 70. On est dans le disco.
0: Oui, dans le funk et dans le disco.
3: Dans le funk, les Bee Gees. Voilà.
0: Et donc, 79.
3: Ils sont frisés.
4: Des pattes def.
3: Oui. Voilà, c'est ça.
4: Des paillettes.
0: Oui, enfin là, jusque-là, pour le moment, on est dans les. Non,
4: les
0: vous les
4: Bee Gees.
0: Avez pas, mais c'est dommage. Ladies Night, c'est Cool and the Gang.
3: Cool and the Gang.
0: Et ben voilà, elle va nous péter le studio.
3: Elle va nous péter le studio.
0: Non, Marion, le cassez pas parce que là on est dans le studio de secours.
3: Ah, pardon.
0: À cause du problème qu'on a avec l'électricité. Là, c'est. Oui. Ben non, parce que du coup, si vous nous pétez celui-là, on en a plus du tout.
4: On fera la radio à chez elle.
0: Ouais,
3: il viendra chez Ebrel.
0: Allez, les années 80 maintenant.
4: Les Bee Gees.
3: C'est.
4: Elle va dire qu'elle l'a, mais elle veut pas le dire.
3: C'est pas qu'elle veut pas le dire, c'est son cerveau, il a que la moitié de l'information. Elle est blonde, elle était comédienne aussi.
4: Et elle va nous faire Ophélie Winter.
0: Véronique Jeannot.
4: Ophélie Winter.
6: Ça chante en anglais.
0: Ça chante en anglais, ouais. Tout à fait. Une dernière petite pour les. C'est pas Ophélie Winter, non, je vous entends depuis tout à l'heure, mais.
4: Bon, Madonna.
6: Non, c'est pas Madonna.
0: Alors, je l'ai pas du tout. Alors, tu sais, on était en 79 juste avant, on a fait juste un tout petit bond d'un an en 80 avec cette chanson-là.
4: C'est
0: Woman
4: Morane.
0: In Love, c'est Barbara Streisand. Donc, pas tout à fait Véronique Jeannot, quand même. J'espère que celle-ci, vous allez la voir dans les années 90 à la maison. Ah. Je suis sûr que vous avez déjà un 2 sur 2. Allez-vous me faire un 3 sur 3 probablement.
6: Jean-Jacques Goldman. Ah.
3: Non, Franck Voisine.
6: Non plus.
0: Non,
3: c'est vrai, il a raison, ça ressemble à Jean-Jacques Goldman.
0: On réécoute, c'est vraiment.
4: Francis Cabrel.
0: Ah, c'est vrai que ça ressemble à Jean-Jacques Goldman.
3: Oui, mais non.
0: Et pour cause.
4: Ah, donc c'est Céline Dion.
0: Oui. Il y va par déduction, pas par connaissance.
4: Si, je le savais, mais je voulais voir.
0: Ouais, c'est ça. 95, le fameux album 2D'EUX. Et cette chanson s'appelle Destin, c'est Céline Dion. Allez, on termine avec les années 2000.
4: Ah, puisque...
6: Yannick Noah.
0: Oui. Bon, écoutez, je suis content de... Je suis parti en début d'émission en disant ouais, vous allez voir le blind test du jour, il est pas trop compliqué. 1 sur 4 et c'est Romain Chauvière.
6: Céline Dion.
0: Franchement, vous êtes allé le chercher. Je vous ai offert Céline Dion.
5: Qu'est-ce que je vous ai fait aujourd'hui? Je fais un beau père castor, on me dit que non.
3: C'est la nouvelle coupe de cheveux.
5: On me dit que non, mais ça va, oui.
3: C'est la nouvelle coupe de cheveux.
4: Oui, je sais pas, mais.
0: Mais quoi?
5: Je viens de Niort, vous savez. Je fais beaucoup de route.
3: Il a déjà 2 points d'avance avec ça.
0: Et là, j'ai cette fameuse phrase de d'Eli Kaku qui... Tu te la joues, Cosette. Voilà. Donc, on est complètement là-dedans. Bon, c'est fini quand même, malgré tout. Oh. Alors, attention. Il est venu de Niort pour se faire houspiller. Est-ce qu'il reviendra de Niort demain pour se refaire houspiller?
5: Mais oui, pour Savoie. Vous, je reviendrai.
0: Oh, il est tellement aimable en plus. Changez quand même de slibard, ce serait bien. Merci beaucoup d'être venu. Merci Marion Vallière-Loudilly.
3: Merci à vous.
0: Et ça puis, plaisir, merci Romain.
6: Bonne journée.
0: À demain, les fêlés.
3: Bisous.
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0: 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Juste après les infos de 11h qui arrivent dans les prochaines minutes, eh ben, ce sont plein d'idées sorties que vous allez nous donner dans le grand agenda. 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Et si vous manquez d'inspiration, pas de problème. On aura évidemment ce qu'il vous faut. Juste après donc les infos de 11h et d'ici là, la musique d'ici Poitou. Give a little bit, ça c'est l'un des tubes de Supertramp, mais pour l'instant, le chant est libre. C'est Patrick Fiori.

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0: Merci d'avoir choisi Ici Poitou, très heureux de vous accompagner en ce samedi, il est 11h. Les infos, Hugo Marceau.
2: Plus de 10 000 euros récoltés en une semaine. La solidarité s'est très vite enclenchée pour les victimes de l'incendie du quartier d'Ozon à Châtellerault. Samedi dernier, les flammes ont ravagé un appartement où se trouvaient trois enfants sortis indemnes. C'est le club de foot de l'aîné de la fratrie qui a récolté les fonds pour la famille. La cagnotte est toujours ouverte. Ce ne sont pas des gendarmes mais des escrocs dans le Mélois en Deux-Sèvres. Des dizaines de coups de téléphone frauduleux ont été recensés rien que sur la journée d'hier par la gendarmerie de Niort. Les malfaiteurs vous appellent pour vous prévenir que vous êtes victime d'une arnaque bancaire sur Internet. Elles vous demandent de couper votre carte bleue en deux, de la glisser dans une enveloppe et derrière, un faux coursier passe la récupérer pour l'exploiter. Patrick Bruel nie l'accusation de viol de Flavie Flamand. C'était une relation épisodique consentie, déclare son avocat ce matin sur France Info. L'animatrice a révélé sur son compte Instagram avoir porté plainte. Les faits remontent à 1991. Elle avait 16 ans à l'époque. Record d'affluence battu au Stade de France. Et le responsable, c'est Jules. Plus de 100 000 spectateurs réunis hier au concert du rappeur marseillais. Un record qu'il détenait déjà depuis l'année dernière et un précédent record. Et maintenant, c'est son tour. Monroe sur scène à Vienne ce soir aux alentours de 22h24, finale de l'Eurovision en Autriche. La chanteuse lyrique de 17 ans interprétera son titre « Regarde ses dernières impressions » en vidéo, sont à retrouver sur ici.fr. Un monstre à trois têtes. C'est ainsi que se présente l'équipe cycliste FDJ Suez sur le tour du Pays Basque. Lauren Dixon, la Britannique, Juliette Berthet et Vita Music, les Françaises, un trio de leaders ambitieux pour la formation Poitevine engagée sur la deuxième étape aujourd'hui à l'est de Bilbao. Hier, Lauren Dixon s'est classée quatrième de la première des trois étapes. Et puis en handball, Celles-sur-Belle se déplace à Biganos avant-dernière journée de National 1 et une première place à conserver pour remonter en D2, coup d'envoi 20h30. En motoball, Neuville-de-Poitou reçoit Carpentras à 19h30, quatrième journée d'élite 1 ce soir.
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2: Et on a retrouvé quelques éclaircies ce matin.
0: Exactement, il faisait beau ce matin au réveil, il fait toujours beau à 11h02 très précisément. Profitez-en, ça va pas forcément durer pour tout le reste de la journée. On attend quelques nuages cet après-midi et demain, retour de la pluie, voire même des orages en fin d'après-midi demain. Donc un conseil, profitez-en pour sortir peut-être aujourd'hui. Les températures du côté de Bressuire, vous ressentez en ce moment aux alentours des 10 degrés, de même également à Châtellerault. Il fait 11 degrés à Poitiers, Mel, Niort ou encore Parthenay pour cet après-midi. Attendez-vous à 14 ou bien jusqu'à 16 degrés dans le Poitou.
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0: Nouvel album, nouvelle tournée qui commencera à partir d'octobre. Voici Vanessa Paradis à 10h03. 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

0: Bon, elle ne passera malheureusement pas par le Poitou pour sa tournée, mais on était très heureux de vous proposer ce titre tandem sorti par Vanessa Paradis, qui revient en tournée à partir d'octobre.
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0: Eh ben c'est maintenant, c'est à vous, elle est pour vous cette émission qui nous écoutez. Vous avez peut-être une association, un événement que vous allez organiser dans les prochains jours. Appelez-nous dès maintenant 05 49 60 20 20. Venez nous présenter ce qui se fait dans les Deux-Sèvres et dans la Vienne. C'est l'heure désormais. Pendant une petite heure, on blablate, on papote un petit peu de vos événements et on en parle. On va d'abord commencer par discuter de ce que nous avons du côté de Niort. Avec Alexandra Baudet. Bonjour Alexandra.
3: Bonjour Clément, bonjour à tous les auditeurs.
0: Bon, responsable communication de l'Office du tourisme de Niort, Marais, Poitevin. Alors qu'est-ce qu'on peut faire ce week-end et ces prochains jours du côté de Niort?
3: Alors écoutez, on va profiter du soleil parce qu'en ce moment il y a du soleil. Donc je vais vous emmener du côté de Beauvoir-sur-Niort. On est à peu près à 15 minutes en voiture de Niort, toujours sur le territoire de Niort Agglo. Et donc on va aller au moulin de Rimbaud pour visiter ce site. C'est absolument magnifique parce que je ne sais pas Clément si vous saviez, mais aujourd'hui, en tout cas tout ce week-end, ce sont les journées européennes des moulins. Donc on en a un sur notre territoire, on en profite. Le cadre est absolument somptueux. On est en pleine nature, donc je vous propose aussi d'emmener votre pique-nique pour le déjeuner, puisque ce sera possible de déjeuner tous ensemble. Donc visite du site gratuit, on profite de son environnement. Ça se passe tout ce week-end, ça a commencé ce matin à 10h. Et jusqu'à tout à l'heure, 18h. Donc aujourd'hui et demain, et petite attention particulière, attention, ce site n'est pas possible pour les personnes à mobilité réduite. Donc je tenais à vous le dire. On va donc découvrir le site et on va aussi découvrir le vocabulaire spécifique à l'activité de la meunerie. Voilà une belle idée.
0: C'est vrai, c'est bien, c'est vrai que c'est intéressant de découvrir les moulins et vraiment pour le coup de l'artisanat. Est-ce que vous avez d'autres idées de sortie? J'ai cru peut-être qu'on allait parler canoë, paddle éventuellement.
3: Alors, on va parler effectivement de l'ouverture. Alors, je fais un peu de promotion pour l'Office de tourisme puisque nous avons ouvert jeudi dernier et ça va se poursuivre tout le week-end des activités nautiques à Port Bueno. Ça s'appelle Niort Comptoir Nautique et vous allez pouvoir louer des paddles, des canoës, des kayaks, mais surtout des pédalos. Alors, il y a deux pédalos qui attirent particulièrement l'attention des Niortais. Ce sont des pédalos dragons, en forme de dragon. C'est génial. Pour les familles, les papiers mamies, par exemple, qui ont encore les petits-enfants, bah, c'est sympa, c'est une activité. On n'a pas besoin de savoir nager, c'est assez cool. Voilà, je vous propose cette petite activité. Alors, dragon, pourquoi? Parce qu'à Niort, il y a les dragons. Je vous invite à venir nous voir pour vous raconter tout ça. C'est ouvert à partir de 14h tout à l'heure. Ce sera la même chose demain. Il y a du soleil chez nous. Donc les amis, venez nous voir.
0: Et ouais, ça c'est une activité à faire en famille. Enfin, dernière idée de sortie. Alors, un vide-grenier, mais pas seulement un vide-grenier, il me semble. Un vide-grenier avec quelque chose d'autre.
3: C'est pour ça que je voulais vous en parler. On est à Effres, alors à côté de l'espace Tartalin. On n'est pas à l'intérieur. Hein. C'est tout autour, les espaces sont goudronnés. Donc il y a quand même pas mal d'espace pour venir chiner, mais pas que. Puisque vous l'avez dit, Clément, il y a aussi une exposition de voitures. Donc on peut faire deux belles actions pour ce week-end. Alors c'est demain, uniquement demain. Alors on accueille les premiers clients dès 7h du matin. Les exposants, eux, seront là dès 6h pour les lève-tôt. Et ce sera donc jusqu'à 18h. C'est gratuit. On chine, on regarde les belles voitures. C'est pas mal aussi comme programme, ça.
0: On a de quoi faire. Découvrir du moulin à l'occasion de la journée des journées européennes du moulin. Ou alors peut-être aller faire un petit tour de pédalo avec les papy-mamie, ou alors un vide-grenier couplé à une exposition de voitures. Voilà ce que vous pouvez faire du côté de Niort. Merci infiniment, Alexandra.
3: Avec plaisir, au week-end prochain.
0: Avec grand plaisir. C'est jusqu'à 11h. Vous venez, vous nous appelez, vous avez une idée de sortie, ou alors au contraire un bon plan. 05 49 60 20 20. On en parle jusqu'à midi.

0: C'est un chanteur américain qu'on avait découvert il y a de cela un peu plus d'un an et demi avec son titre Ordinary. Il revient avec cette nouveauté Fever Dream et on l'apprécie particulièrement, le chanteur américain Alex Warren.
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0: Ah bah oui, tout simplement, on vous accueille entre 11h et midi tous les samedis pour parler de ce qui se fait dans le Poitou. On était du côté de Niort il y a quelques instants. Revenons désormais du côté de Poitiers. Bénédicte Brols, bonjour.
3: Bonjour.
0: Directrice de l'Office du Tourisme de Grand Poitiers. Alors, parlez-nous justement de ce qu'on peut faire ce week-end à Poitiers.
3: Alors, j'ai fait une petite sélection et j'ai trouvé demain, donc dimanche, au TAP, le trio Sora. Donc, le nom de ce trio signifie en japonais « oiseau qui chante en prenant son envol ». Et voilà, il est justement question d'envol dans « Give me Phoenix Wings to Fly » de Kelly Marie Murphy. Et donc, inspiré du mythe du phénix. Et donc, vous allez pouvoir écouter ce trio avec piano de Félix Mendelssohn qui explore les tourments et le lyrisme propre au romantisme allemand. Et puis ensuite, on va partir dans une autre atmosphère, les quatre saisons, pour saisir l'atmosphère des faubourgs de Buenos Aires au rythme du tango. Donc, c'est un beau concert en perspective.
0: C'est la première sortie. Vous en avez une deuxième. Parcours avec des énigmes, notamment.
3: Oui, pour découvrir le musée de la Vienne dans la Seconde Guerre mondiale. Là, vous pouvez aller samedi dimanche, 15h-18h. On va pouvoir le découvrir autrement avec un parcours d'énigmes interactif accessible dès 8 ans. Donc avec le smartphone, on va partir à la recherche d'indices au travers du musée pour relever une série de défis. Alors il y a plusieurs niveaux de difficulté, débutants, explorateurs, experts, voilà. Une activité ludique et familiale pour petits et grands. Et voilà, c'est idéal en famille si on a envie de découvrir ce musée.
0: On continue avec un parcours ludique pour les enfants, notamment en forêt.
3: Oui, avec Montamisé devant la maison de la forêt, dimanche 14h-18h, on va pouvoir faire des parcours ludiques en vélo, donc une animation de la mobilité pour les 7-11 ans. C'est pour aussi apprendre la motricité, le jeu d'équilibre et mieux maîtriser son vélo. Et en plus, les parents et les adultes, s'ils ont envie, peuvent tester des vélos à assistance électrique haut de gamme, questions-réponses, conseils d'entretien, achat par un conseiller expert en vélo. Donc voilà, mais il faut quand même savoir faire un peu de vélo pour y aller.
0: Bien sûr. Sinon,
3: c'est la chute assurée.
0: Évidemment, il n'y aura pas de petite roulette. Merci infiniment, Bénédicte Brols, de nous avoir présenté ce qu'on pouvait faire dans Poitiers. Animation du côté du vélo, un parcours ludique pour les enfants en forêt, un parcours d'énigmes, et puis au TAP, une représentation en musique. Je vous souhaite un bon week-end, Bénédicte.
3: Eh bien, apparemment, un très bon week-end.
0: Merci infiniment.
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0: Il est 11h18, vous écoutez Ici Poitou. Entre 11h et midi tous les samedis, c'est le grand agenda Ici Poitou. Le concept, il est simple en fait. On parle des sorties à faire dans les Deux-Sèvres et dans la Vienne. Vous qui nous écoutez, vous avez peut-être une association, vous travaillez dans une association, vous organisez un événement très prochainement. Eh bien, appelez-nous, venez nous raconter ce que vous allez faire. 05 49 60 20 20. Valérie, bonjour.
7: Bonjour.
0: Du côté de Sérigny, vous nous appelez pour parler un petit peu de votre événement. Quel est-il ?
7: Nous organisons un marché de printemps demain.
0: Très bien. Qu'est-ce qu'on va trouver dans ce marché de printemps ? Donnez-nous la carte postale.
7: On va avoir des plantes, des fleurs, du plant, des œuvres d'art, de la création de produits locaux. Nous avons la moutarde de l'Encloître, un boulanger, un boucher. Un marchand de miel, de fromage de chèvre, et puis on a de l'artisanat, bijoux, sculptures, savons, photographes. On a plein de créateurs qui viennent. On a entre environ 35 exposants.
0: Ah ouais, non mais attendez, vous me donnez faim. Il est 11h19, bon, on se rapproche du midi, mais ça donne effectivement faim, Valérie. Du côté de Sérigny, c'est où précisément ? S'il y a des gens qui nous écoutent du côté de Sérigny, c'est où précisément ?
7: Alors, c'est entre l'Encloître et Richelieu.

0: Ah ouais, qu'est-ce qu'elle a de particulière, voilà, cette moutarde?
1: Ah, elle est très particulière, elle est faite artisanalement sur notre commune. Et elle a énormément de succès, elle est aromatisée à plein de choses selon les goûts.
0: Ok, elle picote un peu ou pas? Parce que moi je suis un peu sensible.
1: Non, pas vraiment, non, y en a vraiment pour tous les goûts.
0: Bon bah c'est parfait pour les gens qui nous écoutent.
1: On aura aussi de très bonnes fraises pour les gourmands de fraises, n'est-ce pas?
0: Eh ben c'est pas mal ça, c'est pas mal. Alors par contre, on est d'accord, le combo moutarde fraise n'est pas à préconiser.
1: Ah non, faut peut-être pas tout mélanger quand même.
0: Bon parfait, je vous taquine Valérie, mais demain vous avez donc vous organisez le marché de printemps. C'est demain du côté de Sérigny. Bah écoutez Valérie, en tout cas ça donne vraiment envie. Je vous souhaite bon courage pour le marché demain. À quelle heure on peut commencer à venir?
1: 9h.
0: Allez, et bah écoutez, le rendez-vous est pris. Je vous donne rendez-vous demain 9h Valérie, et je vous souhaite une très belle journée et bon courage.
1: Eh ben, merci beaucoup. Bonne journée à vous.
0: Avec grand plaisir. Vous qui nous écoutez, vous avez un événement qui arrive ce week-end. Vous avez envie d'en parler, d'en faire la promotion. Eh ben, venez nous appeler 05 49 60 20 20 dans le grand agenda ici Poitou. Chaque samedi, entre 11h et midi, on parle un petit peu de ce qui se fait dans les Deux-Sèvres et dans la Vienne, parce que c'est ça, votre radio locale ici Poitou. Votre radio locale ici Poitou, c'est quoi également? Mais c'est de la musique. De la musique et de la douceur avec Laurent Voulzy, que l'on écoute maintenant. Il est 11h21, je vous souhaite un bon week-end.

0: Laurent Voulzy pour vous accompagner. On est bien, c'est apaisant ce genre de musique et c'est tout le talent de Laurent Voulzy qu'on était très heureux de vous proposer à 11h27 sur votre radio locale ici Poitou.
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0: Et là aussi, on est très heureux de vous proposer cette idée de sortie parce qu'on y sera samedi prochain entre 10h et midi, la foire de Poitiers. Oui, ici Poitou fait la foire, on aime bien ça. Alors pour ça, on vous donne rendez-vous au parc des expositions de Grand Poitiers. Ça se déroule à partir de mercredi, c'est jusqu'à lundi prochain. Au total, 200 exposants pour faire des travaux d'intérieur ou d'extérieur, prendre soin de vous pour améliorer votre quotidien, pourquoi pas même changer de voiture. Une foire de Poitiers durant laquelle vous pourrez aussi flâner dans le village des camping-cars, le village agricole ou encore celui consacré aux armées, un village artisan et un village gourmand. Et ça c'est un peu mon truc, ça vous y attendent aussi. Alors qui dit foire de Poitiers dit forcément amusement. Alors non seulement vous pouvez y découvrir des jeux, mais il y aura aussi la fête foraine qui est d'ailleurs déjà ouverte. Cette année, la foire de Poitiers a pour thème les années rétro. Alors on fait un bond dans le temps jusqu'aux années 50 à 80. Beaucoup d'animaux et expositions thématiques en lien et vont vous rappeler plein de bons souvenirs. Ici Poitou, partenaire de la foire de Poitiers, sera donc au parc des expositions de Grand Poitiers samedi prochain de 10h à midi. Mais si vous avez envie d'y aller avant ça, rendez-vous à partir de mercredi parce que cette foire de Poitiers, elle a lieu de mercredi à lundi prochain.
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0: Et vos chansons préférées toute la journée, c'est sur votre radio locale, ici Poitou, avec ce duo, Womack & Womack.

0: Le duo Woumak & Woumak à l'instant, vous écoutez ici Poitou et entre 11h et midi tous les samedis, on parle de vos sorties que vous organisez.
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0: Numéro qu'a composé Virginie. Bonjour Virginie.
3: Bonjour Clément et bonjour à tous les auditeurs.
0: Eh ben écoutez, on est très heureux de vous accueillir. On va parler de théâtre. Vous allez présenter une pièce de théâtre, c'est vendredi prochain du côté de Effre. Alors parlez-nous de cette pièce de théâtre. Moi en plus je dois avouer que je suis un amateur de théâtre, je l'apprécie particulièrement. De quoi parle cette pièce ?
3: Très bien. Je suis de la troupe des Caractéribles, une jeune troupe de théâtre amateur niortaise. Et nous jouons Pile ou Face, une comédie de Pascal Interrien, mise en scène par Aurélie Gobfer, donc vendredi 22 à l'espace Jean Villard à Effre, mais surtout au profit de Cœur de Clown. C'est une comédie sur une bande d'amis où tout part en vrille, entre amitié, amour et mauvaise foi. Cette comédie promet un moment drôle et jubilatoire. Mais surtout, c'est une soirée solidaire, avec un reversement intégral des bénéfices à l'association Cœur de Clown. Ils interviennent auprès des personnes hospitalisées, des publics fragilisés et aussi du personnel hospitalier. Donc forcément, on vous attend nombreux pour remplir la salle. Le 22 mai, à Effre, à l'espace Jean Villard, pour faire rimer théâtre avec générosité. Les réservations sont conseillées sur Hello Asso, les Caractéribles.
0: Ouais, c'est une belle initiative. Virginie, vous jouez dans cette pièce de théâtre ?
3: Oui, je joue.
0: Alors, quel est votre personnage ?
3: Je suis une célibataire divorcée qui vient rejoindre ses amis, mais qui va pas très fort.
0: Ah mince, ah bon, d'accord. Comment vous avez préparé un petit peu votre personnage ? On entend parfois un petit peu que les acteurs disent, voilà, on prépare nos personnages. J'écoutais une interview de Pierre Niney qui disait que parfois il allait un petit peu s'isoler pour préparer un peu ses personnages. Alors, de théâtre amateur, on n'a peut-être pas autant le temps de préparer nos personnages, mais comment vous faites ?
3: Si, effectivement. Alors, on répète, bien sûr, depuis septembre, on a joué en mars dernier sur Niort. Et en fait, on a fait une résidence en janvier avec notre metteuse en scène Aurélie Gobfer pendant 3 jours où on s'est immergé dans notre pièce et dans nos personnages.
0: Ah bah écoutez, c'est très intéressant de nous parler de tout ça. Cette pièce de théâtre que vous proposez, Virginie, elle est à découvrir du côté de Effre vendredi prochain, le 22 mai. Puis c'est une pièce de théâtre où les bénéfices seront reversés envers une association. Rappelez-nous l'association, Virginie.
3: Cœur de Clown, qui interviennent dans les hôpitaux.
0: C'est une belle initiative.
3: Clowns, voilà, une très belle initiative, tout à fait, oui.
0: Eh bien, écoutez, on vous souhaite le plus de succès possible. Ça va, vous n'avez pas trop le trac ?
3: Ah, ça commence à monter un peu, bon. Mais ça va aller. Il en faut.
0: Bah, bien sûr, évidemment. Bah, bon courage, Virginie, et puis à très bientôt.
3: Merci, bon week-end à tous.
0: Merci. Merci. Cette pièce de théâtre, donc, du côté de Effre, c'est vendredi prochain.
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0: impressionnante cette chanson parce qu'elle est sortie en 1997 et pourtant on a l'impression qu'elle est sortie peut-être dans les années 2005-2006 parce qu'elle traverse le temps, écrite par Gaëtan Roussel. C'était Je t'emmène au vent de Louise Attaque.
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0: Bah oui, parce qu'on en parle tous les samedis entre 11h et midi de ce qui se passe dans les Deux-Sèvres et dans la Vienne. Martine, bonjour.
3: Bonjour.
0: Comment allez-vous en ce samedi fin de matinée?
3: Ça va, très bien.
0: Bon, bah tranquillement. Martine, on va parler un petit peu de l'événement que vous avez choisi. Alors, il me semble qu'on en a un petit peu parlé tout à l'heure avec Alexandra Baudet, qui parle notamment de moulins, mais on va pouvoir justement rentrer un petit peu dans le détail pour en parler davantage. Quel est votre événement ?
3: Ouais, c'est pas vraiment un événement. C'est-à-dire qu'on participe à la journée nationale des moulins. Et nous, on est très contents cette année parce que notre moulin qui avait perdu ses ailes suite à une tempête. Et puis là, que société abîmée. Donc, là, il est tout rénové et il vous accueillera avec plaisir à partir de 15h, donc demain. Et pour donner toutes les explications nécessaires et il y aura Bernard et Denis Meunier, hein, c'est quand même des noms prédestinés pour vous accueillir. Et puis, ben oui, vous verrez que notre moulin, il est toujours vaillant malgré ses 500 ans.
0: Voilà. Ah, je sens une passion en vous, Martine, qui est extrêmement touchante. Qu'est-ce qui vous touche autant dans, elle est folle cette question, j'aurais jamais pensé la poser un jour, mais qu'est-ce qui vous plaît autant dans les moulins?
3: Bah, c'est notre moulin, hein. On l'a, nous voyez, l'association existe depuis 55 ans, on l'a rénové dans un temps record alors qu'il était en ruine quand on avait 20 ans, Et voilà, donc c'est l'emblème un peu du village, c'est l'emblème de, surtout de l'association, quoi. Alors, bon, on est content qu'il soit de nouveau parfaitement en état et on est content.
0: Voilà. Alors, c'est extrêmement touchant.
3: Et c'est gratuit, hein, la journée des moulins, je précise. Hein.
0: Oui, bien sûr. Ça a lieu demain dimanche. Alors comment vous avez fait un petit peu concrètement, si on rentre alors dans le matériel un petit peu technique, qu'est-ce qu'il avait de cassé votre moulin et comment vous l'avez réparé?
3: Les ailes et puis l'axe aussi qui était abîmé. Alors là, je n'ai pas le nom de l'assurance, mais même qui était vraiment très très sympa parce que ça coûtait vraiment très très cher. Et là, je crois que l'association Finon était foutue, quoi, on peut dire.
0: Ah ouais.
3: Tellement ça coûtait cher. Et là, de toute façon, c'était effectivement dû à la tempête, mais nous, on avait très peur que ça de ne pas pouvoir couvrir les frais. Maintenant, il y a encore des choses à faire. Hein.
0: Bien sûr.
3: On accepte les dons, même s'ils sont petits, parce qu'il y a encore la fêtière qui n'est pas tout à fait recouverte et tout ça. Mais c'est vraiment pas grand-chose à côté de tout le reste, hein, parce que c'est une entreprise très connue et qui spécialise des moulins, qui a rénové ça. Il n'y en a pas 36 en France et ce sont vraiment des spécialistes pour le faire, quoi.
0: Eh ben Martine, écoutez, on vous souhaite le plus de succès possible pour l'organisation demain. 10 secondes, vous avez 10 secondes, Martine, allez-y.
3: Oui, parce qu'on donne aussi rendez-vous pour le 23 au soir, pour la première fois, on va participer à la nuit des musées.
0: Ouais.
3: Alors, on en reparlera, j'espère, samedi prochain.
0: Allez, vendu, vous nous rappelez samedi prochain, on fait comme ça.
3: D'accord.
0: Allez, avec plaisir.
3: Merci beaucoup.
0: Avec grand plaisir, merci. Martine, c'est très agréable de vous avoir. Vous voyez, ça, moi, je trouve ça très touchant chaque fois quand vous avez des passions, vous venez nous les raconter à l'antenne et qu'on parle justement de ça. Là, en l'occurrence, ce sont les moulins pour Martine et la vie associative qui va autour. Vous qui nous écoutez, si vous organisez un événement, 05 49 60 20 20, vous composez ce numéro, vous venez nous parler de l'événement que vous allez organiser dans les prochains jours, et puis on papote un petit peu ensemble jusqu'à midi. Allez, un peu de musique désormais avec un très beau tube de Claudio Capeo, une nouveauté ici Poitou. Comme

0: Si on est pareil, vous et moi, on apprécie cette musique de Claudio Capeo, eh ben, on pourra peut-être aller le voir en concert à l'Arena Futuroscope. C'est du côté de Poitiers, évidemment, le 28 novembre 2026. Les places sont déjà disponibles. Rendez-vous sur le site arenafuturoscope.com.
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0: Mais vous savez ce qui est cool, c'est qu'entre 11h et midi sur votre radio locale ici Poitou, on papote ensemble, vous nous appelez, on parle de vos événements. Il y a quelques instants, on parlait de Moulins et désormais parlons théâtre. Anne-Marie, bonjour.
3: Oui, bonjour.
0: Alors Anne-Marie, vous nous appelez d'où?
3: Alors de l'Atelier.
0: Très bien. Alors, qu'est-ce que vous organisez à l'Atelier dans les prochains jours?
3: Alors, l'association l'Atelier Animation a le plaisir d'accueillir la troupe de théâtre Les Copains d'Accord pour la pièce Tais-toi François. C'est demain, salle des fêtes de l'Atelier à 15h.
0: Ok. De quoi elle parle cette pièce?
3: Alors, ben, c'est Ginette, paisible retraitée, propose une location de vacances à la campagne. Deux couples de citadins amis de longue date ont réservé. Mais Vianney ne supporte pas l'ami de sa femme. Et son époux Conan subit inexorablement des réflexions désobligeantes de Vianney. Alors, les deux amis espèrent que le dépaysement à la campagne fera les deux hommes se rapprocher. Toutes les conditions sont réunies pour passer un agréable séjour, mais à la campagne n'est pas à la ville. Et il faut savoir en accepter les petits désagréments. Tel un coq qui chante. Et François, le coq de Ginette, ne manque pas de voix. Ajoutez au chant du coq une multitude d'imprévus et la tension monte très vite entre les deux couples. Mais Ginette est là pour apaiser toutes les tensions, quoique.
0: Eh ben, ça a l'air très intéressant. C'est une comédie, j'imagine, Anne-Marie.
3: C'est une comédie.
0: Très bien. Bon, bah écoutez, on aura
3: alors,
0: grand plaisir à aller voir ça.
3: Allez-y. Chapeau.
0: Ouais, très bien. Participation au chapeau. Anne-Marie, merci infiniment d'être venue nous présenter à votre pièce de théâtre qui se déroule demain du côté de l'Atelier. On prononce bien l'Atelier.
3: Oui, c'est bien l'Atelier.
0: Impeccable, j'ai bien révisé ma leçon. Anne-Marie, je vous souhaite une belle journée et un bon week-end.
3: Merci pareillement.
0: Eh ben, merci infiniment. Entre 11h et midi chaque samedi, on parle de vos événements et on continue de vous accompagner en musique avec Michel Fugain.

0: c'était Michel Fugain. 11h53, retour de l'actualité dans 7 minutes avant de retrouver Willy Rovelli juste après le journal de midi.
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1: La mi-journée, vous écoutez ICI Poitou, pile midi. Le journal avec vous, Hugo Marceau, bonjour.
3: Bonjour à toutes et à tous. Du remue-ménage à gauche, mais quelle place pour les communistes à la prochaine élection présidentielle? La question s'est invitée à la fête de l'humanité de Poitiers, organisée à Biard hier et aujourd'hui. La dernière avant le scrutin de l'an prochain. Fabien Roussel, candidat du Parti communiste français en 2022, s'est dit prêt à porter la candidature. Mais chez les militants, Elisa Fellier, rien n'est pour l'instant tranché.
4: Pour le moment, pas de candidat déclaré au Parti communiste, pas de décision officielle. Il faudra attendre l'issue du congrès du parti qui a lieu en juillet, explique Luca.
5: Ça va définir tout ce qui va se passer pour la suite. On fera campagne en ce sens, évidemment.
4: Mais à titre personnel, le militant souhaite une union à gauche.
5: Pour avoir un vrai rapport de force dans cette élection présidentielle qui va être très décisive à mon avis. Je pense que le Parti communiste doit aussi prendre ses responsabilités sur ce sujet.
4: Prendre ses responsabilités pour ne pas laisser la place au Rassemblement national. Pour Florence Harris, conseillère départementale de la Vienne, les communistes ne peuvent pas le faire seuls.
6: Je milite pour qu'il y ait un front populaire très large. Quand même, la France insoumise, c'est une force politique incontournable. Il y a un risque que si la gauche part divisée, elle n'atteindra pas le second tour. Et il ne faut absolument pas que l'extrême droite arrive au pouvoir.
4: Et d'ailleurs, pour cette édition, Poitiers en commun, qui regroupe notamment la France insoumise, a son propre stand à la fête de l'UMA. Boris Giraud est l'un des organisateurs du festival.
7: C'est vraiment la première année où on invite d'autres organes politiques parce que c'est aussi ça, la mixité de la gauche, et puis ça nous permet nous, de nous causer et peut-être de parler d'avenir, de parler de peut-être campagne commune, de choses comme ça.
4: Pour la plupart des militants, il y a en tout cas des leçons à tirer du résultat des municipales à Poitiers en vue de la prochaine présidentielle.
1: La fête de l'humanité de Poitiers, c'est jusqu'à ce soir, salle Guillaume d'Aquitaine à Biard. À 14h30, les collectifs de soutien à la Palestine appellent à manifester devant la mairie de Poitiers, un rassemblement en mémoire de la Nakba, la catastrophe en arabe. Plus de 700 000 Palestiniens ont dû fuir leur terre d'origine après la création de l'État d'Israël. C'était il y a 78 ans, le 14 mai 1948.
8: C'était, je cite, une relation épisodique consentie.
1: Par la voix de son avocate, Patrick Bruel réfute l'accusation de Flavie Flamand. L'animatrice a révélé sur son compte Instagram avoir porté plainte pour viol contre le chanteur. Les faits cités remontent à 1991. Flavie Flamand avait 16 ans à l'époque. Patrick Bruel est visé par 3 enquêtes pour des violences sexuelles. Tout l'espoir d'un pays sur ses épaules, Monroe, 17 ans, chanteuse lyrique, c'est elle qui représente la France ce soir à l'Eurovision. Elle présentera son titre Regard dans 15e position. Cela fait 49 ans que la France attend un sacre.
8: La fin de saison régulière a sonné.
1: Une dernière victoire hier pour Poitiers Basket contre hier Toulon à Saint-Éloi, 81 à 75. Voilà le PB 5e. Et déjà tourné vers les play-offs et un quart de finale d'élite 2. Arnaud Marius, le manager du club, a à peine le temps de savourer un exercice déjà très réussi.
9: La 24e victoire de la saison qui vient parachever vraiment un exercice 25-26 de très haut niveau. 24 victoires, 14 défaites. C'est une des meilleures saisons dans l'histoire du club en LNB. Puis maintenant, on peut se projeter définitivement vers les playoffs. Reste à connaître notre adversaire qui sera soit le BCM Gravine Dunkerque, soit le Saint-Quentin Basketball, le 15e de Betclic Elite, puisqu'on finit 5e. Donc des super affiches à venir, un gros combat aussi, un énorme challenge pour nous, pour essayer de faire durer le plaisir de cette saison magnifique le plus longtemps possible.
1: Un quart de finale au meilleur des trois matchs avec une première manche à Saint-Éloi, ce sera le dimanche 24 mai. Pour connaître l'adversaire, il faut attendre donc la dernière journée de Betclic Elite, c'est ce soir. Et puis aujourd'hui du foot, au programme national de Choret est déjà sauvé, mais le club du Poitou peut conclure sa saison en beauté contre Granville. 30e et dernière journée, coup d'envoi à 18h au stade municipal. En Régional 1, Parthenay Viennet, 11e, lutte pour sa survie et se déplace à Limoges ce soir 19h. La Régional 1, qu'un niveau que rejoindra le stade Poitevin la saison prochaine. Sauf si à la relégation sportive actée s'ajoute une relégation administrative. En attendant, les Noirs et Blancs vont dire au revoir à Cédric Jean-Étienne, le latéral droit et ancien capitaine, disputera son 158e et dernier match à Lorient ce soir.
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1: Et on est ravis parce qu'on va sortir de ce studio sous les éclaircies.
8: Et ça, ça fait plaisir. Effectivement, du soleil, il y en a. Eh bien, aujourd'hui dans le Poitou, cet après-midi, quelques petits nuages, mais grosso modo, aujourd'hui, profitez parce qu'il fait beau. Ça ne va pas durer demain où il y aura le retour de la pluie, voire même peut-être quelques orages entre 14 et 16 degrés aujourd'hui. Tout de suite, rendez-vous avec Willy Rovelli qui vient déjeuner chez vous.
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10: Bonjour, merci d'avoir choisi votre radio ici. C'est Willy vient déjeuner chez vous, numéro 1053.
11: Oh là là,
10: ça filoche. Ça filoche, mes amis. Bonjour, la tribu.
11: Bonjour.
10: Alors, qui est là aujourd'hui? Nicolas Malabeuf, notre enfant de la télé. Bonjour, mon bon Nicolas.
11: Bonjour, Willy, bonjour tout le monde.
10: Et Fabien Imo, notre geek. Bonjour, mon Fabinou.
12: Bonjour, Willy, bonjour à tous.
10: Et bienvenue à tous. Bah, vous avez passé une bonne semaine,
12: c'est bien. Excellent.
10: Bah, tant mieux. Alors, moi, je suis toujours en direct des locaux de Ici La Rochelle à La Rochelle, puisqu'on continue jusqu'à vendredi prochain les tournages de votre émission culte Fort Boyard qui passera cet été sur France 2. Le reste de la tribu est à la à la maison de la radio à Paris, voilà, parce que vous n'avez rien à faire sur le fort et je m'en réjouis. Je suis sûr que Fabien a pris ma place.
11: Même pas.
12: J'ai laissé le siège vide.
10: C'est horrible.
12: Ça fait un peu bizarre. Oui, je vous cache pas, ça fait bizarre.
10: Bah oui, on a l'impression que je ne suis plus de ce monde. Bon bah priez pour moi, mes amis. En attendant, eh bien on va repartir pour un nouveau numéro de votre grand talk show du week-end, le seul de la radio française à mélanger actu et humour. Ici on apprend, on se détend, notez les dossiers du jour. D'abord attention, les accidents sur la route sont en hausse. C'est un long week-end, vous êtes peut-être parti en famille ou entre amis, vous avez pris la voiture. Attention, nous sommes moins vigilants au volant, on en parle dans une minute. Et à 12h30 au cinéma, bah, c'est un véritable raz-de-marée pour le film Michael sur Michael Jackson. Presque 5 millions là, 5 millions de spectateurs en 4 semaines. Bon, je suis déjà allé 3 fois en même temps, donc ça aide un peu. Donc on y entend entre autres tous ces plus grands tubes des années 80. Triomphe également au cinéma pour le film Juste une illusion d'Olivier Nakache et Eric Toledano qui raconte les émois d'adolescents dans les années 80. Alors les années 80, est-ce que c'était mieux qu'aujourd'hui? Pourquoi cette nostalgie sur une décennie devenue réconfortante avec le temps? Eh bien, on en parle dans 20 minutes. Et bien sûr, vous le savez, on fait cette émission ensemble. D'abord sur le groupe Facebook, cher Fabinou.
12: Pour nous retrouver, vous tapez sur Facebook Youpi la vie avec Willy Rovelli. Et il y a le sondage du samedi spécial.
10: Alors, c'est quoi ce sondage?
12: Spécial Eurovision.
10: Oui, c'est ce soir.
12: Pensez-vous qu'on peut gagner enfin l'Eurovision cette année? Eh bien, écoutez-moi bien, 92% des youpistes ont voté. Oui. Aucune chance.
10: C'est bien, ça s'annonce bien.
11: Voilà. On est optimiste.
10: On est optimiste. On va en parler en fin d'émission parce qu'on va retrouvera Laurent Petit-Guillaume qui est sur place puisque votre radio ici est partenaire de cet événement. Allez, on y croit quand même.
12: Allez,
10: et puis on en parlera en fin d'émission. Voilà. 0810 055 056. Appelez-nous pour réagir sur ce que vous voulez. C'est la libre antenne du week-end. Vous passez à tout instant, même pour nous faire un petit coucou. Et vous repartez avec quoi, mon cher Nicolas?
11: Eh bien, on ne sait pas si on va gagner l'Eurovision, mais une chose est sûre, la carte carburant de 100 euros va bel et bien être remportée dans notre émission. Ça. Et le tirage au sort, c'est demain.
10: Merci, mes enfants. Vous savez que je vous aime.
11: Je
10: vous aime encore plus quand vous êtes loin de moi. Mais là, je vous aime
11: vous
10: tellement
11: aujourd'hui. Vous n'avez pas notre
10: odeur. Oui, c'est ça. Est-ce qu'on a tout dit?
11: Allez,
10: démarrons. Allez, zouzou.
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10: Allez, ouvrons notre premier dossier. Bonjour Julien Thibault.
13: Bonjour.
10: Bienvenue ici, mon cher Julien. Vous êtes le président de l'association Victimes et Citoyens. On va parler dans un instant de votre asso et de l'aide que vous proposez aux victimes de la route. Mais d'abord, la sécurité routière qui a indiqué il y a 2-3 jours que le nombre de morts sur la route est en hausse de 15% en avril en France. Est-ce que ça vous étonne, mon cher Julien, ce chiffre?
13: Malheureusement, non. C'est une tendance qu'on a depuis le début de l'année et puis même depuis l'été dernier. Donc, on n'a que des mois en hausse.
10: C'est quoi? C'est toujours dû à la même. Ouais, c'est toujours dû à la même chose. La vitesse, l'alcool, c'est toujours ça, quoi.
13: L'inattention, l'alcool, la vitesse. C'est vrai que tous ces signaux, on les connaît. Mais malheureusement, on a l'impression que les conducteurs ne les prennent pas en compte.
10: Ouais, c'est
13: Connaît le résultat.
10: Voilà, il y a un relâchement, il y a un relâchement un peu de bon, on se dit allez, voilà, on s'en fiche un peu de tout. Moi qui suis beaucoup en, je le dis tout le temps, hein, qui suis avec ma petite Vespa lorsque je suis à Paris, je vous jure que tous les jours, je suis, lorsque je passe au vert, d'accord, je freine, alors qu'en face ils sont au rouge parce que tous les jours les gens passent au rouge. Voilà, donc c'est et même en voiture, hein. Voilà, donc c'est une espèce de. Oui mais Julien, vous voulez dire oui mais.
13: Non, c'est une question d'incivilité, ouais.
10: Mais oui, c'est ça, c'est ça. Il y a beaucoup de jeunes, beaucoup de deux roues, beaucoup de vélos aussi, hein, qui sont impactés. Alors vous, mon cher Julien Thibault, chez Victimes et Citoyens, qui est une association, vous, d'abord, c'est quoi Victimes et Citoyens à la base comme association?
13: Eh ben, Victimes et Citoyens, c'est une association qui fait de l'aide aux victimes d'accidents de la route au niveau national. On en fait des permanences également au niveau hospitalier. Et puis, on est une association aussi, 80% de l'association, c'est des victimes de la route. Hein. Ouais. Donc, on fait aussi des actions de prévention sur le terrain via des témoignages de victimes. Et puis, on réfléchit aussi à des dispositifs de combat national et d'outils pour lutter contre l'insécurité routière.
10: Voilà. Et là, parmi ces outils, il y a quelque chose qui est très intéressant, là, que vous venez de sortir, qui est un guide pour aider ceux qui ont eu un accident routier, parce que quand on a un accident, parfois, voilà, on est face à forcément le choc, etc., etc., hein, puis face à des démarches qui peuvent être très complexes.
13: C'est ça. Ben alors, on a sorti un dispositif qui s'appelle le code de la sortie de route parce qu'on a fait un constat simple en fait, c'est que après un accident, les victimes sont souvent livrées à elles-mêmes. Et elles ne savent pas quoi faire, à qui parler, quels sont leurs droits, quelles sont les erreurs à ne pas faire. Et donc, on a voulu développer un outil qui soit un peu avant l'accident, qui soit un outil de prévention, qui éduque finalement sur ces questions-là et qui sensibilise sur les responsabilités aussi du conducteur, parce qu'on connaît les responsabilités pénales, mais souvent on se rend pas compte des complications en termes d'indemnisation si on est responsable d'un accident et on parlait il y a quelques minutes d'alcool ou de stupéfiants, ça peut avoir un gros impact en fait.
10: Ouais. Et quand on porte plainte aussi, parfois c'est très long et on le sait pas. Donc c'est ce que vous dites dans votre guide, voilà, que c'est voilà, il faut être patient et qu'on sache également vers quel organisme se tourner.
13: Oui, bien sûr. Et puis on prend la question de porter plainte. Il y a beaucoup de personnes qui ne le savent pas,
10: qui ne savent pas.
13: Et voilà, et ils ne connaissent pas le chemin non plus pour pouvoir porter plainte. Donc bon, voilà, on a voulu réfléchir à un dispositif, un outil clair, accessible, parce que malheureusement ces informations, on peut les retrouver, mais souvent elles sont noyées dans des rubriques où on coche et puis finalement on lit pas. Et donc on n'a pas l'information.
10: Voilà. Et on peut le trouver où ce guide alors, Julien Thibault?
13: Et ben alors en fait c'est un peu plus grand qu'un guide. Hein. On peut le retrouver sur le site la sortie de route.com. Ouais, et c'est un site dédié où la première interface, c'est en fait vous inviter à faire un test. Ce test, c'est tout simplement pour vous faire voir que vous n'avez pas les réponses aux questions. Et donc, in fine, on vous invite, on invite les usagers à télécharger le code de la sortie de route pour pouvoir être mieux informés.
10: Voilà, sortiederoute.com. Merci infiniment, Julien Thibault, d'être passé nous voir, président de l'association Victimes et Citoyens. Et prudent sur la route, mes amis, hein. Tiens, si vous êtes partis un petit peu en week-end à droite à gauche, appelez-nous 0810 055 056. Dites-nous où vous êtes, comment ça se passe. On va en parler dans un instant. Et Fabien Aymon, on parle de quoi avec toi, là?
12: L'actu web, 6 ans après le Covid-19, les internautes ont peur de l'antavirus.
10: Ah oui, l'antavirus.
12: On fait le point dans un instant, car apparemment, on ne fait plus les gestes barrières. Et ça, c'est un véritable problème.
10: Ah bah décidément, on fait plus rien. Hein. Tiens, les deux là, comme vous faites rien, on écoute quoi là?
12: Kylie Minogue.
10: Eh bah alors lancez-moi ça correctement, voir si je vous.
12: Allez Fabien, allez. Kylie. C'est parti.
10: C'est tout.
12: Elle a commencé à chanter.
10: C'est ça ton lancement de chanson. C'est allez Kylie.
12: Allez Kylie. Chante.

0: Nog avec The Locomotion Jingle.
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0: Je suis à ici La Rochelle, mes amis, à La Rochelle. Il est midi 16 à La Rochelle. Quelle heure il est à Paris?
3: Midi 16.
0: Pareil. Midi 16, très bien.
3: Il n'y
0: a pas de jet lag alors.
3: Non, ça va.
0: Très bien. Alors, mon cher Fabien, oui. Ça va toi?
4: Oui,
0: comment ça va la vie en ce moment? Bien,
4: très bien, très bien.
0: Bien, très bien. Fleur va bien. Fleur, c'est la chérie de Fabien. Fleur va bien. Louis va bien. Louis, c'est le fils. Martine va bien.
4: Martine, ah oui, ma mère,
0: c'est la maman de Fabien et Mo. Voilà, c'est bon, je crois qu'on a fait le tour. Comment vont les deux bagnoles polluantes?
4: Parce que Fabien et Mo, je ne roule plus.
0: Mais oui, voilà.
4: Je ne roule plus avec le prix du carburant. Vous savez, je ne fais même plus le plein.
0: Non, comment tu fais? Tu siphonnes d'autres voitures.
4: Voilà, c'est ça. Voilà.
0: Voitures, c'est bien,
4: si vous voulez des astuces, écoutez-nous.
0: Allez, alors, Fabien, on
4: c'est
0: parle
4: parti,
0: de quoi
4: toute l'actu web. Et depuis quelques jours, la France a peur. Chaînes d'infos sont en boucle sur la nouvelle épidémie, l'antivirus. Depuis quelques jours, on entend des termes qui nous rappellent des mauvais souvenirs, comme cas contact, patient zéro, quarantaine. Non mais la psychose commence à s'installer. Les internautes ne peuvent s'empêcher de faire le lien forcément avec le Covid-19. Il y a six ans, le président prenait la parole pour annoncer ça.
5: Dès lundi et jusqu'à nouvel ordre, les crèches, les écoles, les collèges, les lycées et les universités seront fermés.
4: Bon, je sais que les étudiants vont être déçus, mais pour l'instant, les écoles restent ouvertes. Et les autorités de santé se veulent rassurantes face à l'épidémie. Bon, c'est ce qu'ils disaient aussi avec le Covid. Résultat, deux mois après, on était tous à la maison en train de fabriquer des masques avec deux vieux slips. Mais un constat a été fait, non plus sérieusement, par des médecins et des experts. En fait, on a complètement oublié les gestes barrières. Par exemple, quand on est en période d'épidémie de grippe, il faut porter un masque, par exemple, dans les transports en commun. C'est important.
0: Oui, c'est vrai.
4: Ou pire encore, non mais ça c'est très sérieux, on ne se lave plus les mains quand on va aux toilettes.
0: Bon non.
4: Écoutez, non mais voilà ce qui se passe pour les hommes.
6: Chez beaucoup d'hommes, se serrer la main revient à se serrer le pénis. Vu qu'ils ne savent pas les mains sortant des toilettes, c'est exactement ce qui se passe.
0: Non mais voilà, tu vois, Fabien, c'est pour ça que je te serre directement le pénis. C'est pour éviter.
4: C'est un message pour tous les hommes de France qui nous écoutent ce midi et surtout pour Nicolas. Oh. Voilà, lavez-vous les mains en sortant des toilettes. Non, j'en ai marre de serrer des pénis toute la journée. Voilà. Allez, toujours dans l'actu web de la semaine, sur Facebook, la gendarmerie de Saône-et-Loire a lancé une alerte. Attention, si vous prenez le volant dans ce département, vous pouvez croiser le chemin de chevreuils complètement ivres. C'est très sérieux. En fait, les chevreuils consomment des fruits fermentés et des bourgeons tombés au sol. Et résultat, les chevreuils sont complètement bourracha. Il y a une vidéo là qui tourne et qui fait le buzz. En fait, on voit la pauvre bête qui zigzague au milieu d'une route. Au début, certains internautes ont cru que c'était Renault qui avait trop abusé lors de son anniversaire. Mais non, pas du tout, c'était bien un chevreuil. Et on termine par le coup de gueule de la semaine, coup de gueule d'Emmanuel Macron. Il était au Kenya lundi au sommet Africa Forward. Et lors d'un échange,
0: comment il s'appelle ce...
4: Le sommet, c'est Africa Forward.
0: Ah oui.
4: Et lors d'un échange, il est monté sur scène pour réclamer le silence. La salle était trop dissipée selon lui. Écoutez, il s'est fâché tout rouge.
7: Excuse me, everybody. Hey! Hey!
4: Oh! Non,
7: I'm sorry, guys.
4: Il ne rigole pas. Suite à ce coup de gueule, les DJ français French Fuse ont décidé de faire un remix de son intervention. Écoutez.
7: Hey! Hey! Hey! Everybody! Hey! Hey! Hey! Everybody! Hey!
4: Et bien voilà, nous avons le nouveau tube de l'été. Merci au DJ French Fuse pour cette création, for sure.
0: Thank you mon cher Fabinou.
4: Oui.
0: Thank you. Donc on ressort
4: les masques
0: faits en slip.
4: En slip,
0: d'accord.
4: Ouais, avec des vieux slips.
0: Voilà, exactement. Tu sais que moi j'ai des slips faits avec des vieux masques.
4: Ah, et ben,
0: c'est pas
4: bien.
0: Mal. Je vous le conseille.

0: Bon, ça fait quelques années que ça dure, donc je sais pas.
1: Très bien. Très bien, Céline. Alors, avant qu'on te perde définitivement, pourquoi tu nous appelais ce midi, ma chère Céline?
0: Pour faire coucou.
1: Ah, bah c'est bien, faire coucou. Ben voilà, coucou.
0: Oui.
1: Coucou. Tu as commencé l'apéro tôt, il y a déjà plusieurs mois, non?
0: Plusieurs années.
1: Bon, tu fais attention.
0: J'allais voir des gens spécialisés pour.
1: Voilà. Oh, tu fais attention, hein. Tu fais attention. Et Céline, tu fais attention à toi, ma Céline, hein.
2: D'accord.
1: Voilà, tu fais attention, ma Céline, d'accord. Tu vas faire quoi cet après-midi? Tu voulais nous parler des années 80, toi, non? T'aimes bien les...
0: Mais oui, voilà.
1: Ah,
0: voilà.
1: T'aimes un petit peu... Ah, t'aimes bien Eurythmics? Ah, moi aussi, j'adore.
0: Ah, oui.
1: Et t'as un petit peu de nostalgie des années 80 aussi, ou pas?
0: Bah, je pense, ouais, parce que je suis née en fait dans les années 70, du coup.
1: Ouais. Ouais. Donc toi...
0: C'est vivant, quoi.
1: Ouais, t'as grandi avec le son des années 80. Bah oui, voilà.
0: Ouais.
1: Qui était plus joyeux. J'ai l'impression que c'était plus joyeux, non?
2: Oui.
0: Ah oui.
1: Ah oui.
2: Bon, bah là, Céline, elle est joyeuse aussi, apparemment.
1: Ah oui. Oui, oui, oui. Ah oui. Donc toi, c'est Eurythmics. Toi, t'aimes bien Eurythmics. Tiens, voilà, il y a Eurythmics, là, écoute.
2: Ça met la pêche.
1: Merci Céline d'être passée nous voir. On t'embrasse fort, ma Céline. Et tu prends soin de toi, d'accord, ma chérie. Fais attention à toi.
0: Oui, c'est très bien.
1: Et voilà, tu repars avec ta sélection pour
2: 100 euros de carburant et pas autre chose.
1: Exactement. Bon, bah, pas autre chose alors.
2: Merci Nicolas.
1: Merci. Ça sert à rien d'engueuler les gens, Nicolas. Un petit peu de respect pour nos auditeurs. Merci Nicolas, merci Fabien, merci Céline, merci tout le monde. Dans un instant, on va vous présenter un invité pas banal, parce qu'on aime vous présenter des invités
3: pas banaux.
1: Mais d'abord, on écoute qui, mes petits bébés?
2: On écoute Charles Doré à Billon.
1: Charles Doré,
2: un ancien candidat de la Star Academy.
4: Brille.
1: Tout à fait, je l'ai vu hier. Tiens, il est venu faire Fort Boyard.
2: Une exclue.
1: Exactement, une petite moustache.
2: C'est
1: l'info que je voulais vous donner.
2: Merci.
1: Écoutons ça, au revoir. Écoutons ça, vite.

0: pas pour rien. C'était Charles Doré, jingle s'il vous plaît. Merci infiniment.
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0: Allez, comme promis, place à la personne pas banale du samedi. Bonjour Vincent Olivier.
3: Et bonjour.
0: Bienvenue ici mon cher Vincent. Alors vous avez 29 ans, vous êtes le patron et le chef du restaurant Kinko à Cap-Breton. Et il y a tout pile un mois, ici à La Rochelle où je suis encore aujourd'hui, vous avez été sacré champion de France de quoi mon cher Vincent ?
3: De sushi.
0: De sushi. Champion de France de sushi.

0: Alors expliquez-nous, voilà, vous étiez combien de participants et c'était quoi le but de cette compétition ?
1: Alors c'est sur une journée, donc il y a 15 participants sélectionnés dans toute la France. Ouais. Et pendant toute la journée, on va s'affronter sur 5 épreuves différentes. Donc ça va passer par la dégustation, ouais. Quelques plateaux de sushi sashimi et voilà, c'est d'ailleurs toute la journée, on est noté sur la technique, sur l'hygiène, sur l'organisation. Voilà. Et voilà.
0: Voilà, parce que ça paraît comme ça un petit peu amusant, mais c'est une affaire très sérieuse, le sushi, mon cher Vincent, hein, parce que voilà, vous avez été jugé sur la découpe du poisson, les respects des traditions que vous connaissez bien, parce que vous êtes parti en 2024 faire une formation au Japon, c'est ça ?
1: C'est ça, j'ai fait la meilleure école de sushi du monde, donc à Tokyo.
0: Voilà, la Tokyo Sushi Academy, c'est la Starac du sushi.
1: C'est ça.
0: Trop bien. Voilà, vous y avez appris quoi ?
1: Là, on apprend toutes les bases du sushi, que ça va passer par l'anatomie du poisson, comme par la découpe, les différentes techniques, et puis la tradition aussi. Parce que c'est très, il y a beaucoup de codes et beaucoup de traditions dans le sushi.
0: Ouais. C'est ça, la découpe au millimètre, le riz. Alors, pas n'importe quel riz, on prend pas du Uncle Ben's à la con, hein. C'est un riz particulier, non, c'est ça?
1: C'est ça, c'est un riz particulier. Moi, par exemple, j'utilise un riz de variété Koshigari de Niigata. Ah oui. Et après, on a des mélanges qui diffèrent de chaque chef différent. Moi, par exemple, j'utilise deux vinaigres, un vinaigre 3 ans d'âge. Après, il y a le taux de sucre et le taux de sel qui va changer entre chaque chef. Incroyable. Et chacun sa recette.
0: Ah non, mais c'est de l'art, hein. C'est de l'art, c'est très sérieux. Hein. Parce que, exactement, d'orfèvre, mon cher Nico, t'as raison, parce que Vincent dit, le sushi, c'est de la joaillerie. Joaillerie, à ce point-là.
1: Oui, c'est ça. Parce qu'en fait, si vous voulez, il y a assez peu d'ingrédients. Donc, si on vulgarise la chose, il y a du riz, du poisson pour les différentes pièces, ou alors que du poisson. Donc, il faut que chaque pièce soit sublimée pour que ça soit une explosion de saveur en bouche et aussi un visuel travaillé et que ça soit simple, minimaliste, mais comme vous dites, de la joaillerie. Donc, comme une très belle bague, par exemple, c'est plutôt simple dans l'idée, mais en fait, c'est beaucoup de travail.
0: Ah, c'est une bonne idée. Si je me fiançais, tiens, j'offrirais un sushi plutôt qu'une bague. Ça c'est pas mal. Ça va me coûter moins cher. Merci, Vincent, pour le truc, là. Ça, c'est bien. Comment ça se fait que vous êtes fasciné à ce point-là par le sushi, Vincent?
1: C'est vraiment une passion que je me suis découvert
0: C'est dingue, hein.
1: Par hasard. Moi, j'ai eu la chance de découvrir ça vraiment par hasard il y a 5 ans. Et voilà où j'en suis maintenant.
0: Bravo.
1: Donc c'est assez récent pour moi.
0: Ouais. Et je crois que votre restaurant aussi est pas banal. Je crois qu'il y a que 6 places, c'est ça, non?
1: C'est ça, donc c'est Kinko Makassé, donc à Cap-Breton. Donc il y a que 6 places assises, vous êtes au comptoir, dans une ambiance intimiste, et j'essaie de qu'il y ait une poésie culinaire en fait qui s'installe pendant toute une soirée, pendant 2-3 heures.
0: Un voyage, un vrai voyage, un voyage culinaire qu'on fait grâce à vous, mon cher Vincent. Et bravo. Je crois que la prochaine étape, c'est les championnats d'Europe, hein. C'est ça, c'est quand?
1: Oui, c'est ça, c'est en septembre.
0: Octobre. Où ça?
1: Là, ça va être Barcelone.
0: Barcelone, très bien. Et on croise les doigts, mon cher Olivier, puis peut-être qu'on vous rappellera. Soyez bon, ne nous décevez pas, mon cher Vincent. Vincent Olivier, champion de France de sushi. Et vous pourrez donc les déguster dans son resto à Cap-Breton, Kinko, qui signifie équilibre en français. Car oui, j'ai aussi des bases de japonais. Je suis incroyable. Vous aimez être ici, les amis? Vous aimez la pub? Tant mieux, elle arrive. Et juste après, ça sera les infos pratiques près de chez vous, avec lui ici exprès.
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0: Allez, partons gaiement dans la deuxième demi-heure de votre talk show du samedi. Alors ici, c'est comme le talk show de Léa Salamé qu'à l'époque.
19: Mais pas pareil.
0: Sinon, c'est la même chose. Dans un instant, on va parler des années 80. Alors, est-ce que c'était mieux avant? Eh bien, la réponse dans un instant. Et votre tribu est là, notre enfant de la télé, Nicolas Malabeuf, qui n'était même pas conçu dans les années 80.
19: Ben loin de là.
0: Loin de là. Quel âge tu as, mon bébé, déjà?
19: Eh bien, je suis né en l'an 2000.
0: Il a 26 ans. C'est un bébé. Et notre spécialiste de vêtements, Fabien Emo, non plus. Bah, 80 non plus, toi.
20: Non, je n'étais pas là.
0: Ah, bah voilà. Il n'y avait personne.
20: Il y avait vous.
0: Mais il y avait que les meilleurs, tu vois.
20: Oui. Et c'était bien, les années 80.
0: C'était super. Ouais. C'est vrai que mais je pense que on va en parler dans un instant, mais tu sais, les trucs nostalgiques, on regrette notre jeunesse.
20: Parce que tout
0: n'allait pas bien non plus, mais on va en parler dans un instant. Si vous voulez en parler avec nous, d'ailleurs, vous pouvez le faire. D'abord sur le groupe Facebook, mon cher Fabien.
20: Pour nous retrouver sur Facebook, vous tapez Youpi la vie avec Willy Rovelli, vous tombez sur notre groupe, c'est complètement gratuit. Le sondage du samedi, spécial Eurovision, pensez-vous qu'on peut gagner cette année?
0: Alors
20: 90% de non, aucune chance.
0: Très bien.
20: Francis a écrit, bah non, c'est de la magouille. Marine, je préfère l'Eurovision Junior.
0: Ah bah oui.
20: Et Sylvain.
0: Ah oui, c'est vrai qu'on est bon.
20: Et Sylvain, lui, pas d'Eurovision, vu le temps ce soir, c'est raclette partie.
0: Donc
20: continuez à réagir, c'est gratuit. Le groupe Facebook, c'est Youpi la vie avec Willy Rovelli.
0: Voilà, et appelez-nous, 0810 055 056. Vous passez à tout instant, vous êtes chez vous. C'est la plus grande émission de radio du monde parce que vous êtes tous des chroniqueurs, tous. Donc venez, vous passez à tout instant et vous repartez, mon cher Nicolas.
19: Ils vont bel et bien tomber, c'est la carte carburant de 100 euros. Elle tombe
0: incroyable.
19: Demain.
0: Oh là merci. Là. Merci. Allez, mais d'abord, si vous n'avez pas suivi l'actu, pas de panique, l'actu vous suit. Il est temps pour moi de mettre
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0: Et on commence avec l'affaire Patrick Bruel. Après 14 témoignages d'agression, c'est maintenant 15 nouvelles personnes qui se plaignent des agissements du chanteur. On appelle ça un double album. Demandons aux femmes qui n'ont pas été agressées par Bruel de se faire connaître, on gagnera du temps. Bruel face à ses victimes, si bah alors, on n'attend pas Matrick ? Qui a le droit qu'il chantait ? Bah toutes celles qui ne veulent plus la fermer. Bravo à elles. Hier, c'était la journée mondiale de la famille, un bel hommage pour fêter les 15 ans de l'affaire Xavier Dupont de Ligonnès. C'était la journée mondiale de la famille, mais également la journée mondiale des blaireaux, ce qui revient parfois à la même chose. En une de Paris Match, Marilyn Monroe qui aurait fêté ses 100 ans. Comme la chanson de Monroe à l'Eurovision, on dirait qu'elle a 100 ans. À Lyon, le premier restaurant gastronomique pour chiens a ouvert ses portes. Ah oui, à Paris, les chiens avaient déjà leur salle de cinéma, le Grand Rex. Le réalisateur Luc Besson sont visés par une plainte pour agression sexuelle. D'après la plaignante, il a le gland bleu. Festival de Cannes, pour l'instant, c'est toujours aussi chiant. Sur le tapis rouge du festival, l'actrice Demi Moore est apparue tellement maigre qu'elle est devenue Thierry Moore. Cette semaine, sur France 2 avait lieu la soirée des Molières. C'était tellement long que même la statuette a voulu se barrer. Un premier cas contact à l'antavirus transféré à l'IHU de Marseille. Oh là là, non, pas là-bas, le pauvre, il y a le professeur Raoul qui va venir pour lui enfiler une seringue de chloroquine dans le derche. À Nice, deux personnes sont mortes et 6 ont été blessées à la suite d'une fusillade liée au trafic de cocaïne dans le quartier sensible des Moulins. Finir pour de la farine au moulin, fallait y penser. Enfin, la question du jour. Est-ce qu'à Nice, les tirs de Kalash font pan-pan-pan, bagna?
19: Ouh.
0: Eh ben, vous avez 2 heures. Allez, heureusement, dans 229 jours, c'est fini 2026.
19: Bravo.
0: Voilà, mes amis. Oh là là.
19: Et tu alors
0: vois. Eh ben tu vois, oui.
19: Et alors Willy, on vient d'apprendre aussi, le pape Léon XIV va venir en France au mois de septembre. Ça veut dire qu'on aura le pape et Céline Dion en même temps.
0: Oh là là. En même temps, dis donc, en même temps. Oh là là,
19: quel
0: tu
19: miracle.
0: Sais mon Nico. Tu sais mon Nico, je te remercie d'écouter cette émission car j'en ai déjà parlé la semaine dernière de cette information.
19: Oui, mais là c'est officiel.
0: Merci.
19: Il va venir à Lourdes.
0: Non mais Nico, il vient, mais il écoute une autre radio. C'est assez original.
19: Le Vatican vient de parler.
0: Oui, c'est parler. Oui, mais toi tais-toi. Je te tais-toi parce que tu m'énerves.
19: Et je suis pas bien.
0: les gens sont pas bien à cause de toi. Nicolas.
19: Alors si vous
0: n'êtes pas bien à cause de Nicolas, écoutez-moi. Quand je vais vous dire à vous, vous allez me faire pala. Et tu verras, ça ira beaucoup mieux. Allez, vas-y, tiens, on va se jingle. Là, on n'est pas bien. Nicolas, il nous a énervé.
12: Il est énervé.
0: Ça va beaucoup mieux.
19: Heureusement que vous êtes là, Willy.
0: Ben oui, heureusement que je suis là. Et heureusement que Steve.

0: l'incroyable Stevie Wonder et l'incroyable Paul McCartney sur votre incroyable radio ici. Jingle, allez-y.
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0: Ah, alors, je vais m'énerver.
2: Oui, voilà, qu'est-ce qui se passe?
0: Là, je vais m'énerver. Je viens d'avoir Marianne, qui est au standard à la maison de la radio à Paris, qui vient de me dire, ça appelle pas trop. Qu'est-ce que c'est que cette affaire? Appelez-moi immédiatement. 0810 055 056. Je vais me fâcher, hein. Appelez tout de suite, pour ce que vous voulez. Même juste pour me dire bonjour. Ça me ferait bien plaisir. 0810 055 056. Réagissez, tiens, sur les années 80. Est-ce que vous pensez que c'était mieux avant? Je sais que parmi vous, il y a des auditeurs qui étaient vivants dans les années 80. Donc, je veux vous entendre. On va en parler tout de suite. C'est la folie au cinéma. Avec le film Michael sur Michael Jackson, 5 millions d'entrées bientôt, et aussi pour le film Juste une illusion du duo de réalisateurs français Nakache et Toledano. Ces deux films racontent une époque, celle des années 80. Bonjour Bertrand Dical.
3: Bonjour.
0: Bienvenue ici mon cher Bertrand. Alors vous êtes journaliste, vous aviez publié en 2013 un livre qui s'appelait Les années 80 pour les nuls. Franchement, vous pourriez le ressortir ce livre, hein, parce que... Pourquoi, à votre avis, Bertrand, il y a autant de nostalgie sur cette décennie ?
3: Ah bah, il y a deux raisons. Il y a une première raison qui est démographique, chronologique, évidente. Ouais. C'est qu'aujourd'hui, les gens qui ont grandi dans les années 80, eh ben, c'est les chefs. C'est eux qui dirigent les radios, c'est eux qui dirigent les télés, c'est eux qui sont les producteurs, c'est eux qui dirigent les cinémas. Ben oui, tout simplement. Donc leur jeunesse, c'est ça. Et eux-mêmes, ils ont vécu à une époque où les gens qui étaient les producteurs, les directeurs de radio, les directeurs de télé, etc., etc., étaient des gens qui avaient vécu les années 60 et leur disaient, ah non, mais à côté, les gamins, là, ce que vous faites avec la Rita Mitsouko, mais vous imaginez pas que c'était Johnny. Voilà, c'est juste un décalage génération. Mais il y a quelque chose de vraiment vrai, de profond, qui tient à une caractéristique des années 80. Les sociologues disent que ce sont les premières années vraiment postmodernes. Et en fait, postmoderne, ça veut dire après les modernes. Et en fait, en Occident, en Europe en particulier, depuis des dizaines de générations, parce que là on est en train de parler de la Révolution française, voire même du règne de Louis XIV, les jeunes sont toujours contents de faire quelque chose que n'ont pas fait les vieux et disent ce qui est nouveau c'est bien, ce qui est vieux c'est mal. Grosso modo, c'est ça. Le rock'n'roll a été inventé comme ça. Georges Brassens, c'est ça. Georges Brassens, c'est une révolution. Bon, et ben, ce qui se passe dans les années 80, il y a des gens, et ceux qui ont vécu les années 80 s'en souviennent, il y a les Forbans qui se mettent soudain à jouer le rock'n'roll des années 50. Il y a des gens qui se mettent, Matt Bianco, par exemple.
0: Matt Bianco, c'est bien
3: qui se met à jouer de la musique des années 50. Il y a tout ça. Donc, on a à la fois du revival des années 50, etc., etc. Le fait que le règne des années 60 est toujours puissant et des vedettes des années 60 qui ont 20 ans, 30 ans de carrière ne sont pas mises à la poubelle parce que le Johnny, le Eddie Mitchell, ils sont toujours là.
0: Ils sont toujours là.
3: Les gamins des années 80, on leur fait écouter la musique des années 60 en même temps qu'ils écoutent la musique des années 80. Donc c'est vraiment les années postmodernes. C'est-à-dire que tout le monde écoute de tout. Et puis au milieu des années 80 arrive le CD. Et le CD, voilà, ça veut dire des compiles, 70 minutes de musique pour le prix d'un disque. Et on se retrouve avec plein de jeunes adultes, plein de gamins qui n'ont pas de vinyle. Ils n'ont que du CD. Donc, ils rachètent les disques des années 60 et ils achètent les nouveautés en CD.
0: Mais mon Bertrand, vous nous parlez beaucoup de culture, là, beaucoup de chansons, mais la vie dans les années 80, enfin, tout n'allait pas bien non plus. Et là, j'ai l'impression qu'il y a un peu de fantasme en se disant c'était mieux avant.
3: Et est-ce qu'est-ce qui est marrant aussi, c'est ça, que... c'est quand même le SIDA, c'est quand même Tchernobyl, c'est quand même Bhopal, c'est quand même
0: le chômage,
3: la victoire de la gauche. Et la défaite de la gauche, puis la défaite de la droite, puis la défaite de la gauche, le chômage de masse.
0: Le chômage, voilà.
3: Et puis, le moment où on commence à dire, ben, le chômage, ça va pas s'arranger. La crise, maintenant, c'est le modèle. C'est-à-dire, vous foutez rien à l'école, vous êtes un glandeur, vous êtes un pochetron, vous allez taper à la porte d'une usine, vous aurez du boulot, ben, maintenant, c'est fini. Il faut être un trader, il faut suivre la bourse. Faut faire comme Bernard Tapie. Donc c'est quand même des années où il y a quand même beaucoup de choses qui changent à la fois, qui sont bouleversées, à la fois et pas toujours très gaies. Et nous on a la nostalgie des SOS racisme.
0: C'est ça. Et
3: en fait, s'il y a SOS racisme, bah, c'est quand même du racisme.
0: C'est qu'il y avait du racisme, voilà.
3: c'est quand même que c'est une société qui est quand même très très dure et très très violente encore. Et soudain, on se rend compte à quel point cette société est dure et violente.
0: Mais c'est vrai que quand on parle des années 80, et vous avez raison d'avoir démarré comme ça, c'est vrai que souvent on repense à des tubes, à des chansons, etc. Et voilà, les gens, quand ils en parlent, ils disent « Ouais, on a l'impression que c'était plus fun, c'était plus marrant, il y avait plus d'humour, les gens se prenaient moins la courge quand même, même à la télé. » Voilà, Nicolas Malabeuf, qui est fan de télé, moi qui suis un enfant de la télé, j'ai l'impression qu'on osait beaucoup plus, quoi.
3: On osait beaucoup plus, mais parce qu'on avait plus l'impression que ça osait.
0: Ouais.
3: Parce qu'il y avait combien de chaînes ?
0: Bah oui,
3: il y en avait. Eh ouais, on avait 5-6 chaînes. Ouais, on n'avait pas 45 chaînes de télé. Aujourd'hui, personne n'est capable de dire combien il y a de chaînes de télévision en France. On sait même plus tellement il y en a. Plus YouTube, plus les réseaux sociaux, plus TikTok. Donc évidemment, des choses qui avaient l'air d'être très osées à l'époque, un scandale comme Gainsbourg qui fait brûler un billet de banque à la télé. Bon, bah vous regardez TikTok, vous en avez 80 aujourd'hui. Vous avez aussi quelque chose qui est effroyable, et que on va extraordinairement loin dans l'image pornographique, la pornographie sexuelle, la pornographie de la violence. C'est-à-dire que on trouve chaque jour des dizaines de milliers de crimes mais donc on a l'impression rétrospectivement que l'image était d'une innocence absolument incroyable, que quand quelqu'un disait à la télévision mais monsieur vous êtes un imbécile,
0: oh là là, on se disait oh là là,
3: la violence, le déchaînement, etc. Donc on a effectivement très facilement l'idée d'un âge d'or.
0: Exactement. Bertrand, restez avec nous une petite minute encore, je vous présente Laurent. Ça va mon Lolo?
4: Salut mon Willy.
0: Ça va mon Laurent, tu nous appelles d'où?
4: Je t'appelle de Normandie là.
0: Normandie, très bien, bravo. Tu voulais réagir aussi sur les années 80?
4: Bah ouais, je suis un enfant, moi je suis de 74, mais voilà, j'ai vécu le début des années 80, l'adolescence, les premiers émois amoureux, la découverte de Jean-Jacques Goldman, la New Wave, etc. Donc c'était, pour moi c'est les meilleures années, même encore aujourd'hui, à 52 ans, pour moi les années 80 c'est les meilleures années, quoi.
0: Est-ce que tu te souviens du prénom de ta première chérie?
4: Ouais, elle s'appelait Stéphanie.
0: Eh ben tu sais, elle est là. Elle est là, Stéphanie.
4: Non, c'est Anne-Sophie, elle est 1980.
0: Ah, ben voilà, comme ça t'es dans les années 80 tout le temps, avec
4: voilà,
0: ta chérie.
4: Voilà, je suis dedans tous les jours.
0: Voilà, on a compris, mon Lolo. Tu fais quoi dans la vie, mon Laurent, en Normandie?
4: Je suis directeur commercial.
0: Très bien, ben voilà un directeur qui doit être sympathique. Merci mon Laurent, je t'embrasse fort. Merci d'être passé nous faire un petit coucou.
4: Gros bisous à tout le monde.
0: Prends bien soin de toi et t'embrasse ta chérie. Nico, tu offres quoi à Laurent?
5: La carte carburant de 100 euros et non pas 100 francs.
0: Non, bien sûr que non, mon cher Nicolas. Bertrand Dical, merci beaucoup d'être passé nous voir. Journaliste, donc voilà. Est-ce que c'était mieux ou pas les années 80? Ben voilà, chacun. Ce qui est marrant, c'est qu'il y a des gens qui n'étaient pas nés dans les années 80 et qui disent c'était mieux.
5: Même on est
0: toi,
5: nostalgique,
0: Nico,
5: d'une époque qu'on n'a pas vécue. Après, peut-être qu'en 2060, on sera nostalgique des années 2020.
0: Eh bien, on en reparlera peut-être. En 2060.
5: Oui. Vous serez plus là.
2: Sympa,
0: tu seras peut-être même pas là pour ta chronique. Ouais. Mais vas-y, dis-moi, on parle de quoi dans un instant, peut-être avec toi.
5: Eh bien, on va parler de l'Eurovision, c'est la soirée télé de l'année.
0: Eh bien, on verra. mais d'abord, écoutons Julien Lib, il est là, avec Autrement. Oui, mais c'est bon, vas-y, parle encore, c'était 5 dernières secondes. Vas-y.
5: Oui, un autre finaliste de la Star Academy, voilà. Julien Lib, avec son titre Autrement.
0: Adieu, Nicolas, adieu.

0: Julien Live, merci. Merci
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0: Voilà, Julien Live autrement. Alors, Nicolas.
3: Qu'est-ce qu'on fait? Il fait
0: alors,
3: sa chronique ou pas?
0: Écoute-moi bien, mon Nicolas.
4: Chaque semaine, c'est la même chose.
0: Tu sais, mon Nicolas, il y a des moments, il faut savoir respecter le patron que je suis. Tu comprends ce que je veux te dire?
3: Oui, parce que là, il vous manque de respect.
0: On est bien d'accord, ah oui, Fabien. Oh, on est d'accord qu'il me manque de respect. Et que toutes les semaines, tu sais, c'est comme les enfants. Tu vois, mon Fabien, t'as un petit qui s'appelle Loïs. Quel âge il a, Loïs?
3: 4 ans bientôt.
0: 4 ans. Et donc là, tous les parents vont comprendre ce que je veux dire. Les enfants, ils testent. Ah tu sais, ils font des choses, puis ils voient jusqu'où ils peuvent aller, tu vois. Ben, Nicolas Malabar, il est pareil.
4: Qui aime bien, châtie bien.
0: Chaque semaine, il me teste. Vous juste voir jusqu'où je peux aller. Et ben là, tu m'as énervé, Nicolas. Ouais. Elle était vraiment bien, ta chronique sur l'Eurovision, Nicolas.
4: À vous de juger, j'ai envie de dire.
3: En plus, oui, il ne peut pas la faire demain, parce que l'Eurovision sera passée.
4: Là, je suis embêté, là. Je ne peux pas la recycler.
0: Ah, tu peux même. C'est-à-dire que tu ne pourras pas la faire demain. Si tu dis non, je n'ai pas envie de l'écouter aujourd'hui, tu ne pourras pas la faire demain. Eh bien, écoute, je vais te dire, tu auras travaillé pour rien, mon cher Nicolas.
4: Bon, bah, c'est comme ça.
0: Qu'est-ce que tu veux, je te dis. C'est comme ça.
4: C'est la vie, hein, c'est la vie.
0: Qu'est-ce que tu veux, c'est la vie, mon Nico.
3: Il est quand même payé s'il ne fait pas sa chronique.
0: Ah, bien sûr que non.
4: Il y a intérêt.
0: Non, moi, je gère aussi les payes dans cette émission.
4: Qu'est-ce qu'on fait,
0: rien, on ne va pas la faire, Nicolas, parce que tu m'énerves.
4: Très bien.
0: Voilà. On va écouter un peu de pub et juste après, on va retrouver Laurent Petit-Guillaume qui sera en direct de où, mon cher Nicolas?
4: De Vienne.
0: De Vienne. Eh bien, juste après la petite pause. À tout de suite, mes amis.
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0: Allez, de retour ici,
6: Willy vient déjeuner chez vous.
0: Oui. Tu t'en souviens de cette musique, mon cher Nico? T'aurais aimé faire une chronique là-dessus, hein?
4: Mon rêve.
0: Sur l'Eurovision. Ah, c'est ton rêve, hein, mon Nicolas. Allez, va, tu vois, parce que je suis pas quelqu'un de méchant.
4: Ah.
0: Allez, vas-y, je t'écoute.
4: Vous êtes
0: fais
4: un ange.
0: Fais ça vite et bien.
4: Sans commune mesure, ce soir, c'est ma soirée télé préférée, donc la 70e édition de l'Eurovision. Celle qui nous représente cette année, c'est Monroe, révélée dans l'émission Prodige. On va la soutenir avec son titre Regarde-moi. Alors pour l'instant, on est classé 9e chez les parieurs, c'est pas dingue.
0: Bien.
4: Monroe a 17 ans, et alors c'est pas la première fois qu'un ado nous représente au concours. La France a même un record, celui d'avoir envoyé la plus jeune candidate de l'histoire, c'était en 89. Elle avait à peine 12 ans, elle s'appelait Nathalie Pack, et elle avait terminé 8e. Mais alors sa participation avait fait des remous, et donc dès l'année suivante, le règlement avait changé. Il faut avoir désormais 16 ans révolus le jour du concours, sachant que 3 ans plus tôt, la Belgique avait remporté grâce à Sandra Kim, qui n'avait que 13 ans. Mais là, c'est parce que les managers avaient menti en prétendant qu'elle en avait 15.
0: Oula.
4: Et alors, au commentaire cette année, Stéphane Bern sera rejoint par Camille Scherf. Et alors, j'ai voulu revenir sur le présentateur qui a marqué l'Eurovision. C'était Léon Zitrone. Alors déjà, la dernière fois que la France a organisé le concours, c'était l'année suivant la victoire de Marie-Myriam. Nous sommes en avril 78 au Palais des Congrès de Paris, à la présentation devant l'Europe entière, Denis Fabre, qui s'occupait de la partie en français, et donc Léon Zitrone, qui devait parler en anglais. Mais alors, tout d'un coup, il s'est mis à parler toutes les langues.
7: Mesdames, mesdemoiselles, messieurs, bonsoir. Ici Paris. Quant à la deuxième langue de l'Eurovision, l'anglais, elle vous sera présentée par l'une des personnalités les plus populaires de la télévision française. Je veux parler de Léon Zitrone.
8: Ladies and gentlemen, good evening. Mesdames et messieurs, bonsoir. Meine Damen und Herren, guten Abend. Señoras y señores, muy buenas noches. Señoras y señores, buenas sera. Guten Abend, Damen und Herren. Erev Tov, Gvirotai, Virabotai. Mina Damer, Ocherar, Gokwek.
4: Il a fait toutes les langues. Alors, Léon Zitrone et Denis Fabre, qui ne s'est pas super bien entendu. Léon ne voulait pas qu'on prenne l'ascenseur avec lui, mais Denis ne le savait pas. Il y avait eu embrouille dans l'ascenseur quand même. Et alors, une heure avant le début du direct, la fermeture éclair de la robe de Denis Fabre éclate. Elle se retrouve le dos nu, et donc en urgence, des épingles à nourrice étaient attachées. Et alors, au moment des résultats, époque oblige, la liaison n'était pas dingue. Les jurys donnaient leurs points par téléphone et la communication était compliquée entre Léon Zitrone et la Turquie.
9: Ankara, est-ce que vous êtes en mesure de me communiquer vos points, s'il vous plaît?
10: Allô, Paris.
5: Oula.
9: Oui, ici Ankara. Est-ce que vous m'entendez?
10: Comment? Je vous entends très bien, Ankara. Je vous remercie. I'm hearing you extremely well, Ankara.
9: Irlande,
10: 10 points. Mais est-ce que je peux vous demander, Ankara, s'il vous plaît, de parler tout de même un peu moins fort?
4: Sympa. Okay.
9: Yeah.
4: Et alors, en 91, Citroën fait son retour aux commentaires. Au moment des résultats, la Suède et la France arrivent à égalité parfaite. Sauf que Citroën ne connaît pas le règlement dans ce cas. Il l'avoue à l'antenne et alors il toussait beaucoup.
11: J'ai cru pendant 30 secondes que nous avions partagé la première place en réalité. Au bénéfice des accessites, c'est la Suédoise, mais il faut s'incliner. C'est un point de règlement dont j'avoue que je ne le connaissais pas. Je ne sais pas pour quelle raison on ne nous avait pas distribué ce point de règlement.
4: Bon, Léon le patron et le petit potin l'an dernier, 166 millions de téléspectateurs ont regardé l'Eurovision.
0: Merci mon bon Nicolas.
4: Ça valait le coup.
0: Je suis gentil. Non, ça ne valait pas. Jingle, je le regrette de t'avoir écouté.
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0: Allez, filons à Vienne, justement, en Autriche, retrouver notre ami que vous entendez tous les soirs entre 20h et 21h sur votre radio ici, le ponte des années 80. Ah. Bonjour, mon cher Laurent Petit-Guillaume.
12: Bonjour la France. Hello France. Hola Francia.
0: Guten Tag.
12: Buongiorno Francia.
0: Buongiorno Laurent.
12: Buongiorno, oui.
0: Alors vous êtes l'envoyé spécial de notre radio sur place donc à Vienne, car ce soir il y a l'Eurovision 70e édition. Alors c'est qui Monroe?
12: Bah non mais dis donc, regarde-moi Monroe, gagnante de l'émission Prodige, 17 ans, voix de soprano qui mélange la pop et le lyrique, c'est sublime, c'est extraordinaire, il y a une humeur sur scène formidable, de l'artistique avec des danseurs, des danseuses, un souffle qui amène le public en transe à chaque fois qu'elle est passée, parce que nous avons eu la chance de voir les répétitions générales hier soir, les demi-finales, les représentations en public, elle est sublime, elle est géniale, elle fait l'unanimité auprès des journalistes et dans la salle, je l'ai vu, le public est dingue de Monroe. Mais la concurrence est rude.
0: On y croit alors. Alors on va écouter un petit bout de Monroe, tiens, si tu veux bien mon Lolo. Voilà, regarde, c'est Regarde-moi.
12: Oui, c'est Regarde-moi. Et Regarde-toi.
0: Celle-là dit Regarde-toi. Alors, Regarde-moi.
12: Oui, mais elle dit les deux.
0: Ah, donc on se regarde tous, alors très bien. Et alors,
12: ça,
0: et sinon
12: c'est ça,
0: les
12: l'amour,
0: autres.
12: Ça
0: alors...
12: te fout droit.
0: Ah, c'est ça.
3: Dans tous les sens du terme.
0: Ah, ben oui. Mon Lolo, alors à part elle, il y a qui
12: Pour moi. Ouais. Pour moi, ça n'est pas le duo finlandais qui est vraiment le préféré, les favoris. Faut se méfier des pronostics. Hein. Attention, c'est comme les sondages, ils se plantent à chaque fois. Mais effectivement, les Finlandais, c'est un duo. Il y a une belle blonde qui joue du violon. Il y a un beau brun qui chante au milieu des flammes. Bon, c'est vrai que ça emporte un petit peu tout le monde. Ouais. Ça emporte un petit peu tout le monde. Elle s'appelle Linda. Elle a joué avec plein de gens célèbres. Elle a joué avec Céline Dion. Et lui, il s'appelle Peter Parkonen.
0: Oui, tout
12: et
0: à
12: il
0: fait.
12: Chante Like In 18. Tu veux un petit couteau?
0: Oui, couteau.
12: Voilà,
0: oui.
12: C'est ça.
0: C'est pas mal. Ouais. D'accord. Les Italiens, ils sont bien, les Italiens ou pas?
12: Oh, bah, l'Italien, c'est de la variété extraordinaire, l'Italien. Il s'appelle Salda Vinci. Alors, il a énormément de dents dans la bouche et il les montre toutes. C'est de la variété. Non, c'est de la variété italienne. Voilà, il chante bien. Il y a une belle histoire d'amour avec un mariage à la fin. Oh, c'est extraordinaire.
0: Ah là là, c'est beau,
12: non, mais franchement, la chanson est un tube. C'est de la variétoche, mais on adore ça.
0: Bien,
12: moi, c'est
0: ma
12: partie préférée.
0: Ah, écoutons. Adio.
12: Pas mal.
0: D'accord, c'est bien ça. Et la Grèce, comment ils
12: sont? Alors la Grèce, lui, il a le premier prix du plus sympathique des concurrents cette année. C'est un petit bonhomme, il y a 6 mois encore, il chantait dans la rue. Il a mis des vidéos sur TikTok comme tout le monde. Et puis d'un seul coup, tout le monde s'est pris d'amour pour sa chanson qui est absolument entêtante. Bon, c'est pas non plus ce genre de musique que j'adore. Mais moi, je l'ai mis numéro 3, derrière l'Australienne notamment, qui est ma favorite. Et il est rigolo. Il porte un petit bonnet avec des petites oreilles. Tu auras le même l'hiver prochain, je te promets. Il va lancer la mode.
0: Merci.
12: Ça va t'aller à merveille. Oui.
0: Merci beaucoup.
12: Pour toi, ce look-là. Tu regarderas ce soir.
0: Ouais.
12: Moi, en le voyant, j'ai pensé à toi. Oui.
0: Merci. On écoute un petit extrait. Je sais pas comment je vais le prendre, parce que j'ai pas encore vu sa tête, donc je vous dirai si je l'ai bien pris ou pas.
4: Ça, c'est la Grèce. Ça bouge.
0: Merci, mon Lolo. Qu'est-ce que tu vas faire d'ici ce soir? Alors, qu'est-ce que tu vas faire d'ici ce soir, mon Lolo?
12: Cet après-midi, je vais retrouver tous les journalistes.
0: Non.
12: On se retrouve tous les journalistes de tous les pays du monde et on fait la fête l'après-midi. On attend le suspense pour ce soir.
4: Merci, Léon Zitron, en fait.
0: Exactement. Ben, on retrouvera Laurent demain, d'accord, pour faire le point. Ok, mon Lolo, et si tu vas te promener, faire les boutiques, rapporte-moi le CD de François Feldman, les valses de Vienne, bien évidemment. Voilà, mes amis, c'est fini.
4: Oh, non, déjà
0: la barbe, c'est pas possible. Ça va trop, trop vite, tu vois, ça m'énerve. Merci à Ici La Rochelle pour votre accueil.
4: Vous revenez demain?
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0: Bah oui, si ça te gêne pas, oui.
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0: Merci à l'équipe de Ici La Rochelle pour votre accueil et la maison de la radio pour à Paris pour la liaison technique. Passez une belle journée ici et pas ailleurs. Dans un instant, Ma France Week-end version économie. À demain, il est 13h.
13: Bonjour à toutes et tous, bienvenue dans Ma France Week-end. Le samedi, l'équipe de Paris Ici Les Économies est sur le pont pour votre pouvoir d'achat. Alors dans 5 minutes, on va partir en vacances ensemble. Mais d'abord, l'actu de ce samedi. Bonjour Benjamin Mathieu.
14: Bonjour Valère, bonjour à tous. C'est un honneur pour notre pays, réagit Emmanuel Macron. On apprend ce matin que le pape Léon XIV va se rendre en France du 25 au 28 septembre pour une visite d'État. La dernière de ce type remonte à 2008. Le pape américain, qui devrait également se rendre à Lourdes, mais aussi en Lorraine. Les premières informations à Rome avec Alexandra Sirjean.
15: 4 jours de visite du 25 au 28 septembre, le Vatican confirme la venue du pape Léon XIV en France. Dans un communiqué paru à la mi-journée, la salle de presse du Saint-Siège précise que celle-ci répond à l'invitation d'Emmanuel Macron, qui s'était rendu à Rome le 10 avril dernier, mais aussi des autorités ecclésiales françaises et du directeur général de l'UNESCO. Seule étape de ce voyage dans l'Hexagone confirmée par le Saint-Siège, la visite du pape au siège de l'organisation onusienne à Paris, où la dernière visite d'un pontife remonte à 2008. Le programme détaillé du voyage est encore en cours de préparation, mais il pourrait inclure, outre la capitale, Lourdes, cité mariale des Pyrénées, ainsi que le village lorrain de Sichazel, en Moselle, qui abrite la résidence de Robert Schuman, père fondateur de l'Europe, dont le pape François avait ouvert la voie à la béatification en 2021. Après la principauté de Monaco en mars, le voyage à venir en Espagne en juin, Léon XIV confirme ainsi, avec sa prochaine venue en France, son intérêt pour le vieux continent.
14: Les suites de la plainte pour viol déposée hier par l'animatrice télé Flavie Flamand à l'encontre de Patrick Bruel. Une pétition avec 15 000 signatures réclame l'annulation de la tournée de la pièce de théâtre dans laquelle joue la star. Pour l'avocate du chanteur, maître Céline Lassec, il n'y a aucune raison de céder à ces injonctions.
16: Je ne vois pas ce qui empêcherait cette tournée d'avoir lieu. Encore une fois, M. Bruel est présumé innocent. Et ce n'est pas un vain mot, ce n'est pas juste un concept un peu théorique inscrit dans une déclaration des droits de l'homme dont tout le monde ferait fi. C'est une réalité. Il fait l'objet d'un certain nombre d'allégations qui seront traitées par la justice. Je ne confonds pas la vérité et le bruit. J'espère que la justice sera sourde à ces manifestations qui ne sont que l'expression d'une conviction.
14: Une trentaine de femmes témoignent de violences sexuelles subies de la part de Patrick Bruel dans une enquête publiée par Média. Apart, 3 ont porté plainte. Plusieurs tentatives d'incendie au domicile des grands-parents du petit Émile au Vernet dans les Alpes de Haute-Provence la nuit dernière. Un homme a été placé en garde à vue. La disparition de ce petit garçon de 2 ans et demi en 2023 avait ému la France entière. Son corps avait été retrouvé plusieurs mois plus tard, enfoui sous terre. Les grands-parents avaient un temps été suspectés avant d'être relâchés, faute de preuves. On passe au sport. Vous avez probablement entendu parler de la pépite du cyclisme français, Paul Sexas, qui va participer à son premier Tour de France cette année. Mais en attendant juillet, il y a un autre Français qui crève l'écran en ce moment sur le Giro, le Tour d'Italie. Paul Magnier, 22 ans, le Grenoblois qui a déjà remporté 2 victoires d'étape et porte le maillot Cyclamen. C'est le maillot du meilleur sprinter. Fanny Lechevestrier, il n'a peur de rien.
17: Lui qui se rêvait grimpeur au début de sa carrière brille aujourd'hui au royaume des grosses cuisses, vainqueur cette semaine devant une partie du gratin mondial, Jonathan Milan en tête. Une confirmation pour le coureur de la Soudal Quickstep qui avait déjà impressionné l'an dernier avec pas moins de 19 victoires à une unité des 20 succès du roi Pogacar. Mais le jeune français le reconnaissait cette semaine en conférence de presse, gagné sur le Tour d'Italie, c'est encore autre chose.
18: Ouais, je pense que mon statut a un peu changé. Je sais que l'année dernière j'avais fait une saison exceptionnelle et j'ai montré que que je pouvais être parmi les meilleurs et c'est encore un nouveau step up.
17: Une expression américaine qui lui reste peut-être de son enfance au Texas où ses parents travaillaient. Paul Magnier, qui reconnaît volontiers être plus calé sur le rappeur Jules que sur les légendes de son sport, est tout de même bien conscient qu'il peut déjà s'inscrire dans le sillage d'Arnaud Démare, deux fois meilleur sprinter du Giro.
18: Arnaud Démare était meilleur sprinter du monde français à l'époque et ouais, il m'a envoyé un message sur Instagram. J'étais très content et maintenant j'espère que je suis la relève.
17: Une relève que l'on a de grandes chances de voir cet été au départ de son tout premier Tour de France. Démonstratif, pas avare de bons mots, le grand brun au large sourire a en tout cas tout pour devenir l'une des nouvelles coqueluches tricolores.
14: La 8e étape du Giro qui débute à 13h30. C'est le rendez-vous musical du kitsch et de la musique quand même en Europe. La 70e finale du concours Eurovision, c'est ce soir à Vienne, à suivre évidemment sur France 2 mais aussi sur ici.fr avec notre française Monroe, 17 ans. Et ça fait 49 ans que la France n'a pas remporté la compétition. Du coup, on va regarder. Évidemment, c'est à suivre Song sur ici.fr.
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14: 13h05 sur ici, Ma France, le mag avec Valère Coréard. Bonjour.
13: Bonjour et bienvenue dans votre magazine Ma France, par ici, les économies. Alors maintenant, vous le connaissez, notre objectif. Hein, chaque semaine, c'est de vous redonner du pouvoir d'achat. Aujourd'hui, on va partir en vacances ensemble. Chouette, mais quels moyens de transport, quelles assurances, quels sont les bons plans du moment? On va tout vous dire avec notre invitée. Bonjour Sophie Kwan.
20: Bonjour Valère, bonjour à tous.
13: Vous êtes rédactrice en chef adjointe des hors-série de 60 millions de consommateurs. Je vous propose pour commencer de répondre à une première question de Françoise qui vit dans la Vienne.
21: Bonjour Françoise, j'habite dans la Vienne, juste à côté du Futuroscope. Alors nous, pour voyager sans galère, quand on part en vacances, en général, on prend des locations du dimanche au dimanche. On fait ça depuis très longtemps. Comme ça, il y a moins de monde sur les routes, on est tranquille et surtout, il n'y a pas les camions à doubler. On prévoit aussi un pique-nique dans la voiture. Comme ça, on s'arrête où on veut parce que ce n'est pas toujours facile de trouver un endroit pour acheter à manger. Et puis comme ça, on perd moins de temps. Sinon, maintenant qu'on n'a plus d'enfants à charge, on part aussi en dehors des vacances scolaires, un grand avantage, parce qu'il y a moins de monde et on peut louer au dernier moment selon la météo, on va à tel ou tel endroit. Et puis en plus, c'est moins cher. Voilà le petit conseil du jour.
13: Oui, c'est vrai Françoise que ce sont des conseils, c'est pas vraiment une question, vous faites bien de le préciser. Merci en tout cas pour votre témoignage. Alors Sophie Kwan, partir le dimanche, un petit encas dans la voiture et hors vacances scolaires, là on est pas mal côté pouvoir d'achat ou pas?
20: Ah, Françoise, elle a tout bon et puis surtout elle est flexible. Et ça, la flexibilité dans les dates, c'est essentiel si on veut des bons plans pour les vacances. Évidemment, l'important c'est aussi de bien intégrer tous les coûts de ces moyens de transport quand on projette un petit peu ses vacances. Pas seulement se dire je vais prendre le train d'un point A à un point B, mais il faut se rendre jusqu'au train, il faut compter parfois les bagages quand on prend un avion, le prix du parking, le métro, et tout ça, ça vous fait votre enveloppe réelle pour le transport. C'est important parce que typiquement le coût des bagages, notamment aériens, ça alourdit fortement la note. Un bagage en soute, par exemple, c'est entre 18 et 130 euros, selon les compagnies. Donc c'est pas rien.
13: Oui, c'est vrai. Il y a beaucoup de frais cachés, c'est un peu ce que vous dites, mais on va y revenir. Sophie Kwan, vous êtes rédactrice en chef adjointe des hors-série de 60 millions de consommateurs. On va évoquer donc tous les sujets utiles pour profiter de nos vacances sans se ruiner cet été, si bien sûr on a la chance de partir, en commençant peut-être donc par le moyen de transport, justement. Comment on décide d'y aller de telle ou telle façon pour pas se ruiner justement d'un point A à un point B?
20: Alors, il y a plusieurs choses à prendre en compte. D'une part, est-ce que vous êtes seul ou en couple ou vous avez des enfants? Tout de suite, en termes de volume de bagages, ça va pas être la même chose et la quantité de bagages va peser sur le budget du transport. Prendre en compte les différents coûts annexes. Par exemple, un coût typique, les Ouigo qui sont le moyen de transport le plus économique, le tarif low cost de la SNCF, eh bien, quand vous avez des bagages supplémentaires, vous devez payer un surcoût. Ça c'est une chose à intégrer.
13: Ça veut dire que finalement, avant de décider du moyen de transport, il faut prendre le temps de comparer, c'est ça l'idéal ?
20: Oui, alors vous parlez à une journaliste de 60 millions de consommateurs, donc évidemment la comparaison des différents produits, elle est essentielle et ça vous permettra vraiment de savoir où vous allez. Je parlais tout à l'heure du Ouigo, on peut même comparer au sein de la SNCF un tarif Ouigo et un tarif sur un TGV Inouï qui est réputé être plus cher, suivant la destination et le jour où vous allez le prendre, vous n'aurez pas forcément des tarifs si avantageux que ça en Ouigo.
1: Donc premier message, prendre le temps nécessaire avant, anticiper, comparer, notamment sur les moyens de transport. Bon, on est souvent attaché à la voiture aussi en France, notamment quand on part pas trop loin, les destinations un peu stars, notamment pour l'été. D'abord c'est la France, il y a aussi l'Espagne, l'Italie, c'est vrai qu'on peut imaginer y aller en voiture. Est-ce que c'est un bon choix budget ?
20: Alors, ça reste un bon choix de budget malgré les hausses de coûts récentes du carburant. Bon, là encore, c'est intéressant de faire des simulations, mais en particulier pour les familles. On a parlé de la question des bagages, mais la question des équipements encombrants comme la poussette, ça permet aussi d'alléger la note de ce côté-là. Bon, pour les couples et les personnes seules, là encore, on a fait des simulations, c'est nettement moins intéressant de prendre la voiture. On pourra éventuellement aller vers le covoiturage qui permet...
1: Oui, ça c'est pas mal.
20: Voilà, c'est une solution pour alléger...
1: Quand on est que deux dans la voiture, on a une place ou deux.
20: Absolument. Néanmoins, vous ferez vraiment des économies d'échelle en prenant une solution à laquelle on pense pas toujours, le car. Il faut savoir que les compagnies de car n'ont pas du tout répercuté les hausses de coût du carburant. Et là, vous allez avoir des tarifs qui sont facilement 3 fois moins chers qu'une voiture, beaucoup moins chers que le train, avec parfois des trajets qui sont moins longs que le train. Donc, c'est une solution à envisager.
1: Et puis, on peut partir assez loin en bus. Hein. Moi, je me rappelle de mes années étudiantes, j'avais fait Avignon, Tanger, j'imaginais en bus.
20: Ah oui, moi, j'étais allée à Prague. Donc, vous voyez.
1: Non, c'est vrai qu'on peut aller loin en bus. Tiens, effectivement. C'est un autre type, c'est intéressant. Pour réserver des billets d'avion ou de train, bon, il commence à être tard hein, pour les vacances d'été, mais est-ce qu'on peut quand même faire des bonnes affaires en dernière minute ?
20: Oui, bon, faut quand même reconnaître qu'en dernière minute, c'est moins facile de faire des bonnes affaires, à moins d'être comme Françoise, votre auditrice du début, qui est flexible. C'est-à-dire, si vous êtes flexible, que vous pouvez partir en semaine sur des trains moins fréquentés, là, vous aurez des chances d'avoir encore des billets pas trop chers. En revanche, si vous partez en pleine période scolaire un samedi, remontez vos manches pour prendre des trains pas chers en dernière minute.
1: Vous savez, quand on achète des billets de train, d'avion, d'ailleurs de bus, hein, mais surtout train et avion, Sophie Kwan, on a souvent, maintenant, on nous propose des assurances annulation. Alors sans doute parce que dans ce cas-là, on peut changer d'avis, se faire rembourser, mais c'est pas très clair cette histoire-là. Est-ce qu'il faut prendre une assurance annulation ? Est-ce qu'on a le droit d'annuler ? Comment s'y retrouver ?
20: Alors, bah évidemment, vous avez le droit d'annuler. Sur les Ouigo, l'annulation n'est pas possible. Hein. Vous ne pouvez que vous faire rembourser, échanger les billets, pardon. Mais attention, quand vous prenez une assurance annulation, c'est pas j'ai changé d'avis, je vais prendre une autre date. Le changement d'avis n'est pas couvert par l'annulation, hein, hélas. Les annulations, c'est très encadré. Décès dans votre famille, maladie impactant gravement un autre membre de la famille, un licenciement, une catastrophe naturelle. Et ça, il va falloir le prouver, notamment au niveau de la maladie. Ne sont pas couverts les maladies qui se déclarent alors que vous aviez déjà une maladie chronique, par exemple. Vous avez un diabète, vous faites une hypoglycémie importante. Ça, c'est la conséquence d'une maladie qui existait déjà. L'assurance annulation ne fonctionnera pas non plus. Donc attention, l'assurance annulation, elle a quand même beaucoup de limites.
1: Oui, c'est ça. Faut pas la prendre comme ça, en se disant c'est bon, comme ça je suis libre, quoi, en gros. Notre carte bancaire, elle peut aussi jouer le rôle d'une assurance, hein, si on a payé avec.
20: Absolument. C'est même quelque chose qu'il faut regarder avant même de partir en voyage, c'est de faire le point sur les garanties des cartes bancaires. Elles peuvent faire beaucoup de choses. Les possesseurs notamment de la carte Visa et de la carte Mastercard haut de gamme ont des garanties assez fortes. Vous pouvez pouvez vous faire rembourser 5 000 € avec la Visa, 10 000 € avec la Mastercard, avec un problème d'annulation de dernière minute. Elle donne même lieu à des indemnités si c'est le transporteur qui a annulé. C'est-à-dire, récemment, on a eu des lecteurs qui se sont plaints de la compagnie Volotea qui avait annulé des vols de dernière minute. Eh bien, ça, typiquement, voilà, la carte bancaire, si vous avez payé avec, peut vous couvrir. Elle peut même vous indemniser un petit peu plus en cas de perte de bagages par une compagnie aérienne.
1: Si on part à l'étranger, c'est bien d'avoir notre carte vitale européenne. J'ai découvert ça et ça permet de voir des frais éventuellement médicaux pris en charge.
20: Absolument. Alors, c'est une carte gratuite que vous demandez à votre caisse d'assurance maladie. Alors, prévoyez quand même 3 semaines de délai pour l'obtenir. Et elle est intéressante parce que dans les pays européens, elle vous permet d'être pris en charge dans les mêmes conditions que l'assuré du pays. À condition évidemment d'être soigné par un professionnel de santé du service public. Et à ce moment-là, vous paierez le même type de somme qu'en France, par exemple.
1: Et pour rester à l'étranger, il faut faire attention aussi aux forfaits téléphoniques et puis aux frais bancaires. C'est-à-dire que dès l'instant qu'on passe une frontière, on peut se voir appliquer une surfacturation sur ces deux outils du quotidien, le téléphone et la carte bancaire.
20: Oui, les surfacturations sont fréquentes, mais attention, il faut faire le distinguo entre la zone économique européenne, à laquelle on inclut la Norvège, l'Islande et le Liechtenstein. Dans cette zone-là, il n'y a pas de frais supplémentaires, c'est interdit au niveau des forfaits téléphoniques. Ça inclut souvent dans les forfaits le Royaume-Uni, par exemple. Mais la Serbie ou même la Suisse ne sont pas dans les forfaits. Donc attention, si vous allez dans ces pays-là, vérifiez votre couverture ou prenez une couverture supplémentaire. Pour les frais bancaires, c'est la même chose. En zone euro, vous n'aurez pas de frais bancaires supplémentaires si vous tirez de l'argent ou si vous payez avec votre carte. En revanche, dès que vous sortez de la zone euro, ça peut douiller assez fortement puisque vous allez avoir des frais fixes plus des frais au pourcentage des sommes dépensées. Donc là, une petite astuce, c'est de penser aux banques en ligne avec lesquelles il n'y a quasiment pas de frais quand on est à l'étranger.
1: Rapidement, dans votre hors-série Vacances et week-ends sans galère, vous avez comparé les modes de transport sur des destinations stars et vous évoquez souvent des prix cachés. Vous en parliez un peu tout à l'heure. Vous pouvez nous rebriefer rapidement?
20: Ah oui, alors méfiez-vous du prix d'appel de 34 € pour un Paris-Barcelone, par exemple, dans une compagnie low cost. Alors évidemment, ça fait rêver, mais il faut savoir que le bagage cabine va coûter entre 8 et 60 €. Le bagage cabine, c'est une toute petite valise. Le bagage en soute, il coûtera entre 80 et 130 €. Vous serez facturé si vous voulez être à côté de vos enfants ou à côté de votre mari ou de votre femme dans l'avion. Donc, voyez, si vous ajoutez toutes ces petits, tous ces frais, ça va être vraiment une facture importante.
1: Quand on se déplace en voiture, c'est pas toujours facile de se garer. Alors, pourquoi ne pas louer un emplacement chez un particulier, par exemple? Bonjour, Geoffroy de Villepin.
6: Bonjour, enchanté, merci pour votre invitation.
1: Bienvenue, vous êtes fondateur de Casa Park. Casa Park, quel service est-ce que vous proposez?
6: Alors, casapark.fr, c'est un service qui permet à des voyageurs de se garer 2 fois moins cher chez l'habitant, partout en France et d'Omtom également, à proximité donc des aéroports, des gares TGV et également donc des ports où quand on a un ferry à prendre par exemple pour une île.
1: Ça veut dire que vous proposez à des particuliers de mettre à disposition un emplacement pour que d'autres particuliers y garent leur véhicule, quoi?
6: Exactement, donc ça peut être un jardin, une cour intérieure, un parking extérieur, un garage privatif. Et une fois garé, en fait, l'hôte, nous on les appelle les hôtes, les particuliers qui accueillent donc des voyageurs, une fois garé, vous emmène à destination et viennent vous rechercher au retour. 2 fois moins cher que le parking.
1: Donc on est vraiment sur un emplacement où on met un véhicule et on le laisse pendant la durée du séjour. On est d'accord que c'est pas un parking où on vient 3 fois par jour et qu'on utilise tout au long de la journée.
6: On le laisse tout à fait la durée de séjour. En moyenne, c'est 7 jours, mais ça peut être 3 semaines, 4 jours, un week-end. Où on bénéficie de cette solution casapark.fr.
1: Et cette solution, elle est plutôt valable, donc quoi, dans des endroits très touristiques? Est-ce qu'il y a des lieux en particulier où il y a à la fois besoin d'offres et de la demande?
6: Oui, tout à fait. Alors, c'est souvent des hubs de mobilité, là où on n'arrive plus à se garer, tout simplement. Donc, ça peut être à proximité donc des aéroports comme Roissy, Beauvais, Orly, Nantes également, en Bretagne ou dans le sud de la France. Mais ça peut être aussi à proximité de certaines villes très touristiques, des plages, des stations de ski. Voilà, dès qu'il y a, en fait, si vous voulez, un bateau à prendre, un train à prendre, vous voyez, ça vient finalement solutionner aussi la congestion. Vous savez, quand on a des bouchons, là on sait où se garer, on sait qu'on va on va se garer chez un autre, Casa Park.
1: Merci beaucoup Geoffroy de Villepin, vous êtes fondateur même de Casa Park, c'est donc casapark.fr. Merci d'avoir accepté notre invitation. Rapidement, Sophie Kouane, rédactrice en chef adjointe des hors-séries de 60 millions de consommateurs, le logement le moins cher quand on part en vacances?
20: Ah ben écoutez, chez l'habitant effectivement, via soit les gîtes, soit les plateformes, ça peut être intéressant. Là encore, il faut comparer les plateformes entre elles.
1: Et le camping, c'est pas mal aussi, ça marche bien, non?
20: Ah oui, le camping, à condition de partir en tente ou en caravane, ça peut être vraiment très peu cher. Ouais. En revanche, si vous optez pour un mobilhome, là, ça peut être beaucoup plus important comme facture.
1: Non, le vrai camping, effectivement. Le mobilhome, c'est un peu la maison.
20: Le camping avec la tente, oui, vous pouvez avoir des emplacements vraiment pas chers dans des beaux sites et même en pleine saison.
1: Et dans les solutions de logement pas cher, il y a aussi l'échange de maison. Dans un instant, on va recevoir Nicolas Labasse, fondateur d'Anol.

0: Zazie Zen sur votre radio locale ici.
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0: En version magazine, le samedi, le thème aujourd'hui, des vacances sans se ruiner. Avec Sophie Kwan, rédactrice en chef adjointe des hors-série de 60 millions de consommateurs. Il y en a un là qui vient de sortir, il est en kiosque d'ailleurs. Et vous nous y parlez de tourisme, de vacances, mais avec l'œil du pro de la consommation. Et donc ça nous aide à mieux choisir, mieux être guidé. Et puis on va accueillir aussi Nicolas Labat. Bonjour.
3: Bonjour.
0: Vous êtes fondateur d'Anol. Qu'est-ce que c'est Anol? Donc A-N-O-2-L-E.
3: Oui, alors Anol.com, c'est le premier et le seul site qui réunit l'échange et la garde de maison. Le principe est simple, vous allez d'abord créer votre annonce, soit dans la catégorie échanger si vous souhaitez échanger une maison, un appartement, un camping-car ou un mobile-home, soit dans la catégorie garder si vous souhaitez garder des maisons, ou soit dans la catégorie faire garder si vous avez besoin de faire garder votre maison ou votre appartement. Ensuite, vous allez contacter les propriétaires des annonces qui vous intéressent en utilisant la messagerie sécurisée du site. Et lorsqu'un échange ou une garde est envisagé, il ne vous reste plus qu'à compléter et valider le contrat d'échange ou de garde, toujours sur le site.
0: Là, on est d'accord que dans ce cas de figure, il n'y a pas d'échange financier entre les particuliers. Il y a peut-être un abonnement à votre plateforme et c'est tout ensuite.
3: Oui. Oui, il y a juste un abonnement donc qui est à 150 euros par an. Il permet d'accéder à toutes les fonctionnalités du site, comme la messagerie par exemple. Mmh. Les échanges et les gardes sont illimités. Si vous ne réalisez pas d'échange de garde l'année de votre abonnement, l'année suivante est offerte.
0: Et juste une question là, vous parlez d'échange, pardon, vous parlez d'échange de maisons. Est-ce qu'il faut échanger les maisons en même temps ou il y a un système de points au niveau de la plateforme comme on peut le voir avec d'autres acteurs qu'on avait pu recevoir ici?
3: Oui, alors il y a un système de points, donc c'est les nuitées. Vous pouvez réaliser donc un échange non réciproque.
0: C'est ça.
3: Donc, par exemple, si un membre A souhaite aller chez B et que B n'est pas forcément disponible à cette période, il peut utiliser le système de nuitée pour accueillir A et ensuite les dépenser pour aller chez C. Donc c'est un système de points, c'est okay. Une nuitée égale une nuit pour une personne.
0: C'est hyper clair et donc c'est anol.com. Merci beaucoup Nicolas Labat pour cette présentation, c'est hyper intéressant et l'échange de maisons fait partie des solutions. L'économie collaborative d'ailleurs en général, non Sophie Kwan, fait partie des solutions pour trouver notamment un logement pas cher entre particuliers.
4: Ah bah alors l'échange de maisons.

0: raison, c'est de plus en plus plébiscité, puisqu'effectivement, ça permet de faire diminuer très fortement le coût des vacances.
1: Oui.
0: Alors, bon, il faut passer le cap de prêter sa maison à des inconnus. Voilà. Une fois que vous avez passé ce cap-là et que vous avez retiré de vos placards les affaires pour laisser place aux affaires de vos
1: invités,
0: finalement, vous pouvez effectivement réduire considérablement la facture, découvrir d'autres pays et finalement, le coût, toutes les plateformes demandent un coût d'inscription, celle de Hanol est dans la fourchette des 130 à 150 euros par an, ce qui est quand même un coût très modique pour un logement de vacances.
1: Moi, c'est génial. Moi, cet été, je pars en Hollande en échange de maison pendant 3 semaines. Je ne serai jamais allé dans cette région. Et c'est ça qui est super avec l'échange de maison, c'est que ça permet de visiter des régions parfois un peu moins touristiques. Voilà. Et donc, vraiment, l'échange de maison, je pense que c'est une vraie solution. Budget pour bien se loger. Alors, si vous le voulez bien, Sophie Kwan, rédactrice en chef adjointe des hors-série de 60 millions de consommateurs, avant de nous quitter, vous allez vous prêter au jeu de notre quiz, le vrai faux, pour finir avec les idées claires sur ce thème des vacances. Vrai ou faux, réserver un billet d'avion le mardi permet toujours de payer moins cher.
0: Non, c'est faux, c'est une légende urbaine.
1: C'est noté. Les assurances de carte bancaire couvrent automatiquement tous les problèmes en vacances.
0: Eh ben là, non plus, hélas. On aimerait, hein.
1: Les compagnies low cost facturent parfois les bagages cabine, vrai ou faux?
0: Alors c'est faux, elles les facturent toujours.
1: C'est à noter, ça fait partie
0: Le bagage cabine, c'est le bagage qui est dans les compartiments au-dessus de vous. Le seul qui n'est pas facturé, c'est le tout petit sac que vous mettez sous le siège.
1: Ah oui, là, faut vraiment le savoir. Bon, on peut utiliser ces chèques vacances uniquement pour payer un hôtel, vrai ou faux?
0: Bah faux, on peut l'utiliser pour plein de prestations différentes. C'est vraiment valable dans beaucoup d'endroits.
1: Vrai ou faux, en Europe, on peut utiliser son téléphone sans hors forfait dans tous les cas?
0: Alors c'est vrai. C'est un des meilleurs moyens pour faire. Enfin, c'est sauf si en Europe vous considérez l'Europe géographique et que vous incluez la Suisse, par exemple.
1: Et puis vrai ou faux, prendre une assurance annulation est toujours indispensable pour un billet de train ou d'avion.
0: Ben non, si vous avez une carte bancaire, ce sera vraiment inutile de prendre une assurance supplémentaire.
1: Et vous nous le disiez à juste titre, attention, il ne faut pas penser que prendre une assurance annulation qui coûte de l'argent va permettre d'annuler n'importe comment. Il y a plein de conditions restrictives.
0: Ah, il faut toujours lire les petites notes en bas de page.
1: Merci beaucoup en tout cas pour vos éclairages, Sophie Kwan. Je le rappelle,
0: merci,
1: vous êtes rédac, chef adjointe des hors-série de 60 millions de consommateurs. Je ne fais pas la liaison puisqu'il y a un H, n'est-ce pas? Voilà, j'espère qu'en tout cas vous y voyez plus clair, vous qui nous avez écoutés. Pour écouter l'émission mais aussi toutes les autres, c'est sur ici.fr. Alors la semaine prochaine, soyez à l'écoute, on va s'occuper de nos plantes, fleurs et potagers. Et puis j'attends vos questions par ici.les.economies@radiofrance.com. À suivre, des infos près de chez vous et votre après-midi en musique sur votre radio locale ici.
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4: Vous écoutez ici Poitou, très bon choix, bienvenue. Nous sommes samedi le 16 mai, il est 13h30.
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Chris Isaac avec son Blue Hotel sur votre radio ici Poitou. J'espère que tout va bien pour vous. Ça y est, c'est samedi après-midi et en plus il fait beau. L'occasion de passer une très belle suite de ce grand week-end de l'Ascension. Dans un instant, Mylène Farmer, Plus grandir pour la musique. Et puis Filetta avec Francis Cabrel pour Cara Maruzia à l'occasion de Corso Mezzo Mezzo, hein, le grand album mis en place par Patrick Fiori et ses amis pour rassembler les plus grands artistes de l'île de beauté et des grands noms de la chanson française. Ils seront d'ailleurs à Marseille, au Stade Vélodrome, samedi prochain avec votre radio ici. Et Émilie Mazoyer vous fera vivre l'événement en direct dans les coulisses, vendredi soir dès 20h dans Décibel. Vous savez tout, Filetta maintenant.

0: Plus grandir sur votre radio ici Poitou, c'était Mylène Farmer. Bienvenue, c'est samedi après-midi et c'est le moment de retrouver Florian Lévesque. Tous les matins, 7h20, du lundi au vendredi, il vous propose ici Sa Marche, le tour d'horizon des meilleures initiatives de la Vienne et des Deux-Sèvres. Et direction aujourd'hui, les cafés de Théophraste à Loudun, les torréfacteurs du Poitou, qui connaissent un grand succès. Écoutez ça.
1: Les coffee shops et torréfacteurs artisanaux fleurissent partout en France. Face aux capsules et aux grandes chaînes, une nouvelle génération de consommateurs redécouvre le café de qualité, travaille à la source, torréfié à la minute, un marché en pleine ébullition. Dans la Vienne, ce mouvement a un visage bien connu du côté de Loudun, les cafés Théophraste. C'est une torréfaction artisanale qui existe depuis 1989. Frédéric et Anne Favier ont repris l'entreprise en 2008 pour en faire un lieu chaleureux et convivial avec salon de thé, épicerie fine et donc atelier café. 12 tonnes de grains y sont torréfiés chaque année, moulus à la minute pour le client. J'ai demandé à Frédéric comment le marché du café artisanal a évolué ces dernières années et ce qui fait, selon lui, revenir les clients.
2: Alors tout simplement, je pense que d'un côté, il peut y avoir un effet de mode au niveau des coffee shops, il y a beaucoup de reconversions actuellement, mais également, c'est vraiment quelque chose qui est quand même tendance, et les gens croient également au niveau des torréfacteurs à la qualité du produit, à la traçabilité et vraiment à la qualité gustative.
1: Ouais, et ça c'est important. Un mot quand même sur le café, et ça c'est assez surprenant en fait que depuis quelques années, les prix grimpent et grimpent très très haut.
2: Exactement, tout à fait, ouais. Depuis 5 ans maintenant, depuis la sortie Covid, le café a vraiment explosé au niveau des prix d'achat pour nous torréfacteurs en café vert, puisqu'on est rendu à un peu plus de 170% d'augmentation en termes d'achat pour nous. Donc c'est vrai que ça a impliqué pour nous d'augmenter nos prix. On n'a pas eu le choix si on voulait encore être là au jour d'aujourd'hui pour éviter de perdre trop de marge. Et du coup, mais ce qui fait la différence aussi par rapport à la grande surface, c'est ça, c'est quand même, c'est la qualité du produit, c'est la traçabilité, c'est le sourcing, c'est vraiment savoir d'où provient telle ou telle origine, par qui il a été cultivé, comment il a été cultivé, et puis surtout la qualité du produit lui-même.
1: Est-ce que vous sentez justement que les gens sont plus sensibles aujourd'hui sur la provenance des matières qu'ils vont consommer ?
2: Oui, tout à fait. Oui. Ils sont vraiment sensibles à ça. Ils tiennent vraiment à avoir beaucoup d'informations. Des informations, comme je disais, sur le producteur lui-même ou sur les coopératives. Comment est-ce que le café a été cultivé ? À quelle altitude ? Dans quelle région ? Nous, comment on le torréfie ? Et effectivement, également, à savoir notre cœur de métier, en fait.
1: Les cafés Théophraste au 51 rue Porte de Chinon à Loudun, l'occasion pour les amoureux de découvrir le meilleur expression régionale élu en 2025, rien que ça. Et d'ailleurs, je vous proposerai dans quelques jours, semaines maintenant, d'aller faire un petit jet testé de leur côté.
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0: Les One Way Public avec One Way sur votre média de proximité dans la Vienne et les Deux-Sèvres. Pour vous emmener jusqu'à 14h, j'ai dans ma petite poche ici Poitou, Marc Lavoine et Catherine Ringer. Qu'est-ce que t'es belle. Et un petit tour en vacances, oui, peut-être l'occasion pour vous de rêver un peu et de penser à votre destination de l'été. Voici Michel Polnareff avec Holidays dans un instant, ne bougez pas.
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1: Excellent après-midi, il est 14h, vous écoutez ici. Toute l'info en France et dans le monde en 90 secondes avec Benjamin Mathieu.
2: Une visite officielle du pape en France du 25 au 28 septembre prochain, une première depuis 2008. Le pape Léon XIV devrait se rendre, en plus de Paris, à Lourdes, en Béarn et à Sichazel en Lorraine. Cette visite en septembre prochain sera un honneur pour notre pays, une joie pour les catholiques et un grand moment d'espérance pour tous, se félicite Emmanuel Macron dans une publication sur les réseaux sociaux. Flavie Flamand est une lanceuse d'alerte, estime ce matin Emmanuel Dancourt, présidente de MeToo Media et signataire de la pétition demandant l'annulation de la tournée de Patrick Bruel. Le chanteur nie avoir violé l'animatrice télé qui annonçait hier avoir déposé plainte contre lui. Le ministre de la Justice Gérald Darmanin se rend à Alger lundi, notamment pour évoquer le cas de Christophe Glaize. Ce journaliste sportif français est emprisonné depuis près d'un an en Algérie. Le gouvernement autorise la circulation des camions-citernes pendant tout le week-end afin de sécuriser la continuité des approvisionnements en carburant des stations-service, selon un arrêté publié au journal officiel. La 70e finale de l'Eurovision ce soir avec la Française Monroe, 17 ans, mais qui n'est pas dans les favoris. Cela fait 49 ans que la France n'a pas remporté le titre. Une soirée à vivre, évidemment, sur ici.fr en direct. En football, le club de Kylian Mbappé, le Real de Madrid, en pleine tourmente, change d'entraîneur. Alvaro Arbeola, très critiqué, est remplacé par le Portugais José Mourinho, qui avait déjà entraîné le club merengue entre 2010 et 2013.
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4: Bon, alors j'espère que vous avez profité du soleil ce matin, parce que cet après-midi dans le Poitou, on constate quelques nuages dans le ciel. Les températures sont comprises entre 14 et 16 degrés. Un conseil, profitez-en parce que malheureusement, ça ne va pas durer. Demain, retour de la pluie dans le Poitou avec même quelques orages. Demain matin, une moyenne de 10 degrés dans les Deux-Sèvres et dans la Vienne. L'après-midi, comptez jusqu'à 16 degrés. Mais donc effectivement, profitez-en pour sortir peut-être cet après-midi, parce que demain, on aura à minima de la pluie, voire même quelques orages dans les Deux-Sèvres et dans la Vienne.
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0: C'était Marvin Gaye avec Sexual Healing. Sophie Nolvaux avec vous ce samedi et je suis très heureuse d'avoir la chance de vous accompagner sur votre radio ici. Une radio que vous choisissez chaque jour d'ailleurs, notamment pour ses conseils utiles à côté de chez vous et la musique avec dans un court instant vos trois chansons françaises à la suite.
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0: Il y aura Véronique Sanson, Benabar et Alain Bachung. Bon week-end.
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0: L'éternelle amoureuse, c'est bien Véronique Sanson. On l'écoutait sur votre radio locale ici. Dans une poignée de minutes, Anifrid, Agnetta, Benny et Bjorn, le groupe ABBA nous rejoint. Mais tout de suite, voici des infos près de chez vous.
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2: Bon, elle est tellement partout qu'elle mérite bien une fête, on est d'accord. La semaine prochaine, on célèbre la nature à partir de mercredi et jusqu'au 25 mai. Plusieurs événements sont organisés à travers le Poitou, notamment dans la Vienne, à Vouillé, mercredi. Parmi les animations ce jour-là, il y aura notamment un atelier de fabrication de nichoirs pour oiseaux. Il faut penser à s'inscrire à la médiathèque pour pouvoir y participer. Samedi de la semaine prochaine, le 23 mai, à Châtellerault, là c'est une rando autour du thème des oiseaux et du bâti qui est organisée dès 14h avec la LP. Et puis en Deux-Sèvres, à Saint-Pardoux-Soutier, un atelier Land Art pour les enfants est organisé de mercredi à samedi par la communauté de communes Val-de-Gâtine. Autre événement aussi de mercredi à samedi prochain, Niort, fête la nature, un atelier déco, une balade en canoë, des ateliers. Bref, le programme complet, il est sur le site de la fête de la nature et d'avance, on vous souhaite une bonne fête.
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0: Toujours branché sur votre radio ici avec Zucchero et Il Volo. Vous avez un anniversaire à fêter ce week-end? Sachez qu'aujourd'hui, c'est l'anniversaire de Janet Jackson. Janet qui a 60 ans ce samedi. On fête aussi Pierce Brosnan, Billy Crawford ou encore Tori Spelling. Vous vous rappelez du personnage de Donna Martin dans la série Beverly Hills 90-210. Et si c'est votre anniversaire, eh bien on vous embrasse très fort. Bientôt 15h et toute l'info en France et dans le monde en 90 secondes. D'ici là, on va retrouver la musique avec Eurythmics, Les Enfoirés et Indochine.
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1: Vous écoutez ici, bel après-midi, il est 15h. Toute l'info en France et dans le monde en 90 secondes avec Benjamin Mathieu.
2: C'est la première visite d'État officielle en France d'un souverain pontife depuis 18 ans. Le pape Léon XIV va se rendre dans l'Hexagone du 25 au 28 septembre prochain, annonce le Vatican. Elle se rendra notamment à Paris et probablement à Lourdes. Plusieurs tentatives d'incendie au domicile des grands-parents du petit Émile au Vernet dans les Alpes de Haute-Provence la nuit dernière. Un homme a été interpellé. La disparition de ce petit garçon de 2 ans et demi en 2023 avait ému la France. Son corps avait été retrouvé enfoui sous terre plusieurs mois plus tard. Un appel au boycott de la tournée de Patrick Bruel, lancée après des accusations de viol contre le chanteur. Hier, c'est l'animatrice Flavie Flamand qui a annoncé porter plainte pour viol alors qu'elle n'avait que 16 ans. Un drapeau palestinien déployé sur la tour Eiffel hier en fin d'après-midi. 6 personnes ont été interpellées. L'action revendiquée par le groupe Extinction Rebellion visait à commémorer l'anniversaire de la Nakba lors de la création de l'État d'Israël en 1948. Un rassemblement a lieu également en ce moment à Paris, place de la République. Le 24e journée du top 14 de rugby avec de belles affiches, notamment Pau, 3e du championnat, qui reçoit Clermont, actuellement 5e. Ça joue depuis une demi-heure et Pau mène 10 à 6. Pour les amateurs de foot, c'est la finale de la Coupe anglaise, la plus vieille compétition de football au monde. C'est à 16h. Chelsea qui affronte Manchester City. Il y a des Français sur la pelouse, notamment Ryan Cherki du côté des Mancuniens. Et puis c'est l'un des tout meilleurs buteurs européens, Robert Lewandowski, annonce qu'il quitte le FC Barcelone à la fin de la saison après 4 saisons en Catalogne bleue. Bien rempli.
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4: Alors après le soleil ce matin présent dans le Poitou, cet après-midi on la passe sous les quelques petits nuages. Profitez-en peut-être pour aller vous balader, une petite balade de 15 minutes, ça fait jamais de mal et on le rappelle, c'est bon aussi pour la santé. Parce que demain, retour de la pluie au minimum. Oui, dans les Deux-Sèvres et dans la Vienne, il y aura de l'eau demain et également peut-être des orages qu'on attend dans le Poitou. Les températures de demain matin seront entre 8 et 10 degrés. L'après-midi, ça va grimper un petit peu jusqu'à 16 degrés partout dans le Poitou, mais donc faudra sortir l'imperméable parce qu'il y aura de la pluie.
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0: Living on my own, c'était Freddie Mercury. Sophie Nolveau ici sur votre radio locale avec vous pour faire le plein dans le prochain quart d'heure d'infos utiles près de chez vous. Mais pas que, car vos trois chansons françaises à la suite débarquent aussi. Laurent Voulzy sera de la partie, Amir et Eddie Mitchell également. Passez un agréable week-end à notre écoute.
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0: Les pieds dans l'eau, le regard vers l'horizon. C'est comme ça qu'on imagine écouter Laurent Voulzy avec Belle-Île en mer, Marie Galante sur votre radio locale ici. À suivre, Jeanne Masse, juste après quelques petites infos d'ici.
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0: votre radio ici, on écoutait Femme, je vous aime. Il ne l'a pas fait, mais Julien Clerc aurait très bien pu participer à l'Eurovision, à l'instar de France Gall, Françoise Hardy, Gérard Lenormand, Patrick Fiori ou encore Céline Dion.
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0: Simone Rowe, 17 ans, qui va représenter la France ce soir lors de la grande finale de l'Eurovision 2026 qui va se dérouler à Vienne en Autriche. Un événement exceptionnel dont ICI est partenaire et c'est à suivre sur France 2. Bientôt 16h et votre rendez-vous avec l'info en France et dans le monde en 90 secondes. Avant ça, William Scheller, Bruno Mars et Céline Dion.
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1: Vous écoutez ici, il est 16h, bel après-midi. Toute l'info en France et dans le monde en 90 secondes avec Benjamin Mathieu.
2: Le groupe Pierre et Vacances Center Parcs a déposé plainte hier pour une fuite de données sur 1,6 million de réservations. On apprend aujourd'hui que ce piratage informatique concerne potentiellement 4,5 millions de clients. Les données potentielles exposées concernent le numéro de réservation, les dates et lieux de séjour, les noms, les numéros de téléphone et leur date de naissance, mais pas les données bancaires ni les emails. Une visite officielle du pape en France du 25 au 28 septembre, une première depuis 2008. Le pape Léon XIV sera donc en France, une visite en septembre prochain, à l'honneur pour notre pays, une joie pour les catholiques et un grand moment d'espérance pour tous, félicite Emmanuel Macron dans une publication sur les réseaux sociaux. 6 matchs de top 14 à jouer aujourd'hui dans le cadre de la 24e journée du championnat de rugby. Pau mène 16-9 face à Clermont dans un duel de haut de tableau joué dans des conditions météo difficiles. La finale de la plus vieille compétition de football au monde, la Cup anglaise qui oppose Chelsea à Manchester. Le match débute à l'instant avec quelques Français sur la pelouse comme Malo Gusto ou Wesley Fofana. Il a cassé tous les records. Le premier concert du rappeur marseillais Jules hier soir au Stade de France a accueilli 100 000 spectateurs, un record d'affluence. L'artiste le plus écouté l'année dernière sur les plateformes de streaming récidive ce soir avec un deuxième show. Et puis c'est aussi ce soir la 70e cérémonie de l'Eurovision à suivre en direct sur ici.fr. La chanteuse Monroe, 17 ans, porte les couleurs de la France.
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4: Bon, alors j'espère que vous avez profité du soleil ce matin parce que cet après-midi dans le Poitou, on constate quelques nuages dans le ciel. Les températures sont comprises entre 14 et 16 degrés. Un conseil, profitez-en parce que malheureusement, ça ne va pas durer. Demain, retour de la pluie dans le Poitou avec même quelques orages. Demain matin, une moyenne de 10 degrés dans les Deux-Sèvres et dans la Vienne. L'après-midi, comptez jusqu'à 16 degrés. Mais donc effectivement, profitez-en pour sortir peut-être cet après-midi. Parce que demain, on aura à minima de la pluie, voire même quelques orages dans les Deux-Sèvres et dans la Vienne.
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Ici Poitou, en plein cœur du samedi après-midi, avec chagrin d'amour et chacun fait ce qui lui plaît. J'espère que vous faites d'ailleurs ce qu'il vous plaît ce week-end, que vous en profitez pour sortir dans la Vienne et les Deux-Sèvres pour aller vous promener. Parce qu'il y a toujours le 7e Food Trucks Festival de Buxerolles avec votre radio Ici Poitou. C'est au parc des Bizets avec plus de 100 camions cuisine et insolites à découvrir. Vraiment, allez-y, ça vaut le détour. Dans un instant, Alain Chamfort, Manu Reva et Taylor Swift pour chanter et danser, c'est Opalite.

0: Manu Manuré, c'était Alain Chamfort sur votre média de proximité dans la Vienne et les Deux-Sèvres. Tous les jours, j'ai testé avec Florian Lévesque pour tester une activité, un métier dans la Vienne et les Deux-Sèvres. Et aujourd'hui, il vous emmène découvrir les bienfaits des bains d'eau glacée. Écoutez ça.
1: Et pour ça, je suis Guillaume Douet, notre ostéopathe. Bonjour Guillaume.
2: Bonjour.
1: Alors, les bains, les douches froides, visiblement, c'est censé faire du bien.
2: C'est ce qu'on appelle les bains nordiques aussi, hein, et c'est le fait de s'immerger dans une eau entre 3 et 5 degrés.
1: Ouais, mais alors, il y en a qui le font dès le matin, d'au réveil, pour se dire ça active un peu. Est-ce que c'est vrai que ça fait du bien dès le matin?
2: C'est pas une question d'horaire, en fait, c'est plutôt une question métabolique, c'est-à-dire que le fait de s'immerger dans une eau aussi froide, ça va vasoconstricter tous les artères et artérioles du corps. C'est-à-dire, en gros, que ça va réduire le diamètre de toutes les artères et artérioles du corps, ce qui va accélérer le flux du sang dans le corps. Et en fait, au-delà de ça, ce qui est intéressant, c'est pas tellement le fait que ça réduise le diamètre, c'est l'alternance chaud-froid. Quand on va sortir, ces artères vont, le diamètre va à nouveau grossir. L'idéal étant de faire deux bains pour que ça se réduise, grossisse. Tout ça, ça va faire un appel, ça va faire un afflux sanguin plus important, ça va permettre de drainer, donc ça va permettre d'évacuer les toxines, apporter plus de nutriments, apporter une réoxygénation des tissus. Donc du coup, dans la récupération au quotidien, c'est quelque chose d'extrêmement bénéfique en fait.
1: Combien de temps vous restez dans une eau froide ?
2: Alors, si on prend un protocole de récupération, on va faire bain froid entre 3 et 5 degrés, on va faire ça 3 minutes, 5 minutes d'eau chaude, 3 minutes d'eau froide à nouveau.
1: C'est long, 3 minutes.
2: On dirait pas comme ça, mais c'est très long. C'est très long, effectivement.
1: Mais tu le fais, toi, ça ?
2: Je le conseille.
1: Il y en a un qui a l'air d'être motivé, c'est le chien, il est en train de boire l'eau dans laquelle je suis en train de le mettre, c'est qu'elle doit pas être si froide que ça, ou alors il est assez courageux.
2: Non, elle est fraîche, lui, ça le désaltère, il aime bien. Hein. Donc là, pour la mise en situation, du coup, Florian va s'immerger dans un bain à peu près à 5 degrés. Il va le faire principalement sur les membres inférieurs. On va pas le pousser à aller jusque sur le torse. Mais déjà, rien que les jambes.
1: Et les jambes, c'est pas mal, les jambes.
2: Peut-être une sensation, ouais.
3: Bah, c'est frais.
2: D'accord. Bon, là, il y a que les pieds. Donc, allez, hop, on y va. L'idéal étant d'y aller en une fois, quand même. Pour que tout le corps, au final, se retrouve immergé et dans le froid. Allez, accroupis-toi. Là, on se cale. On va essayer de rester 2-3 minutes.
1: Ça va. Allez, ouais. Même si elle est à, je sais pas, tu m'as dit quoi, 3-5 degrés.
2: Non,
1: elle est. Ce qui est le pire, c'est le chien qui me met de l'eau sur le. Mais il est complice.
2: Là, on a les jambes et le bassin. C'est déjà un premier effort. C'est quand on passe sur la partie pulmonaire et cardiaque où là, vraiment, la difficulté, ça coupe la respiration et c'est vraiment douloureux. Il suffit de voir si on fait ça. Donc là, j'arrose Florian.
1: J'avais pas signé pour ça.
2: Mais donc, du coup, voilà, c'est vraiment, tu vois, c'est vraiment la partie thoracique qui est le plus difficile. Tu veux rester là ?
1: Bah, si ça me permet de pas aller au travail derrière, je veux bien.
2: Bah, mais moi, justement, je retourne au travail.
1: Ah, donc, bah, j'y vais alors.
2: Non, mais je te laisse là. Hein.
1: Très bien, il y a le chien avec moi, il me surveille.
2: Exactement.
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0: Il est ce week-end sur la scène du Zénith de Paris pour fêter ses 50 ans de carrière et ses 74 ans d'âge. Renaud Mistral gagnant sur votre radio ici, Poitou. Pour vous emmener jusqu'à 16h30, qu'est-ce que j'ai à vous proposer? Tiens, bah Louis Chédid avec Ainsi soit-il et Miley Cyrus, c'est Dream as One. Allez, ne bougez pas.
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0: Ainsi soit-il, c'était Louis Chédid.
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0: La douceur de Lewis Capaldi avec son Wish You the Best. Vous écoutez ici Poitou, samedi 16 mai. Alors, comment s'épanouir sexuellement? Oui, alors ça sort de nulle part, je vous l'accorde. Mais c'est une vaste question à laquelle Fred Ballard a décidé de s'atteler aujourd'hui dans l'humour en tube, en interpellant quelques spécialistes de l'accouplement sauvage. C'est joliment dit. Écoutez ça.
1: Nous les mecs, on a un orgasme, on demande l'autorisation. On est comme ça, tu peux craquer maintenant? Même on vous prévient, on fait attention, je vais craquer là.
2: Alors, on ne va pas contredire l'expert en coït, Mathieu Madénian, hein, mais apporter une petite nuance. Certains hommes préviennent ou demandent l'autorisation de craquer. C'est pas systématique non plus. Hein. Ceci dit, nous les filles...
1: Vous les filles, quand vous avez un orgasme, vous nous prévenez pas. Et nous après, on sait plus comment on a fait. Attendez, comme ça, putain, sur quoi j'ai appuyé, bordel? Dernière différence, c'est que quelle que soit la durée de l'acte sexuel, nous les mecs, on est fiers de nous. Moi, dernièrement, j'étais avec ma copine, je pensais avoir cartonné juste après l'acte. Je suis alors, ça va? Et là, elle me fait, c'est pas grave.
2: Oui, bah, c'est ça aussi qui fait qu'on est différent. Hein. On ne met pas la perf au même niveau, on n'a pas la même échelle du plaisir, mais c'est pas grave. Tant qu'on a le même sens de l'humour pour aborder certains sujets intimes en début de relation.
3: Il y a toujours ce moment qu'on redoute tout, hein, où l'homme te dit, et toi, t'as couché avec combien de gars? Et tu sens, à ce moment-là, que 122 n'est pas la bonne réponse. Non, t'es là, oh bah je me suis beaucoup cherché, on m'a beaucoup trouvé.
2: Excellente pirouette de Marine Leonardi, hein, celles qui ont pour habitude de contourner le sujet peuvent s'en inspirer pour ne pas ruiner de potentiels ébats, parce que mieux vaut en rire à deux qu'à 122.
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0: Elle nous manque hein, quand même, mais bon, ça fait toujours du bien de l'entendre sur votre radio ici Poitou le samedi après-midi. C'était France Gall avec son Calypso. Avant 17h, Mylène Farmer est de retour avec Tristana. Et puis Alex Warren tient dans les nouveautés. Voici Fever Dream sur votre média de proximité dans la Vienne et les Deux-Sèvres sous ce beau soleil du samedi. Oh, que ça fait du bien!
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1: Bon samedi après-midi avec ici Poitou, nous sommes le 16 mai, il est 17h. L'actu en France et dans le monde, le point complet, c'est avec Benjamin Mathieu.
2: C'est la première visite d'État officielle en France d'un souverain pontife depuis 18 ans. Le pape Léon XIV va se rendre dans l'Hexagone du 25 au 28 septembre prochain, annonce le Vatican. Il ira notamment à Paris pour visiter le siège de l'UNESCO et probablement à Lourdes. Plusieurs tentatives d'incendie au domicile des grands-parents du petit Émile au Vernay dans les Alpes de Haute-Provence. La nuit dernière, un homme a été interpellé. La disparition de ce petit garçon de 2 ans et demi en 2023 avait ému la France. Son corps avait été retrouvé enfui sous terre plusieurs mois plus tard. Flavie Flamand est une lanceuse d'alerte, estime ce matin Emmanuelle Dancourt, présidente de MeToo Media et signataire de la pétition demandant l'annulation de la tournée de Patrick Bruel. Le chanteur qui nie avoir violé l'animatrice télé qui annonçait elle hier avoir déposé plainte. Le gouvernement autorise la circulation des camions-citernes pendant tout le week-end afin de sécuriser la continuité des approvisionnements en carburant des stations-service, selon un arrêté publié aujourd'hui au Journal officiel. Le ministre de la Justice, Gérald Darmanin, se rend à Alger lundi prochain pour évoquer notamment le cas de Christophe Glaise, ce journaliste sportif français emprisonné depuis près d'un an en Algérie. En sport, justement, 24e journée du top 14 de rugby avec de belles affiches, notamment Pau face à Clermont qui s'est imposé 24-19 et qui se hisse provisoirement à la deuxième place du championnat. L'entraîneur du PSG en foot, convaincu que les Parisiens peuvent gagner une deuxième Ligue des Champions de suite le 30 mai prochain. Luis Enrique qui s'exprime aujourd'hui en conférence de presse à la veille du dernier match de la saison dans le derby parisien opposé au Paris FC. Dernière journée en forme de multiplex qui sera à suivre sur ici.fr. Le club de Kylian Mbappé, le Real de Madrid, en pleine tourmente, change d'entraîneur. Alvaro Arbeloa, très critiqué, est remplacé. Oui, on peut même dire qu'il est viré. Et est remplacé par le Portugais José Mourinho. Et puis la 70e finale de l'Eurovision, c'est ce soir, également à suivre sur ici.fr, avec la Française Monroe, 17 ans, qui portera les couleurs de la France.
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4: Alors après le soleil ce matin présent dans le Poitou, cet après-midi on la passe sous les quelques petits nuages. Profitez-en peut-être pour aller vous balader, une petite balade de 15 minutes, ça fait jamais de mal et on le rappelle c'est bon aussi pour la santé. Parce que demain, retour de la pluie au minimum. Oui, dans les Deux-Sèvres et dans la Vienne, il y aura de l'eau demain et également peut-être des orages qu'on attend dans le Poitou. Les températures de demain matin seront entre 8 et 10 degrés. L'après-midi ça va grimper un petit peu, jusqu'à 16 degrés partout dans le Poitou, mais donc faudra sortir l'imperméable parce qu'il y aura de la pluie.
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Nothing from Nothing, c'était Billy Preston. Vous écoutez ici Poitou dans un instant, REM, Everybody Hurts et Zaz pour Mon Sourire. Vous ne savez pas quoi faire? 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

0: Everybody Hurts, c'était REM. Dans un instant, eh bien, vous allez écouter Kenji et Vianney avec Le Feu ou encore Jimmy Cliff pour We All Are One. Mais juste avant, les torréfacteurs du Poitou connaissent un grand succès avec les cafés de Théophraste à Loudun. C'est ce que vous propose de découvrir Florian Lévesque dans Ici ça marche. Écoutez ça.
1: Les coffee shops et torréfacteurs artisanaux fleurissent partout en France. Face aux capsules et aux grandes chaînes, une nouvelle génération de consommateurs redécouvre le café de qualité, travaillé à la source, torréfié à la minute. Un marché en pleine ébullition. Dans la Vienne, ce mouvement a un visage bien connu du côté de Loudun, les cafés Théophraste. C'est une torréfaction artisanale qui existe depuis 1989. Frédéric et Anne Favier ont repris l'entreprise en 2008 pour en faire un lieu chaleureux et convivial avec salon de thé, épicerie fine et donc atelier café. 12 tonnes de grains y sont torréfiés chaque année, moulus à la minute pour le client. J'ai demandé à Frédéric comment le marché du café artisanal a évolué ces dernières années et ce qui fait, selon lui, revenir les clients.
2: Alors tout simplement, je pense que d'un côté, il peut y avoir un effet de mode au niveau des coffee shops, il y a beaucoup de reconversions actuellement, mais également, c'est vraiment quelque chose qui est quand même tendance, et les gens croient également au niveau des torréfacteurs à la qualité du produit, à la traçabilité et vraiment à la qualité gustative.
1: Ouais, et ça c'est important. Un mot quand même sur le café, et ça c'est assez surprenant en fait que depuis quelques années, les prix grimpent et grimpent très très haut.
2: Exactement, tout à fait. Ouais, depuis 5 ans maintenant, depuis la sortie Covid, le café a vraiment explosé au niveau des prix d'achat pour nous torréfacteurs en café vert, puisqu'on est rendu à un peu plus de 170% d'augmentation en termes d'achat pour nous. Donc c'est vrai que ça a impliqué pour nous d'augmenter nos prix. On n'a pas eu le choix si on voulait encore être là aujourd'hui pour éviter de perdre trop de marge. Et du coup, mais ce qui fait la différence aussi par rapport à la grande surface, c'est ça. C'est quand même, c'est la qualité du produit, c'est la traçabilité, c'est le sourcing, c'est vraiment savoir d'où provient telle ou telle origine, par qui il a été cultivé, comment il a été cultivé, et puis surtout la qualité du produit lui-même.
1: Est-ce que vous sentez justement que les gens sont plus sensibles aujourd'hui sur la provenance des matières qu'ils vont consommer ?
2: Oui, tout à fait. Oui. Ils sont vraiment sensibles à ça. Ils tiennent vraiment à avoir beaucoup d'informations. Des informations, comme je disais, sur le producteur lui-même ou sur les coopératives. Comment est-ce que le café a été cultivé ? À quelle altitude ? Dans quelle région ? Nous, comment on le torréfie ? Et effectivement, également, à savoir notre cœur de métier, en fait.
1: Les cafés Théophraste au 51 rue Porte de Chinon à Loudun, l'occasion pour les amoureux de découvrir le meilleur expression régional élu en 2025, rien que ça. Et d'ailleurs, je vous proposerai dans quelques jours, semaines maintenant, d'aller faire un petit jet testé de leur côté.
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0: Il a fini de construire sa cabane en forêt, on est très heureux pour lui. Alors on a hâte d'entendre son nouvel album puisqu'il s'enferme pendant un mois pour faire ce nouvel album. Vianney avec Kenji, c'était Le Feu. Dans un instant, Pascal Obispo, Francis Cabrel et Bernard Lavillier sur Ici Poitou pour Noir et Blanc.
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0: Nouveauté ici Poitou, Pascal Obispo avec Francis Cabrel. Il faudrait que pleuve l'amour.
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0: Le foulard rouge et la tenue blanche, ça c'est la condition sine qua non pour participer aux fêtes de Bayonne. C'est peut-être votre cas déjà, vous l'avez peut-être déjà fait. Alors si c'est le cas, vous le savez. À ce propos, on vous invite à prendre la plume. Parce que ce qui se passe à Bayonne ne doit pas forcément rester à Bayonne et vous pouvez le partager en l'écrivant. C'est le concours littéraire, le basque et la plume. Pour ce récit, vous avez 15 000 signes pour les adultes, 10 000 pour les lycéens, soit en français, soit en occitan, soit en basque. Ça c'est vous qui choisissez. Et la forme de votre récit, elle est libre. Vous pouvez écrire des poèmes, des nouvelles, bref, ce que vous voulez. Et les meilleurs textes ensuite seront publiés avec une dotation de 6000 euros qui viendra récompenser les plus en vue. Ça s'appelle Le Basque et la Plume. C'est un concours littéraire incontournable et toutes les modalités pour participer si vous voulez tenter l'aventure. 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

0: Pourquoi tu restes, c'est le dernier morceau d'Amel Bent que vous entendez en exclusivité sur votre radio ici, Poitou. Le moment d'accueillir, tiens, Stéphane Bern. Ben oui, notre petit Stéphane, il est toujours là parce que chaque matin avant 8h, il vous propose un voyage dans le temps. Et on réécoute le meilleur de ses histoires le week-end. Tiens, aujourd'hui, voyage au temps de François 1er et des Blanques. Écoutez ça.
1: Saviez-vous que le loto n'était pas né à la télévision, mais sous François 1er ? Château-Renard, mai 1539. François Ier, ruiné par ses guerres en Italie et son goût du faste, cherche une idée pour remplir ses coffres, sans faire hurler ses sujets. Il signe un édit inédit. Pour la première fois, un roi de France autorise une loterie. L'idée vient tout droit de Florence, où le loto fait fureur. On mise une pièce et on peut toucher le jackpot. Tout le monde y trouve son compte, surtout l'État. 100% des gagnants ont tenté leur chance, certes. Mais l'État, lui, est gagnant à 100%. C'est simple, efficace, et ça évite d'inventer un nouvel impôt. Le roi autorise donc la création de blanques, ces jeux de hasard où l'on tire des billets gagnants ou blancs, c'est-à-dire perdants. En échange, les organisateurs payent une très belle somme au trésor royal. Mais le jeu tourne court. Le Parlement de Paris refuse de valider la décision. Pour lui, cette loterie enfreint les lois du royaume et surtout la morale chrétienne. Le jeu d'argent, c'est bon pour les pêcheurs, pas pour les sujets du roi. On peut collecter de l'argent, oui, sauf que ça doit s'appeler la quête. Résultat, le grand loto de François Ier tombe à l'eau sans même un tirage. Et donc, le loto, à qui le tour ? Eh bien, il faut attendre Louis XIV, 100 ans plus tard, pour que la France officialise enfin sa loterie royale. Vous le voyez, les jeux d'argent ne datent pas d'hier. Comme les gens qui rêvent de devenir riches du jour au lendemain, et surtout, comme les trous dans les caisses de l'État.
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0: Est-ce que vous êtes sur la route là en ce moment? Oui, en voiture, direction votre soirée du samedi soir, peut-être un anniversaire, un mariage ou que sais-je, en écoutant ici Poitou et De Palmas. Dans un instant, pour vous emmener jusqu'à 18h, Gauvin Serz, Silence Radio et Supertramp, It's Raining Again. Je vous souhaite un très bon week-end.
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1: Très bon début de soirée du samedi avec ici Poitou, le 16 mai, il est 18h. L'actu en français dans le monde maintenant, c'est avec Benjamin Mathieu.
2: La vente d'une montre collector tourne au fiasco. La marque Swatch, associée à l'horloger suisse de luxe Audemars Piguet, a dû fermer un grand nombre de ses magasins aujourd'hui, submergés par le nombre de clients dans toute la France, notamment à Lyon, Deauville, Rennes, Lille, Saint-Tropez ou Montpellier. En région parisienne, au centre commercial Parly 2, la vente a même tourné à l'émeute. Des policiers et agents de sécurité ont été pris à partie par 300 personnes. 6 personnes, dont 3 enfants de 6 à 8 ans, partis camper jeudi dernier dans les Pyrénées en Haute-Garonne, ont été piégés par la neige tombée dans la nuit, 20 cm. Les militaires du peloton de gendarmerie de haute montagne de Bagnères de Luchon ont été obligés de leur porter secours. Les conditions météo qui vont continuer à se dégrader au cours du week-end avant un redout. Nous nous réjouissons que sa sainteté ait confirmé son voyage en France, réagit ce midi Emmanuel Macron. Le pape américain se rendra effectivement à Paris et en France du 25 au 28 septembre pour visiter le siège de l'UNESCO et d'autres déplacements. C'est une très grande joie, mais en même temps une grande responsabilité, réagit de son côté le cardinal Jean-Marc Aveline, président de la Conférence des évêques de France. Déjà visé par 3 enquêtes en France et en Belgique, le chanteur Patrick Bruel est désormais accusé de viol par Flavie Flamand. L'animatrice a annoncé hier sur Instagram avoir porté plainte pour des faits qui seraient survenus quand elle était adolescente. La 70e édition de l'Eurovision, ce soir à Vienne, en Autriche, à 21h, avec comme d'habitude des costumes extravagants et des musiques un peu kitsch. Une édition marquée par le boycott de plusieurs pays en raison notamment de la présence d'un concurrent israélien. Notre représentante, Monroe, passera en 15e position. Une soirée à suivre évidemment sur ici.fr. Côté sport, Pau s'est fait peur en top 14 mais s'impose finalement à domicile 24-19 face à Clermont. Et puis le Stade français qui est en train de réaliser le carton du jour en menant 42-20 face à Montauban. Et puis à suivre demain la finale du tournoi de destination féminin entre la France et l'Angleterre. Ça sera à 17h45.
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4: Bon, alors j'espère que vous avez profité du soleil ce matin, parce que cet après-midi dans le Poitou, on constate quelques nuages dans le ciel. Les températures sont comprises entre 14 et 16 degrés. Un conseil, profitez-en parce que malheureusement, ça ne va pas durer. Demain, retour de la pluie dans le Poitou avec même quelques orages. Demain matin, une moyenne de 10 degrés dans les Deux-Sèvres et dans la Vienne. L'après-midi, comptez jusqu'à 16 degrés. Mais donc effectivement, profitez-en pour sortir peut-être cet après-midi, parce que demain, on aura à minima de la pluie, voire même quelques orages dans les Deux-Sèvres et dans la Vienne.
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Un petit peu de mélancolie dans ce morceau, mais moi j'aime bien, ça fait du bien. Là, je m'imagine sur la plage, en train d'écouter ce morceau, regarder le coucher du soleil. Ah, ça fait rêver. C'était Étienne Dao sur votre radio ici Poitou. Peut-être en ce moment sur le 7e Food Trucks Festival de Buxerolles, puisque je vous rappelle qu'on est partenaire de la 7e édition. Jusqu'à demain, c'est au Parc des Bizets. N'hésitez pas à aller y faire un tour. Dans un instant, c'est Stevie Wonder avec son Pastime Paradise. Et là, le dernier single de Matt Pokora qui parle de rupture. Mais bon, parfois ça fait partie de la vie, malheureusement. Voici quand même.

0: Past Time, Paradise par Stevie Wonder sur votre radio ici, Poitou. Les gens d'ici, c'est les gens du Poitou que l'on aime vous faire découvrir chaque jour. Des histoires de vie, des parcours inspirants. Tout comme celui tient de la boutique de créateurs et de créatrices chez Yo-Yo. On est installé dans cette boutique éphémère de Poitiers jusqu'à la fin mai. Écoutez ça.
1: Bonjour, je m'appelle Margot. Je suis gérante de la papeterie chez Yo-Yo dans le centre-ville de Poitiers. Moi, je l'appelle une papeterie créative parce que on y vend à la fois des articles de papeterie comme des carnets, des crayons, ce genre de choses, mais aussi quelques articles de loisirs créatifs comme des puzzles, des peintures numérotées, ce genre de produits, et surtout aussi beaucoup de travail d'artistes pour beaucoup de la région, beaucoup d'illustrations, un peu de carterie, quelques bijoux, du crochet, une marque de cosmétiques locaux. Voilà.
2: D'où est né le projet? Pourquoi vous vous êtes dit que vous allez vous installer ici?
1: C'était quand je vivais à Nantes après mes études, où j'avais envie à un moment donné d'ouvrir un lieu hybride entre création, salle d'expo, ateliers partagés, pouvoir animer des ateliers pour des personnes qui veulent découvrir des pratiques artistiques. Mais m'implanter à Nantes pour un tel projet, il aurait fallu un grand espace et du coup ça nécessitait d'investir beaucoup d'argent que je n'avais pas. Et quand je suis revenue vivre à Poitiers il y a 2 ans, je suis passée devant une toute petite boutique en me disant que ça devait être pas très cher, possiblement à ma portée, et je suis partie de cette boutique pour recréer un peu mon projet en fonction de ce que je pouvais faire à l'époque. Et du coup, j'ai ouvert une première boutique Grand Rue qui s'appelait déjà chez Yo-Yo Papeterie Créative. Et là, j'ai voulu faire grandir le projet. Et du coup, j'avais participé en décembre à l'appel à projet de la ville de Poitiers qui met à disposition les locaux de la boutique éphémère pour un loyer beaucoup plus modéré et du coup qui permet de tester des activités avant de s'implanter. Et du coup, on est là depuis début février et jusqu'au 30 mai en espérant pouvoir avoir des plus grands locaux après.
2: Alors pourquoi Poitiers? Parce que vous avez parlé de Nantes pour vos études, mais vous êtes de Poitiers à l'origine?
1: C'est ça, moi je suis de Poitiers, j'y ai grandi, je suis partie un peu après le bac pour faire mes études et je suis restée pendant longtemps à Nantes parce que je me plaisais dans cette ville. Et puis il y a à peu près 2 ans, j'ai voulu revenir à Poitiers. Professionnellement, j'avais plus d'attache à Nantes et puis j'ai lancé le projet de la boutique. Notamment moi, Grand Rue, ça m'a parlé tout de suite parce que ma grand-mère, elle a tenu un bar pendant les années 70-80, qui était dans la Grand Rue aussi, au 178. Moi, j'étais au 154. Et c'est de là qu'est venu le nom, notamment chez Yo-Yo. Le bar s'appelait chez Yo-Yo, du prénom de ma grand-mère qui s'appelait Yolande.
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0: Si je vous dis le 13 mars 2027 à 20h, est-ce que vous savez ce qui vous attend? Oui, peut-être. Eh bien, tout simplement, Oshi sur la scène de l'Arena Futuroscope. Et vous venez de l'entendre avec Je partirai sur votre radio ici, Poitou. Dans un instant, Louane, Conduire et les Fool's Garden pour Lemon Tree.
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1: 18h30 passé, vous écoutez Ici Poitou et c'était Louane avec Conduire.
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1: Bois, cordes, cuivre et percussions, il en faut des musiciennes et des musiciens pour composer tous les pupitres d'un orchestre et celui de l'Université de Poitiers. Il évolue au fil des années universitaires et comme la fin de celle-ci approche, c'est bientôt le moment des concerts. Cette année, vous remontez le temps jusqu'aux origines du symphonique. Lully, Mozart, Beethoven ou encore Gershwin sont au programme des deux soirées musicales à venir. La première, c'est ce mardi 19 mai. Le concert a lieu à la Une de Saint-Benoît avec la participation du nouvel orchestre d'harmonie de l'Université. Et le second concert, ce sera une semaine plus tard, le mardi 26 mai, à la Quintaine de Chasseneuil-du-Poitou. Et cette fois, l'orchestre de l'Université de Poitiers invite le Brass Band de la Vienne, dirigé par Mathias Charton. Les tarifs, ils vont de 5 à 12 euros et les deux concerts sont à 20h30, que ce soit à Saint-Benoît, mardi le 19, ou à Chasseneuil-du-Poitou, le mardi 26 mai. On vous attend là-bas.
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0: Ah là là, on repart dans les souvenirs sur ICI Poitou, là, cette fin de samedi après-midi, c'était NCC avec I'm Not In Love. Le moment d'accueillir, tiens, Patrice Gascoigne tout de suite. Il vous emmène dans les coulisses de la télé. Qu'est-ce que vous allez regarder ce soir? Bah, peut-être l'Eurovision d'ailleurs, parce que on soutient Monroe qui arrivera peut-être à la première place et nous fera gagner cette fois-ci. On va y croire, mais avant ça, un tour dans les coulisses de l'Eurovision avec Patrice Gascoigne.
1: Ce soir, l'événement se passe à Vienne où Monroe représentera la France.

0: L'hymne à l'amour signé de la chanteuse Monroe, révélée dans l'émission Prodige. C'est elle qui va représenter la France ce soir avec ce titre « Regarde ». Pour mémoire et pour se faire un petit peu mal, la dernière victoire française remonte à 1977 avec Marie Myriam. L'Eurovision est à suivre dès 21h sur France 2 avec un nouveau tandem de présentateurs. On a l'incontournable et précieux Stéphane Bern qui sera cette fois accompagné d'une petite nouvelle, Camille Serre. Alors j'ai demandé à Alexandra Redamiel, la directrice des divertissements et des jeux de France Télévisions, pourquoi elle avait choisi Camille Serre. Écoutez la réponse d'Alexandra Redamiel, jointe à Vienne.
1: Alors oui, Camille Serre, eh bien, elle crée un lien naturel avec une nouvelle génération entre la télévision et le digital. C'est aussi une ancienne Miss France, elle connaît donc la compétition de l'intérieur, les codes, les émotions, les enjeux. Elle a de l'humour, elle a cette justesse et cette capacité à être à la fois au carrefour de toutes les générations. Et avec Stéphane Bern, ils vont transformer l'Eurovision en une expérience totale, à la fois à l'antenne et sur le digital, pour justement rassembler tous les publics autour de l'événement.
0: Alexandra Redamiel, directrice des divertissements et des jeux de France Télévisions, mais aussi chef de la délégation française de l'Eurovision. Il y a une légende qui raconte que France Télévisions ne voudrait pas que la France gagne le concours parce que ça coûterait trop cher à organiser l'année suivante. Info ou un tox, Alexandra ?
1: Bon, je crois qu'on le dit quand même très souvent partout. Nous avons envie de gagner, après les 50 ans, l'année prochaine de la victoire de Marie Myriam. Et nous travaillons d'ailleurs toute l'année pour ça, avec exigence et ambition. Organiser l'Eurovision et recevoir une grande partie de l'Europe serait une fierté immense pour la France et pour France Télévisions. Et puis, c'est important encore de le préciser, dans son business model, l'Eurovision est un événement qui se construit avec plusieurs institutions et partenaires. Donc, c'est un modèle partagé et maîtrisé.
0: Alexandra Redamiel, directrice des divertissements et des jeux de France Télévisions et chef de la délégation française de l'Eurovision. Et pour débriefer la soirée, notez que Laurent Petit-Guillaume, présent à Vienne, sera l'invité de Willy demain midi. Donc, à demain pour de nouvelles coulisses télé.
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0: Le dernier single de Gaëtan Roussel, c'était Tous en va. Vous écoutez ici Poitou ce soir sur France 2, c'est l'Eurovision et on soutient Monroe, notre jeune prodige qui représente la France. On espère faire mieux que la 7e place de l'an dernier. Allez, dans un instant, Aretha Franklin, Fink et Lenny Marlin pour Sitting Down Air.
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1: Très bon début de soirée avec ici Poitou. On est le 16 mai et il est 19h. Benjamin Mathieu maintenant pour votre point d'actualité en France et dans le monde.
2: C'est la première visite d'État officielle en France d'un souverain pontife depuis 18 ans. Le pape Léon XIV va venir dans l'Hexagone du 25 au 28 septembre prochain, annonce du Vatican ce matin. Il va se rendre notamment à Paris et probablement à Lourdes, au sanctuaire fréquenté par des millions de touristes et de pèlerins chaque année. L'évêque Jean-Marc Mika l'attend évidemment avec impatience.
3: Soulagé que les dates soient confirmées et désormais publiques, il viendra certainement à Lourdes. On y travaille, c'est-à-dire on se prépare avec les équipes. On a reçu suffisamment de garanties et même de consignes pour nous mettre au travail, pour avoir déjà commencé à le faire. Bien déjà, on a un cahier des charges sur la manière de s'y prendre, sur ce qu'il faut assurer. Déjà, il faut se préparer à accueillir une délégation qui viendra de Rome pour nous transmettre ces consignes, pour repérer les lieux d'hébergement, les lieux où on prévoit d'organiser des rencontres avec le Saint-Père. Beaucoup de ferveur et beaucoup de simplicité aussi. Je me souviens, à titre perso, d'avoir participé à la rencontre avec Jean-Paul II en 1983 et puis surtout plus récemment avec Benoît XVI en 2008. Et donc, les choses se passaient tout à fait paisiblement, tranquillement, alors qu'il y avait beaucoup, beaucoup de monde. Et non, il n'y a pas plus de stress que ça.
2: L'évêque de Lourdes au micro, ici Béarn Bigorre, pas stressé donc. Plusieurs tentatives d'incendie au domicile des grands-parents du petit Émile au Vernet, dans les Alpes de Haute-Provence, la nuit dernière. Un homme a été interpellé, un homme de 78 ans est placé en garde à vue. La disparition de ce petit garçon de 2 ans et demi en 2023 avait ému la France entière. Scène un peu surréaliste ce matin devant de nombreuses boutiques de la marque Swatch dans plusieurs villes de France comme Lyon, Lille ou encore Montpellier. Des clients qui avaient parfois fait la queue toute la nuit pour espérer acheter une montre, un modèle réalisé avec un horloger de luxe, n'ont même pas pu rentrer dans la boutique. En banlieue parisienne, des agents de sécurité ont été pris à partie par une foule de 300 personnes mécontentes. Dans le centre de ville de Rennes, les 150 personnes, eux, qui avaient fait la queue, ont trouvé porte close. Thomas Pinaroli.
4: Oui, ce matin, la rue ressemblait plutôt à un camping, avec des chaises dépliantes, des sacs à dos et des pique-niques. Certains clients avaient passé toute la nuit devant la boutique pour être les premiers à acheter cette nouvelle montre. Nouvelle montre dont Swatch fait la publicité depuis des semaines maintenant sur les réseaux sociaux. Mais le gérant ne s'attendait visiblement pas à voir autant de monde. Il n'avait pas assez de marchandises. L'ouverture a donc d'abord été repoussée, puis une dizaine de policiers se sont rendus sur place. Certains clients, impatients, devenaient plus agressif et taper sur la vitrine. Pour éviter tout risque de bousculade et donc d'accident, le magasin n'a finalement pas ouvert du tout, de quoi provoquer la colère des 150 personnes qui sont restées plusieurs minutes pour négocier avec la police. En vain, la vente des montres est repoussée à lundi.
2: Les informations de Ici Armorique. La folie Joule, le premier concert du rappeur marseillais hier soir au Stade de France, a accueilli 100 000 spectateurs, record d'affluence pour l'enceinte, l'artiste le plus écouté en 2025 sur les plateformes de streaming. Récidive ce soir avec un deuxième show. La tension monte avant la finale de l'Eurovision, le concours qui fête ses 70 ans ce soir à 21h à Vienne en Autriche. 25 pays qui s'affrontent pour décrocher le trophée. La France en rêve depuis 49 ans. C'est Monroe, jeune chanteuse lyrique de 17 ans qui porte nos couleurs. Flavien Groyer, vous êtes sur place pour nous faire vivre cette folle soirée. Bonsoir.
5: Bonsoir.
2: Alors on attend de pied ferme les fameux costumes de scène extravagants, les danses un peu kitsch et la ferveur qui est en train de monter sur place.
5: Oui, on sent que l'excitation est de plus en plus palpable ici en salle de presse. On a hâte de voir comment vont se débrouiller les favoris, tout simplement. La Finlande, l'Australie, la Grèce, la Bulgarie. Notre représentante Monroe sera aussi très scrutée, évidemment. Hier soir, lors des répétitions, elle a livré une prestation parfaite et a réussi comme une pro son envolée lyrique. Et il ne fallait pas se rater, hein, puisque les jurys nationaux votaient hier soir. La jeune prodige devrait donc faire le plein de points chez les professionnels de la musique. L'inconnu, maintenant, c'est comment va être reçue ce soir sa chanson chez les téléspectateurs. Le top 10 est tout à fait atteignable, hein, on lui souhaite. La délégation est optimiste. Pour les résultats, il faudra attendre avant de se coucher. Rendez-vous vers 00h50.
2: Et bien, vous allez vous coucher tard ce soir, Fabien, mais vous allez passer une bonne soirée que vous pouvez également suivre évidemment sur ici.fr. Monroe qui passe vers 22h20 environ en 15e position. On passe au sport. En rugby, la bonne perf pour Pau qui remporte le duel de haut de tableau dans cette 24e journée de top 14 face à Clermont. Victoire 24-19. Les Parisiens du Stade français réalisent eux la déculottée du jour en battant Montauban 73-25. Voilà, ce n'est pas un sport de baby-foot, mais on parle bien de rugby. Et puis demain, c'est la finale du tournoi des 6 nations féminins entre les Françaises et les Anglaises. Les Anglais favoris, mais on va dire que les Françaises vont y aller et vont le faire. Ça sera à 17h45 au stade Atlantique de Bordeaux.
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1: Alors après le soleil ce matin présent dans le Poitou, cet après-midi on la passe sous les quelques petits nuages. Profitez-en peut-être pour aller vous balader, une petite balade de 15 minutes, ça fait jamais de mal et on le rappelle c'est bon aussi pour la santé. Parce que demain, retour de la pluie au minimum. Oui, dans les Deux-Sèvres et dans la Vienne, il y aura de l'eau demain et également peut-être des orages qu'on attend dans le Poitou. Les températures de demain matin seront entre 8 et 10 degrés. L'après-midi, ça va grimper un petit peu jusqu'à 16 degrés partout dans le Poitou. Mais donc, il faudra sortir l'imperméable parce qu'il y aura de la pluie.
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7: Bonsoir à tous. Les années passent, mais les chansons parfois restent, et particulièrement celles des années 80. Allez savoir pourquoi. Bah peut-être parce qu'elles étaient tout simplement bonnes, sympas, originales, émouvantes, drôles. Bon allez, on vérifie. Ce soir, ça commence comme ça.

0: Jean-Jacques Goldman, encore un matin.
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0: Une chanson phare du faiseur de tubes sorti en 84. Une chanson qui donne envie de chanter, mais aussi de se bouger, de ne pas rester inerte quand l'ennui, le ronron s'installe. Jean-Jacques nous invite à nous remettre en question, à tout faire pour donner un sens à notre vie. Bah, c'est d'ailleurs durant ce genre de vécu personnel que Jean-Jacques Goldman a écrit cette chanson, devenue un tube incontournable. Autre faiseur de tubes incontournable, mais au niveau planétaire. Lionel Richie, tout de suite avec Hello.
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0: Lio, c'était Amoureux solitaire. Après l'énorme succès de Banana Split, Lio a dû se battre contre sa maison de disques pour sortir cette chanson de Jacno, le maître de l'électro. Ses producteurs, comme elle le dit, voulaient qu'elle enregistre un truc du genre citron pressé, pêche melba. Elle aura tenu tête, elle a bien fait. Amoureux solitaire a été numéro 1 en France et aussi en Italie. Et pour la suite de 100% années 80, c'est dans un instant. Scorpion, Still Loving You.
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0: I'm Still Standing, c'était Elton John.
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0: Si vous êtes fan d'Elton John, vous savez sans doute qu'en plus de la musique, son autre passion, c'est la photo. Il possède l'une des plus grandes collections privées au monde, plus de 7000 tirages. 300 seront exposés à Paris à partir du 12 juin, à Paris au musée du Jeu de Paume et pendant tout l'été. Peut-être qu'il viendra y faire un tour, hein. À bon entendeur. Allez, l'été n'est pas loin, il est là. On part en direct au soleil, sans supplément de bagages. On part aux Antilles, en musique, avec Cassave, Ciebois, succès de l'année 1987.

0: Bientôt 20h, comme tous les samedis, vous allez retrouver la playlist de l'invité d'Émilie Mazoyer. Ce soir, c'est Philippe Etchebest. Et ce soir, c'est aussi la finale de l'Eurovision. Alors, on croise les doigts pour notre représentante Monroe. Et je vous retrouve demain en direct de Vienne pour commenter les résultats. Entre midi et 13h dans l'émission, Willy vient déjeuner chez vous. Mais avant cela, toujours dans les années 80, U2 arrive avec Pride.
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2: Salut les amis, bienvenue dans les meilleurs moments de Décibel. Ce soir, playlist très rock, concoctée par le chef Philippe Etchebest. Sur votre radio ici, à 20h, c'est Décibel avec ce soir les chansons préférées d'un des chefs les plus énergiques, sympathiques, prolifiques et télégéniques de France. Philippe Etchebest, pilier de l'émission Top Chef, a fait son retour sur M6 et il est ce soir dans Décibel pour s'occuper de vos petites oreilles.
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2: Salut à toutes, salut à tous et bienvenue dans Décibel. Vous le savez, le Décibel du samedi, la programmation musicale est confiée à une personnalité de la musique ou pas. En l'occurrence, ce soir, mon invité, eh bien, il a un groupe. Oui, Philippe Etchebest, il a des cuisines, évidemment, des étoiles Michelin, assurément, des succès télé, on le sait, depuis de nombreuses années, mais également un groupe, Chef and the Gang. On va parler de tout ça et de la playlist parce que, croyez-moi, il va vous soigner ce soir, le chef. Bonsoir Philippe Etchebest.
4: Bonsoir.
2: Comment ça va?
4: Ça va très bien. J'aime bien la présentation.
2: Ah, c'est vrai?
4: Ouais, c'est sympa.
2: Bon, bah écoutez, on démarre alors du bon pied, ça va, on n'est pas dans Cauchemar en cuisine, je suis contente. Alors, Top Chef a recommencé il y a 3 semaines. Vous avez tout bousculé, c'est-à-dire que il y a plus de brigade, il y a plus de cuisine, les
4: il y a plus de candidats, il y a plus rien,
2: il y a plus rien,
4: en
2: y a fait, plus rien à bouffer.
4: Voilà.
2: On a vu pour le moment le premier épisode à la montagne, le deuxième à la plage. En tout cas, c'est comme Martine. Donc là, c'est Martine à la plage.
4: Ouais.
2: Et le prochain épisode, donc qui sera dans 4 jours, mercredi, hommage à Paul Bocuse.
4: Ah oui, ah, ouais.
2: Ça va être un grand moment, ça.
4: Ouais. Alors, c'est bien dommage parce que c'est la seule où je suis pas.
2: Ah, dans celle de Paul Bocuse. Ah, ben alors vous n'y étiez pas peut-être parce qu'aussi avec ces nouveaux modes de tournage où il n'y a pas les cuisines de Top Chef et un endroit où tout le monde se retrouve, ça a dû être un tournage, ça doit être un enfer à organiser si vous changez de lieu toutes
4: alors,
2: les semaines.
4: C'est vrai, c'est un grand bravo à l'équipe de prod, franchement.
2: Ouais.
4: Ils ont fait un travail incroyable parce que déplacer tout ce matériel, tout ce monde comme ça en si peu de temps à chaque fois, c'était une performance pour déjà bien recevoir les candidats,
2: ouais,
4: puis se travailler dans de bonnes conditions, nous recevoir à nous aussi. Enfin, vraiment, ça a été une prouesse technique incroyable.
2: Moi, je trouve que c'est un peu comme une tournée d'AC/DC ou de Metallica. Ah.
4: C'est, ouais, mais
2: ça
4: c'est
2: ressemble
4: ça.
2: En vrai.
4: C'est ça. J'avais vu, j'avais été voir Chaka Ponk il y a quelques temps à l'Arena et j'avais fait les arrières avec eux. Ils m'avaient montré leur logistique, tout ça, les camions, comment ça se passait.
2: Ouais.
4: Les semi-remorques. D'ailleurs, c'est pour ça qu'ils avaient arrêté.
2: C'était pas très bio.
4: C'était pas très écolo.
2: Ouais.
4: Et du coup, mais ce qui était impressionnant, c'est qu'après le concert, tout se démontait, mais en peu de temps, ça fourmillait dedans. Il y avait une centaine de bons hommes qui démontaient, qui chargeaient. C'était un truc de dingue. C'est une organisation, une logistique assez impressionnante.
2: Moi, je suis contente que vous soyez là ce soir, Philippe Etchebest, pour faire la playlist, parce que, bon, je le disais, c'est un secret pour personne. Vous êtes un fan de musique, vous avez votre groupe Chef and the Gang avec 4 camarades. Donc, vous donnez des concerts régulièrement.
4: Ah ouais, bien sûr. On en fait 10-12 dans l'année, à peu près.
2: C'est ça, là, le 8 mai, vous serez à Condon, le 13 juin à Saint-Prouan, le 8 août à Auxy-le-Château. Vous baladez
4: aussi,
2: dans les festivals.
4: Il y a de la musique à Bordeaux aussi.
2: Ouais.
4: Enfin, il y a au mois de juin, on a 3 dates, je crois. Non, on se balade un petit peu, c'est sympa.
2: Ouais.
4: Et puis c'est surtout, je précise à chaque fois, c'est pour les pompiers solidaires. Moi, on joue pour une association et on y tient vraiment. On se fait plaisir et on fait plaisir aussi.
2: Ouais, et je pense que l'amour du rock et la vie d'un rocker, ça ressemble pas mal à la vie d'un chef. Alors en plus, aujourd'hui, les chefs sont devenus des vrais rockstars. C'est-à-dire que avant, les chefs étaient un peu cachés dans la cuisine. Là, maintenant, il y a un côté rockstar.
4: Il y a plus de visibilité maintenant. C'est
2: vrai
4: que on est maintenant, c'est vrai que la cuisine a pris une grosse part au niveau de la télévision.
2: Ah ouais, et vous n'y êtes pas pour rien. C'est
4: oui,
2: un peu
4: oui,
2: votre faute, hein.
4: C'est pas,
2: y a ça, pas que
4: ça,
2: vous.
4: Non, ouais. Ça a commencé. Bah, ça a commencé avec Maïté, en fait. C'est vrai, je disais Maïté, où ça a vraiment commencé à devenir très populaire. Puis il y a eu Robuchon avec Bon Appétit.
2: Oui, c'est vrai.
4: Voilà. Puis après, ça a pris forcément l'ampleur qu'on connaît aujourd'hui.
2: Et ouais. Puis c'est une vie, voilà, où on voyage pas mal, effectivement, comme les rockers. Où aussi, il y a un côté vraiment de solitude, en fait, pour concocter, avoir des idées, etc. Au début, et puis ensuite se retrouver en groupe. ou en brigade pour tout exécuter. Et je trouve qu'il y a un parcours quand même qui se ressemble.
4: Oui, c'est un petit peu ça. Après, il y a le moment où... Enfin, c'est pas tant qu'on s'isole, c'est-à-dire que les idées, elles viennent comme ça. Enfin, ça dépend de chaque personnalité aussi. Hein. Moi, j'aime pas me retrouver seul devant une feuille et dire qu'est-ce que je vais faire. Je ne sais pas faire ça.
2: Donc, vous faites déjà avec...
4: Après, ça peut être des inspirations de marché, de produits, de vaisselle même. De penser un plat à travers une assiette, et puis ensuite après c'est un partage que je fais avec mes équipes. Là j'en viens d'ailleurs, j'étais avec à Maison Nouvelle avec Camille, et on a réfléchi sur les plats du nouveau menu. Donc on a fait des essais, en tout cas moi je donne les directives, et on a fait des essais qui étaient plutôt concluants aujourd'hui. Je suis très content d'ailleurs.
2: Bravo.
4: Donc, voilà. Oui, c'est un petit peu comme ça que ça se passe.
2: Et vous écoutiez de la musique ou pas? Ou alors vous êtes réservé pour nous là pour ce soir?
4: Non, là pour le coup, non, j'écoutais pas de musique. C'est vrai qu'on est plutôt concentré quand on met au point les plats. La musique, ça vient plus tard.
2: Bon, alors, je sais que c'est la question horrible à vous poser. Choisissez 10 chansons qui représentent ce que vous aimez, votre vie. C'était compliqué.
4: C'était très, très dur. Parce que la musique, elle a bercé, elle berce toujours ma vie, en fait. Ouais. Et elle me sert de référence à chaque fois dans le temps. J'ai pas beaucoup de mémoire. J'oublie, en tout cas, beaucoup de choses. Mais les musiques me rappellent des périodes bien précises de ma vie. Je peux donner, pour ça que je suis très bon en général dans les quiz, parce que j'arrive à donner le nom du groupe, la date souvent, parce que j'ai ces références là.
2: Alors on va commencer avec votre enfance, puisque c'est comme ça que vous avez commencé la liste que vous m'avez envoyée, et on est au Pays Basque. Alors je tente la prononciation, mais tapez-moi sur les doigts à tout moment, Philippe Etchebest. Gaztelu Zahar.
4: Gaztelu Zahar.
2: Zahar. Ouais, c'est ça. Et la chanson Zatos, Jan Koigo. Non, là, c'est n'importe quoi. Pardon, les Basques.
4: Jaikoko.
2: En tout cas, c'est votre enfance,
4: oui,
2: et votre famille aussi.
4: Oui, c'est ma famille. Enfin, mes parents, mon père est basque forcément, et quand on faisait les repas de famille, les communions, tout ça, ben ça se terminait toujours en chant basque, et même dans la voiture quand on partait, ça chantait dans la voiture basque, ça chantait tout le temps. Donc j'ai été bercé aussi par cette culture-là et beaucoup par la musique.
2: Allez, grâce à Philippe Etchebest, on fait tous un tour au Pays Basque. Vous écoutez.

0: s'appelle Gaztelu Zahar, et donc c'est une chorale, un groupe de chants basques.
1: Voilà. Mon cousin Jean-Bernard chante dans cette chorale, justement.
0: Ah, extra. Et ça, on peut aller les voir en concert,
1: enfin, ça s'écoute où? Oui, c'est vrai, parfois il y a des concerts qui se passent. Ils sont déjà venus à Bordeaux aussi, il y a quelques années, mais ils tournent de temps en temps, effectivement.
0: Bon, super, en tout cas, il y a plein d'albums qui sont disponibles sur les sites de streaming également. Gaztelu Zahar, premier choix extrêmement intéressant.
1: Qu'on n'entend pas souvent.
0: C'est hors des sentiers battus.
1: Pas le genre de musique qu'on entend souvent sur les radios, mais c'est bien, justement. Je trouve, de faire découvrir.
0: C'est très bien. Alors, Philippe Etchebest, le premier 45 tours que vous avez acheté, c'est Laisse-Béton de Renault.
1: Laisse-Béton de Renault, ouais.
0: Et vous n'avez même pas chippé, parce que franchement, vu les paroles de la chanson, Renault, ça pouvait se voler, hein, à l'aise. Hein.
1: J'avais pas intérêt.
0: C'est vrai. Ah, fallait filer droit.
1: Oup, oup, oup, oup, oup. Non, ça c'était pas. On n'a pas été élevé comme ça à la maison.
0: Donc vous écoutiez des chansons de Loubar, mais vous n'étiez pas du tout un Loubar.
1: Non, pas du tout. Non, c'était. Pour le coup, ça me rappelle vraiment d'un plein de souvenirs. J'étais gamin, j'avais même pas 10 ans. Et j'ai adoré cette chanson. Donc avec mon argent de poche, je me suis acheté ce 45 tours. Il y avait Laisse-Béton face A et Je suis une bande de jeunes face B. Ah,
0: ouais, double raison d'aller chourer des 45 tours, là, franchement. Et alors, est-ce qu'il est venu un jour manger dans un de vos restos, Renaud?
1: Oui, absolument.
0: Ah, c'est vrai.
1: Je l'ai reçu c'était à Chancelade, au château d'Héréna, à l'époque, quand j'étais. Il est venu dîner et il a dormi au château.
0: Ah, et alors, vous avez osé aller lui parler?
1: Bien sûr, bien sûr, je dis que j'étais fan, j'adorais. je connais plein de ses chansons. J'ai un album qui s'appelle Un Olympia pour moi tout seul. Je connais toutes ses chansons par cœur, pratiquement.
0: Ah là là.
1: Pratiquement toutes. Ouais, franchement, j'adore.
0: Alors, on l'écoute pour le plaisir du chef Etchebest, mais aussi pour le vôtre. Faut jamais perdre une occasion d'entendre Renaud râler un bon coup. Et Laisse-Béton.
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0: Les amis, j'en suis témoin. Le chef Philippe Etchebest connaît par cœur les paroles de l'Esbéton de Renaud.
1: Ça faisait longtemps que j'avais pas chanté ça.
0: Oh là là. Ouais. Hey, joli brin de voix en plus.
1: Ben ouais, ça va, je me déberde.
0: Et alors dans Chef and the Gang, là, votre groupe, vous chantez et vous jouez de la batterie?
1: Ouais. Je chante Comfortably Numb de Pink Floyd. Ouais. On joue en acoustique au départ pour le reprendre après avec tout le monde. Et je chante, c'est un peu moins fin, on va dire. Je chante Antisocial. Trust.
0: Si on joue. Tu passes toute ta vie pour payer ta pierre tombale. Eh, hey, trop bien.
1: Tu passes tout ton âge en lisant ton journal.
0: Tu marches tel un robot dans les couloirs du métro.
1: Les gens ne te touchent pas, faut faire le premier pas.
0: Bravo.
1: Ça aussi, c'est mon adolescence, ça. Trust.
0: Ah, voilà. Ça. On aurait pu faire une liste parallèle avec encore 10 chansons, quoi.
1: Et puis, je les ai rencontrés en plus, que ce soit, Renaud, on a parlé. Ouais. Trust. J'ai eu la chance et même de jouer avec Nono de Trust. On a joué à la Cigale.
0: Nono, le guitariste. Ouais.
1: Donc forcément, il est monté en guest sur Antisocial. Il a joué avec nous. Alors quand t'as le mec qui a joué Antisocial, je te dis pas la pression que tu as, quoi.
0: Ah, j'imagine.
1: C'est fabuleux, c'est extraordinaire.
0: Alors ça, c'est plus flippant par exemple de jouer Antisocial sur scène avec Nono Krief de Trust que de servir un repas.
1: Parce que je suis moins à l'aise. On va dire sur la scène qu'en cuisine. Hein. Moi, je découvre ça. Ça fait 7 ans que je joue de la batterie comme ça, un petit peu autodidacte.
0: Ouais.
1: Donc, c'est effectivement beaucoup de pression. Puis, comme à chaque fois je fais quelque chose, je suis un petit peu attendu au tournant, il faut que je sois bon. Et moi, ça me va bien parce que ça m'oblige aussi à travailler et à être performant. Donc, j'adore ça.
0: Ouais.
1: C'est le genre de défi qui me plaît beaucoup.
0: Perfectionniste, même dans le rock and roll.
1: Surtout, puis on a un groupe de copains, ça joue, quoi. Et puis on reprend que des gros standards du rock, que des morceaux que les gens connaissent par cœur pratiquement. Donc le moindre pain, tout le monde entend.
0: C'est vrai.
1: Il faut être carré.
0: Allez voir Chef and the Gang s'il passe près de chez vous. Déjà vous verrez Philippe Etchebest et en plus vous ferez une bonne action puisque on le rappelle, hein, vous donnez votre recette.
1: C'est pour les pompiers solidaires.
0: Pour les pompiers solidaires, ça c'est beau. Est-ce que vous faites du Elvis avec Chef and the Gang?
1: Non. Non, on fait pas d'Elvis. Moi, j'adore chanter Elvis aussi. J'aime beaucoup ça. Et j'ai écouté aussi pendant cette période Renaud, Elvis Presley, ça a été un des premiers chanteurs vraiment anglais. Parce qu'à la maison, on écoutait, je chante basque et beaucoup de chansons françaises. Il n'y a pas de trucs en anglais. Ça n'existait pas. On se demande, c'était n'importe quoi en fait, en vrai. pourquoi t'écoutes ça? On ne comprend rien. Enfin bon, bref.
0: C'était
1: drôle. Notre époque.
0: Ouais, oui.
1: et donc, presque j'écoutais Elvis Presley en cachette, quoi.
0: Oh, presque. Et alors, c'est bien parce que vous m'avez choisi une chanson d'Elvis qui n'est pas la plus connue.
1: Non.
0: C'est Guitar Man.
1: Ouais, Guitar Man.
0: C'est parce que vous appréciez justement parce que la performance à la guitare sur cette chanson est incroyable.
1: Et puis ouais, elle est super. Et puis à la basse quand ça démarre. Enfin, j'adore la tonalité, l'intensité de cette chanson. Elle est rythmée, elle est super. J'adore. Mais c'est vrai qu'il y en a Elvis Presley. Il y en a tellement d'autres. Alors j'aime Elvis Presley dans la période un petit peu presque un peu vers la fin.
0: Un peu Las Vegas.
1: Ouais, exactement. Ouais, j'aime bien cette période-là. Et ça fait partie justement de Guitar Man de ces chansons-là. Mais il y en a plein. Il y a Are You Lonesome Tonight, il y a In the Ghetto, Don't Cry Daddy.
0: C'est super
1: belle chanson d'Elvis Presley, quoi. J'adore.
0: Bah celle-là, elle passe jamais à la radio, mais elle passe dans Décibel ce soir grâce à Philippe Etchebest. Elle s'appelle Guitar Man et c'est Elvis Presley, en de petits vénards.

0: Elvis Presley dans vos oreilles en ce samedi soir, les amis. Vous devez cette régalade au chef Philippe Etchebest. C'est vrai. Ça... Eh ben, si vous n'étiez pas là, on l'aurait pas écouté. Voilà, Philippe Etchebest dans la 16e saison de Top Chef, ou la 17e, attendez, je ne sais plus. 17e. Non, il y en a eu 16, c'est 17e, la 17e. Ouais. Oh, c'est incroyable. Ça a recommencé le 4 mars avec un épisode à la montagne, puis un épisode à la plage. Prochain épisode ce mercredi à 21h10 sur M6 autour d'un hommage à Paul Bocuse. Et puis voilà, vous avez rendez-vous comme ça tous les mercredis soirs à 21h. Et dites, vous savez vous déjà qui gagne ou pas? Je vais pas vous demander qui c'est, je sais que vous avez pas le droit,
1: non.
0: Mais non, vous savez pas encore.
1: Mais non.
0: Non, non, non, parce que la fin,
1: on
0: c'est
1: pas
0: en
1: fait,
0: direct,
1: on a pas fait
0: Top Chef.
1: De couteau,
0: mais oui, bien sûr.
1: Non, on sait pas.
0: Oh, non, non. Vous savez pas.
1: C'est dingue, hein.
0: C'est
1: bien fait, quand même.
0: C'est fou, c'est bien fait, cette émission.
1: Ouais.
0: Moi, ça marche à fond, en tout cas, pour moi. Et quand, en plus, je me rends compte que vous êtes un fan de rock, on se dit, il faudrait caler maintenant les tournages de Top Chef avec une tournée de votre groupe Chef and the Gang.
1: Comme ça, ce serait carrément.
0: Parfait.
1: Je prends, là.
0: Dites donc, en parlant de rock, faut qu'on parle de Metallica deux secondes, puisque quand vous nous avez envoyé votre liste de chansons importantes pour vous, vous dites que vos débuts en tant que chef ont été un peu marqués par Metallica et par la chanson Enter Sandman.
1: Ouais.
0: Pourquoi vous associez les deux?
1: Alors, à l'époque, je prenais ma première place de chef à Saint-Émilion et j'avais laissé Dominique, c'était nos débuts tous les deux à Toulouse. Et des fois, quand j'avais fini le service, je prenais ma moto, j'avais une grosse moto, et je filais à Toulouse de nuit. Et je me mettais Metallica dans les oreilles.
0: Pour retrouver votre amoureuse, mais c'est tellement romantique. Mais c'est génial.
1: Et j'avais l'album de Metallica dans les oreilles.
0: Ah ouais, le Black Album.
1: Ouais, ouais, superbe. Et là, je roulais.
0: Allez, tous sur la moto.
1: Ah ouais.
0: Avec le chef Etchebest qui file à 160 km/h vers l'amour.
1: Stop, on ne doit pas le dire, 160 km/h.
0: Ah oui.
1: C'est bien plus que ça. Mais bon,
0: 130.
1: Faut surtout pas le dire. Voilà.
0: 130.
1: 130.
0: 130. À 130.
1: 135, allez.
0: Par là. Voici Metallica.

0: Metallica, Enter Sandman, intact depuis 35 ans cette chanson,
1: ouais,
0: quand
1: ça
0: même.
1: Ça bouge pas. Hein. Et nous, on la joue en concert, on l'a dans notre playlist, et à chaque fois qu'on la démarre, les gens, ils sont hystériques.
0: Et alors, est-ce que, quand vous n'avez pas votre casquette de batteur-chanteur de Chef and the Gang, mais que vous avez votre casquette de Chef et Chebest en cuisine étoilée, vous pouvez vous permettre, par exemple, au début d'un service, de mettre une chanson comme ça pour motiver tout le monde ou pas?
1: Alors, on le fait pas. Non, on met pas de musique en cuisine.
0: Et puis jamais.
1: Non, parce que alors parfois en mise en place, ils en mettent un petit peu, mais pas pour mon service. Alors, ce qui est drôle, c'est que quand vous m'avez demandé de choisir la setlist, en fait, j'étais au pass, il manquait des chansons, et je mettais sur mon téléphone, je mettais les musiques. Donc il y avait Enter Sandman, il y avait d'autres. Puis il y a notre assistante maître d'hôtel Inès qui arrive, elle me dit, chef, on entend la musique en salle. Pardon, c'est moi.
0: Trop drôle. Donc c'est formidable, vous allez dîner chez Philippe Etchebest et à un moment vous entendez Enter Sandman,
1: mais
0: vous savez pas.
1: Ceci dit, à Maison Nouvelle, c'est vraiment une expérience immersive.
0: Oui.
1: C'est ma maison, donc mon univers, et quand les gens arrivent, on les amène au bar, et c'est la playlist, c'est les Beatles. Il n'y a que des Beatles.
0: C'est trop drôle, ça.
1: Que des Beatles.
0: Quelle bonne idée.
1: Ouais.
0: Très bonne idée. Ouais. Maison Nouvelle, donc restaurant bordelais, doublement étoilé.
1: Doublement étoilé, absolument.
0: C'est ça, bravo. Et puis il y a toujours la table d'hôte, le quatrième mur, étoilé Michelin.
1: Oui, une étoile Michelin.
0: 2018.
1: Ouais. Il y a aussi le classique, le petit dernier, il y a quelques mois qu'on a ouvert, là, sur la base des grands classiques de la gastronomie française, et le service en salle, ce qu'on ne voit plus, le véritable service, parce que c'est un vrai métier, les découpes, les flambages, le travail au chariot.
0: Ah ouais.
1: Ouais, c'est super. C'est top. Pour venir, vraiment, c'est super.
0: Rendez-vous à Bordeaux, les amis, avec Philippe Etchebest. Et rendez-vous dans deux secondes, parce que vous vous demandez peut-être, une fois qu'il avait écouté Enter Sandman sur sa moto pour aller rejoindre sa dulcinée Dominique, qu'est-ce qu'il lui mettait dans les oreilles pour la soirée romantique? C'était pas Metallica.
1: Ben vous allez voir.
0: Vous allez voir. À tout de suite.
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0: Et notre invité, c'est le seul, l'unique, le chef Philippe Etchebest, qui est un grand amateur de rock'n'roll, ça vous l'avez compris depuis le début de l'émission. Ça va chef, ça se passe
1: très
0: bien?
1: Très bien, très très bien, ça me rappelle plein de souvenirs, vous voyez.
0: Bah oui,
1: je suis content.
0: Ça c'est le pouvoir de la musique, hein,
1: ouais,
0: c'est que ça nous remet dans des moments incroyables. Donc, juste avant la petite pause, on vous avait laissé sur votre moto en train de filer entre Saint-Émilion et Toulouse, en écoutant Metallica à fond pour aller retrouver votre dulcinée Dominique. Vous n'étiez pas encore marié à l'époque?
1: Pas du tout.
0: Oh là
1: non,
0: là.
1: C'était le début de notre...
0: C'était la drague.
1: De notre idée. Ouais, on avait passé le cap de la drague, mais,

0: Mais c'était nos débuts, ouais.
1: Voilà. Et donc, il y avait une chanson d'amour que vous écoutiez ensemble et que je ne connaissais pas et que j'ai écouté grâce à vous. Angel in the Snow du groupe AA.
0: Ouais.
1: Alors bêtement, moi je suis habituée à Take on Me, à les groupes de AA, ces chansons de AA. Mais alors cette chanson-là qui est quand même un slow qui tue, ça vous ramène à...
0: C'est une chanson qu'on aimait bien tous les deux, vraiment. Puis c'était une chanson chanson d'amour, tendre, voilà. Alors c'est vrai qu'on fait le grand écart là, entre Metallica et Angel in the Snow, mais c'est une jolie chanson d'amour, ouais, très belle.
1: Et est-ce que, alors tout comme Enter Sandman vous ramène sur Amoto, si... ce soir, en rentrant, vous mettez Angel in the Snow. Dominique, direct, elle va savoir. Elle va dire, ah, on va danser un slow et tout. Est-ce que c'est une chanson que vous avez encore en commun aujourd'hui ?
0: Ça fait longtemps qu'on ne l'a pas entendue. Je crois que... Attends, je ne dis pas de bêtises. Non, ce n'est pas vrai parce qu'on l'a écoutée il n'y a pas si longtemps que ça. Et c'est vrai que là, ça nous replonge dans plein de souvenirs.
1: C'est beau.
0: Ben oui, il y a plus de 30 ans, hein, déjà.
1: C'est beau l'amour, mes amis.
0: C'est beau, oui.
1: Angel in the Snow. Ah, ah. Dans Décibels, vous écoutez ici, très bonne chanson de samedi soir. Faites un move si vous êtes assis à côté de quelqu'un qui vous plaît bien, c'est le moment.

0: Snow, signé AA, le slow qui tue, offert par le chef Philippe Chevest, qui est ce soir l'invité de Décibel. Alors, on n'a pas entendu beaucoup de chansons en français depuis le début de l'émission. Il y a eu Renaud, quand même.
1: Oui, oui, oui.
0: Statut du commandeur, c'est normal. Et là, vous nous avez sorti un petit Michel Delpech derrière les fagots.
1: Exactement.
0: Le chasseur.
1: De la besace,
0: là. Ouais. Alors ça, c'est devenu la chanson non officielle, mais quand même très, très obligatoire des troisièmes mi-temps de rugby. Ça a un rapport avec ça, chef, peut-être ?
1: À l'époque, non, je me rappelle pas qu'on chantait Michel Delpech,
0: mais
1: je crois que c'est devenu effectivement maintenant.
0: Je pensais que c'est pour ça que vous l'aviez choisi.
1: Non, pas spécialement. Non. C'est une chanson, pas toute jeune cette chanson
0: non
1: plus.
0: Hein,
1: mais c'est une chanson que j'aime beaucoup et que non, j'aime bien chanter en karaoké.
0: Ça y est, on y arrive. Parce qu'en fait, depuis le début de l'émission, faut que vous sachiez que, évidemment, pendant les chansons, on coupe les micros, mais le chef, lui, ne s'arrête pas de chanter. Et donc, vous êtes un roi du karaoké. C'est vrai, vous adorez ça.
1: J'adore le karaoké. Je pourrais chanter plein de trucs et ne jamais m'arrêter. Non, mais j'adore ça. C'est vachement bien. Puis c'est une espèce de défouloir aussi un petit peu.
0: Exactement.
1: Karaoké.
0: Je pense que c'est bon pour l'âme aussi. On en sort bien.
1: Oui, on se sent bien. Oui, absolument. Absolument.
0: Après, il y a des cascades de karaoké.
1: Oui.
0: Voilà, mais bon.
1: Ah, bien sûr. c'est toujours un moment qu'on partage aussi avec des amis. C'est toujours sympa. Tout le monde peut participer. Qu'on chante bien ou pas, peu importe. Mais c'est un vrai défouloir.
0: Faites ça à la maison. Mettez-vous en mode karaoké pour Le Chasseur de Michel Delpech que vous connaissez forcément par cœur. Après avoir chanté à plein poumon pendant 3 minutes, vous vous sentirez tellement

0: Le chasseur, vous avez bien chanté les amis, vous écoutez ici et on se fait un karaoké géant du samedi soir avec le chef Philippe Etchebest qui nous a concocté une playlist absolument délicieuse et donc à un moment il fallait qu'on écoute AC/DC, ça fait partie des groupes incontournables, AC/DC quand on est fan 80, de rock, hard rock.
1: Bien sûr, c'est mon premier, ça fait partie de mes premiers groupes de hard rock que j'ai écouté avec Iron Maiden, AC/DC, alors sauf que c'est plus facile quand même de jouer d'AC/DC que Iron Maiden en concert.
0: Ouais.
1: Iron Maiden, c'est très technique, c'est très compliqué, mais on joue beaucoup d'AC/DC.
0: Et ça vous a fait aller jusqu'au Hellfest.
1: Oui.
0: Vous avez joué au Hellfest, le festival métal.
1: Improbable, on y était deux fois. C'était une expérience extraordinaire, très rock'n'roll pour le coup, parce qu'on avait fait le Metal Corner sans faire de balance, sans rien. Les groupes s'enchaînaient. Allez, hop, ouf. Allez, 5 minutes pour régler les cymbales, les crashs, les machins.
0: On vous a jeté sur scène.
1: Vas-y, et puis après, tu joues. Puis il y avait 6 ou 7 000 gonzes en furie, là, qui disaient, hey, chef, vas-y. Et en plus, avec des références de cauchemars en cuisine, ils y sortaient. C'était une drôlerie incroyable.
0: Mais ils sont très marrants, le public du Hellfest. En plus d'être des amateurs de métal,
1: franchement,
0: ils sont drôles.
1: Et en plus, ils sont des amateurs. Donc, c'est vrai qu'on avait préparé une setlist quand même spéciale Hellfest. Et on s'était régalé. C'était, alors pour le coup, c'est très rock, quoi. Là, c'était dans le dur. Et puis, tu vas, tu joues, quoi.
0: Mais quelle vie, chef Etchebest. Allez, on part sur l'autoroute de l'enfer. Avec AC/DC, Philippe Etchebest est aux commandes jusqu'à 21h.

0: Et il continue à chanter, mon invité Philippe Etcheveste.
1: Je ne peux pas m'en empêcher.
0: Irrésistible Highway to Hell de AC/DC. Alors on le disait tout à l'heure, pour vous la musique elle a vraiment un très fort pouvoir, un petit peu comme une machine à remonter le temps. Vous écoutez une chanson et elle vous renvoie à un moment de votre vie.
1: C'est ça, ouais.
0: Et il y a un moment très fort dans votre vie, c'est quand vous avez adopté votre fils. Et il y a une chanson qui vous ramène à ce moment-là, c'est une chanson des Beatles.
1: Ouais. The Long and Winding Road, chantée par Paul McCartney. C'est la chanson que j'ai entendue, en fait, quand je suis entré dans le dortoir où il y avait tous les enfants, en fait, dans des lits. Et en fond musical, on avait The Long and Winding Road, mais version philharmonique. Et forcément, ça m'a interpellé de suite.
0: Très beau souvenir, et peut-être la raison pour laquelle maintenant l'accueil de votre restaurant, parce que les Beatles.
1: Oui, absolument. Et puis les Beatles, c'est un des groupes, je pense que c'est un de mes groupes préférés. J'avais tous les albums, je connaissais toutes les chansons, tous les accords, les machins, imbattable. je pense que je suis encore, parce que à chaque fois que j'écoute, je connais même les enchaînements, la musique qui arrive après sur tous les albums.
0: Ça, c'est un signe.
1: Ouais, c'est un signe, c'est pas bien là.
0: C'est de l'addiction. Et celle-là, alors, elle est pour le fiston.

0: je rigole parce que jusqu'au dernier
1: Ah, oui, oui,
0: mon invité, le chef Philippe Etchebesti chante.
1: Je suis imbattable.
0: Chaque note. Ouais. J'adore, j'adore. Et ben, vous savez quel autre invité a fait ça?
1: Non.
0: Jean-Louis Aubert.
1: Ah ouais? D'accord.
0: Eh oui!
1: D'accord.
0: Et vous l'avez choisi aussi ce soir,
1: ouais,
0: on l'écoutera.
1: Absolument.
0: Pour terminer l'émission, mais avant, on pouvait pas ne pas passer un moment avec vous à la campagne. Ce que vous m'avez dit dans, quand vous m'avez envoyé votre liste de chansons, quand je suis à la campagne, quand je cuisine pour mes potes, moi c'est Pink Floyd.
1: Ouais, les Pink Floyd. J'aime bien, j'aime beaucoup les Pink Floyd.
0: Ouais. High Hopes, la chanson que vous avez choisie. En plus, c'est pas le Pink Floyd, soit des années 60 ou des années 70 ou même The Wall, etc. C'est un Pink Floyd plus récent.
1: C'est un Pink Floyd. Alors, ouais. Il y a plusieurs raisons. Je me rappellerai toujours d'un concert qui a eu lieu à Bordeaux. J'avais pas eu les places. C'était Place des Quinconces et j'étais sur ma moto.
0: Ah, encore.
1: J'étais resté dehors, toujours. J'étais dehors et j'écoutais le concert et c'était incroyable. Forcément, j'avais le son et je me rappelle de cette chanson qui est très forte, que j'adore. Et bizarrement, on s'est dit avec Dominique, on s'est posé la question quelle chanson on aimerait avoir le jour de notre enterrement.
0: Cette chanson-là. Oh, wow.
1: Dominique, c'est Shape of My Heart de Sting.
0: Ouais.
1: Et moi, c'est celle-là.
0: Vous, c'est celle-là. Bon, alors, en vous le souhaitant
1: le plus tard possible. C'est clair. C'est clair.
0: On écoute, c'est en plus, il y a les cloches et tout. Pink Floyd.
1: Ouais.
0: High Hopes pour le chef Philippe Etchebest.

0: David Gilmour, qui a eu 80 ans il y a quelques jours.
1: Ah, il a la forme.
0: Ah oui, toujours beau gosse, hein. Ouais. Incroyable. Et donc, c'était l'époque de l'album The Division Bell, High Hopes. Énorme chanson de Pink Floyd qui nous amène presque à la fin de l'émission, mais pas vraiment à la fin puisqu'il en reste une. C'est donc Jean-Louis Aubert, mm-hmm, avec vous, mon seul invité du Décibel du samedi à chanter par cœur toutes les chansons du début à la fin.
1: Et puis ça pourrait durer longtemps l'histoire. Hein.
0: C'est vrai, c'est clair. Vous l'avez rencontré, Jean-Louis Aubert?
1: Non.
0: Ah, pas
1: non,
0: encore.
1: Non. J'ai rencontré le batteur,
0: Colinka.
1: Ouais. Mais Jean-Louis Aubert, jamais. Et j'ai rencontré
0: Bertignac.
1: Ah, le Bertignac. Ouais. On a fait un truc avec lui pendant le Covid. En fait, on a joué, comme ça, vous savez, comme faisait beaucoup à distance. Ouais. Et on avait joué avec lui Bertignac, justement. C'était un Led Zepp. Je sais plus c'est quel morceau. Mais on a joué avec lui.
0: Oh, sûrement All Out of Love. Un truc comme ça, non?
1: Oui, je crois que c'était Wallot. C'était ça, exact.
0: Ah, oui.
1: exact.
0: Ouais. En tout cas, ça nous fait une très belle chanson de fin. Voilà, c'est fini. Jean-Louis Aubert, chef, merci, c'est fini pour ce
1: soir. Dommage, c'était bien.
0: Ouais, c'était bien, je sais. Mais moi, je suis contente parce que je sais que je vais vous revoir tous les mercredis à 21h10 sur M6 dans Top Chef. Et je vous souhaite une excellente 17e saison.
1: Merci.
0: Et puis le meilleur pour vos restaurants.
1: Eh bien, il faudra venir me voir à Bordeaux.
0: Mais grave.
1: Si vous êtes là pour la fête de la musique,
0: Ah oui, hein. Vous jouerez à Bordeaux pour la fête de la musique.
1: Tous les ans, devant le restaurant, c'est une tradition.
0: J'adore.
1: Depuis 2017.
0: Merci beaucoup, Philippe Etchebest.
1: Avec plaisir, merci.
0: C'est fini.

0: Il ne ment pas, Jean-Louis Aubert. Je sais que la chanson n'est pas totalement terminée, mais l'émission est finie. Et les amis, ben oui, il va être 21h. Juste le temps pour moi de vous dire que vraiment, le chef est de chez Best. J'étais déjà fan dans Top Chef et dans Cauchemar en cuisine. Mais là, quand je vois le choix de chanson qu'il nous a offert pour ce samedi soir, je suis définitivement conquise. Quel mec super. Merci Philippe Etchebest d'avoir passé ce petit bout de soirée avec nous. Et puis merci à l'équipe de Décibel qui était là aussi ce soir. Il y avait Iris Guitoni, il y avait Iki, Nicolas Bonzon et Franck Moilier. Et puis il y avait vous. C'est là-dessus qu'on se quitte et je vous donne rendez-vous demain à 20h. Les meilleurs moments de Décibel avec les chansons préférées de Benabar.
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2: 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Manu Chao, Je ne t'aime plus, la chanson préférée de Jérémy Frérot.
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4: Manu Chao, c'est un artiste qui a été assez important aussi pour moi quand j'étais gamin. Mes parents avaient un club de plage sur le bassin d'Arcachon.

Tous les étés, on se retrouvait sur ce club de plage. Et le soir, mon père faisait tourner cet album avec cette chanson qui s'appelle « Je ne t'aime plus ». C'est une petite Madeleine de Proust aussi, Manu Chao. « Je ne t'aime plus ».

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0: Saviez-vous que c'est la maman de Mika qui a inspiré le texte de son titre ? Elle me dit...
1: Les secrets de vos chansons préférées, Johan Guérin.
0: C'est le premier tube en français de Mika et il est né de reproches. En 2011, alors qu'il bloque en studio, il se souvient de sa mère qui est aussi sa conseillère. Il se souvient quand elle l'accablait de reproches. Tu gâches ta vie, tu ne sors jamais. Avec ses souvenirs, Mika note chaque pic sur son carnet. Il transforme cette engueulade familiale en un dialogue disco-pop irrésistible.

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3: Nous partirons. Klemt.
4: Fallait un jour poser les bases.
3: Originaire du Mans, Klemt porte cette énergie des terres de province. Force tranquille, humilité, texte fort, l'essence de son écriture, l'émotion, la sincérité et le mot juste.

0: Tiron, Klemt, un coup de cœur ici même.
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0: Derrière la douceur du titre Pulmarine d'Isabelle Adjani se cache une œuvre d'une noirceur absolue.
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0: C'est le maître Serge Gainsbourg qui signe ce texte sur mesure en 1983. Et ne vous y trompez pas, le fond de la piscine, c'est le récit d'une dépression profonde, le cri feutré d'une tentative de suicide. Pour rendre cette sensation d'étouffement, Gainsbourg exige un mixage avec énormément d'écho pour que la voix d'Isabelle semble venir du fond de la piscine.

0: Pour sublimer ce malaise esthétique, c'est un jeune réalisateur nommé Luc Besson qui filme le clip. Il crée alors cette image ribletée et mélancolique qui va marquer toute une génération. 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
2: Renaud, Mistral gagnant, bon la chanson préférée de Grand Corps Malade.
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4: Est-ce que ce serait pas la plus belle chanson du monde, ça?
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4: C'est mon classique parmi les classiques. Si je devais garder qu'une chanson à écouter en boucle sur une île déserte, ce serait celle-là. Tout est dit dans cette chanson.

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1: Vous écoutez Camille Perrer avec T'as eu vent de nous deux.

0: La chanson parle de la passion pour l'écriture, la musique, le partage. Et la jeune artiste de Romans-sur-Isère s'est inspirée du roman d'Alain Damasio, La Horde du Contrevent. Camille Perrer, t'as eu vent de nous deux. Un coup de cœur ici de Romardèche.
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3: Alors attention, Karine, tu es comme moi, tu as la phobie des araignées.
4: Wow, ouais. D'araignée, mon vrai palais, ma chambre d'or.
3: Tu n'aimes pas les araignées, tu as peur.
5: Oui.
3: Oui, mais alors je vois que avant tu les tuais et maintenant tu essayes de les mettre dehors. Mais comment tu fais pour les mettre dehors?
5: Alors, c'est toute une technique. Hein. C'est un verre, une feuille de papier.
3: Oh là là.
5: Je mets le verre, je glisse la feuille de papier sous le verre.
3: Oui, mais.
5: Et j'essaye de les mettre dehors pour pas les tuer.
3: Mais oui, mais du coup, tu es obligé de t'approcher d'elles?
5: Bah ouais, mais je vieillis, donc je deviens un peu plus sage.
3: Ah, j'ai 60 ans, j'ai toujours pas la feuille et le verre. Hein. Moi, je quitte la pièce. Hein, si l'araignée est dans ma chambre, bien, je dors.
6: Tant que ma femme prend la patte. Mais vraiment, je te jure, il y a une araignée, elle la voit, elle va pas essayer de la choper, elle va la choper, elle prend la patte et elle la remet.
3: D'accord,
6: dehors.
3: Ta femme est folle.
6: Ah,
3: alors, donc toi.
5: C'est pas possible encore.
3: Ouais, mais enfin, tu t'approches d'elle. Moi, je pourrais jamais. Hein. Ça, c'est pas possible. Alors, il paraît que tu fais aussi, tu regardes beaucoup de tutos et que tu essayes de faire de la couture.
5: Ouais, oui, en fait, quand je sais pas faire quelque chose, je regarde les tutos. Alors, la couture, c'est un exemple, mais oui, pour me lancer, pour avoir des modèles, pour avoir des idées, j'aime bien.
3: Bah, c'est bien, j'adore. Quelle fille curieuse de tout, j'adore. Tu m'expliqueras comment tu fais pour approcher les araignées, on se reparlera après l'émission. Alors, là, c'est le moment où tu peux marquer 3 points d'un coup, c'est la question à choix multiple. Je te pose la question, je te fais des propositions. Et à mon top chrono, tu as 10 secondes pour me donner ton choix. Je te mets une petite chanson de Jojo.
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3: Oh yeah, oh, hey, hey. Voilà, ça, c'était la chanson de Le Cornu, il y a encore 3 secondes. Alors, on va parler de Johnny Hallyday.
6: Je te fais pas rire, hein, parce que...
3: Alors Karine, combien d'albums studio Johnny Hallyday a-t-il publié dans sa carrière? Combien il y a eu d'albums de Johnny Hallyday? 25, 38, 51, autant de Perfecto dans son armoire et de Harley dans son garage. Allez, combien d'albums Johnny? 25, 38, 51, top chrono 10 secondes. Vite,
6: allez,
3: réponds-moi, chérie.
6: Karine?
5: Bah, 38.
3: Non, c'est 51. Entre 1960 et 2010,